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0: Au micro du Club du Dimanche sur BX1 cette fin de semaine, Jean-Michel De Waal, professeur de sciences politiques à l'Université Libre de Bruxelles et spécialiste du sport sous l'angle sociologique, politique et économique. Bonjour Jean-Michel De Waal.
1: Bonjour.
0: Merci d'être des nôtres en ce dimanche. Votre dernier ouvrage sportif, Soutenir l'équipe nationale de football, enjeux politiques et identitaires, à retrouver aux éditions de l'Université de Bruxelles, sorti en 2016. Se focalise notamment sur les supporterismes des équipes nationales de football. Selon vos recherches, les supporters constituent-ils une population à part ou sont-ils tout simplement des miroirs grossissants ou déformants de nos sociétés ?
1: Oh, ce sont des miroirs grossissants et déformants de notre société. Ce n'est pas des êtres à part entière. C'est d'ailleurs ça qui fait toute la passion. C'est d'essayer d'analyser notre société à travers les supporters, c'est de voir ce que le sport nous dit sur la société dans laquelle on est et ce que les supporters peuvent nous apprendre sur notre monde bien complexe. Et je trouve que c'est très intéressant parce que les supporters sont quand même souvent sujets à déclassement, moquerie, on parle de horde, ils sont souvent décriés. Et on oublie aussi tous les aspects très positifs du supporterisme. Alors c'est ça qui est intéressant. C'est pas de défendre, je suis pas l'avocat des supporters, mais c'est d'essayer de voir les différents aspects.
0: Et vous êtes vous-même supporter de l'Union Saint-Gilloise et de Bruges depuis une cinquantaine d'années.

0: merci pour mon âge, merci, oui, et de Liverpool, et de Rapid Bucarest, et je peux vous faire du Borussia Dortmund, et ainsi de suite. Je suis bigame, trigame, voilà, avec des graves problèmes de schizophrénie, quand Bruges et l'Union se rencontrent. Donc voilà, mais j'assume tout ça fort bien.
1: Et quand vous êtes sur le terrain en tant que supporter, là, j'ai vu sur vos réseaux sociaux que vous étiez totalement prêt pour la rencontre de ce jeudi de l'Union Saint-Gilloise. Face à notre ami
2: face à Leverkusen.
1: Voilà,
2: j'étais au stade d'ailleurs.
1: Ah, tu étais au
0: moi
1: stade.
0: Aussi.
1: Tu as vécu l'événement de l'intérieur. Bah, est-ce qu'il y a vous parliez justement de schizophrénie. Est-ce que le supporter Jean-Michel Dewaal nourrit aussi ses études dans ses recherches universitaires?
0: Oui, certainement. C'est plus les émotions parce que. En fait, mes copains n'aiment pas tellement aller au stade avec moi, je les fais chier, parce que j'arrête pas de raconter l'histoire, de faire attention à tel panneau, à tel truc, j'intellectualise, et donc, qui ne saute pas n'est pas Saint-Gillois, je le regarde, je l'analyse, j'aimerais beaucoup m'y lancer, mais malheureusement, je pense que même au stade, je suis au travail. Ce que je me suis promis, ce que je n'arrête pas de me promettre de ne pas faire, et j'ai été... au stade dans beaucoup de pays, y compris en Chine, où je n'avais pas d'équipe préférée. Et ben là aussi, j'étais au travail, et là aussi, je regardais, là aussi, je discutais avec les supporters, et là aussi, j'avais mon petit calepin, mon petit bic, et je prenais des notes. Donc voilà.
1: Et quelle est la particularité du public chinois, des supporters chinois?
0: Alors, ils sont très chauds, très très chauds. Terriblement organisé et très sage. Tout commence par l'hymne national, bien entendu, la main sur le cœur. Et voilà, il y a peu de... c'est chaud, mais terriblement encadré. Et on va jusqu'aux dernières limites de ce que l'on peut faire dans un stade de foot. Mais c'est aussi de la preuve que, vous savez, les stades de foot, les régimes autoritaires, j'ai fait tout un colloque et on a publié un numéro spécial d'une revue en anglais. Pour les régimes autoritaires, les stades de foot... c'est vraiment très difficile. Parce que c'est des endroits incontrôlables. Vous avez 40 000 personnes qui crient. Qu'est-ce que vous voulez? S'il y en a 500 qui crient mort au dictateur, comment vous voulez savoir qui sont les 500 qui ont crié mort au dictateur? Ce sont des lieux où vous pouvez vous passer des tracts, des stickers, des machins, des trucs. Donc c'est très très difficile en Iran, en Chine, partout. Les dictatures ont toujours eu très difficile avec le contrôle des stades de foot qui sont là des espaces de liberté.
1: Liberté. Et si je lis un extrait donc de votre livre « Soutenir l'équipe nationale de football », le football moderne est un important vecteur de politisation et un catalyseur d'expression identitaire. Et il révèle des frustrations, des impensés, des malaises de groupes d'individus ou d'une communauté nationale, mais aussi... et peut-être surtout des passions, des liesses, des communions d'euphorie, des rapprochements de populations et des échanges culturels. À l'image des sociétés contemporaines postmodernes, ce sport est empreint de paradoxes. Il contribue tantôt à euphémiser des conflits sociaux, tantôt à attiser des tensions et à nourrir des violences symboliques, voire physiques. Ben, j'aimerais justement rebondir sur cet extrait en revenant sur les violentes émeutes à Bruxelles que nous avons connues le 27 novembre dernier. Lors de la rencontre en Coupe du Monde Belgique-Maroc. Les images ont clairement suscité une vive indignation jusqu'aux États-Unis, notamment dans les pages du quotidien New York Times. Avant même le coup de sifflet final du match opposant les Lions de l'Atlas contre les Diables Rouges, des échauffourées ont éclaté dans le centre-ville de notre capitale, des voitures incendiées, du matériel lourdement détérioré, des heurts, la situation a dégénéré et a mené à une dizaine d'arrestations administratives. Des parents et éducateurs dépités par le spectacle, tentaient en vain de calmer les esprits des adolescents. Et la zone de police Bruxelles-Capitale évoque le chiffre de 200 casseurs. Ils étaient assez jeunes, avec des mineurs dedans, expliquait le bourgmestre Philippe Close. Les experts nous expliquent qu'il s'agit souvent de jeunes de 3e, voire 4e génération qui se sont complètement détachés de l'autorité parentale et n'ont aucun égard pour la police. Quel est votre point de vue, Jean-Michel Dewaal, et comment peut-on expliquer qu'une victoire puisse se traduire par des violences?
0: Mais il n'y a aujourd'hui à peu près que le football qui peut donner lieu à des rassemblements identitaires. C'est-à-dire que dans un monde mondialisé, globalisé, les moments où l'on peut se sentir belge, français, espagnol, marocain, Saint-Gillois, tout ce que vous

0: flamands, écossais, deviennent extrêmement rares. Heureusement, jusqu'à peu, il n'y avait plus de guerre en Europe. C'était plus les défilés militaires, c'est plus les couronnements des rois qui passionnent assez peu. Et dans notre société, les moments où l'on peut exprimer son identité et comme le dit l'extrait que vous avez gentiment lu, où les frustrations peuvent s'exprimer, c'est malheureusement souvent à travers le football qui permet déjà ce rassemblement. Ça se passe pas dans le stade. Ça se passe à des milliers de kilomètres même. Mais c'est le football qui rassemble. Alors moi, bon, il a été dit beaucoup de choses sur ces incidents. Ce qui m'interpelle, c'est que ça se passe, c'est épouvantable, c'est très très décourageant pour tous les éducateurs, pour tous les ASBL, pour toutes les personnes qui essayent de créer, de recréer du lien social, pour tout un travail merveilleux qui est fait. Mais bon Dieu, pourquoi ne parle-t-on du football que à ce moment-là? Moi, ce qui me frappe toujours, c'est dans un match, il y a parfois des incidents, et dans le même match, il y a parfois de très belles choses qui se font. Mais nous allons uniquement médiatiser le côté négatif des choses. Je ne suis pas en train de dire que le football, c'est la paix, c'est peace, love, il suffit de faire un match de football, et faites un match de football entre les Israéliens et les Palestiniens, et la paix sera faite. Non, pas du tout. Mais le football est médiatisé uniquement pour ses aspects extrêmement négatifs, le pognon, le salaire de Mbappé. Et tout ça est odieux par les violences, et c'est condamnable. Mais il y a tout ce que cela permet à côté. Le football, c'est aussi le carnaval, la fête, des tas de rencontres. Je ne sais pas, l'autre jour, pour parler de l'Union, puisqu'on est à Bruxelles, à Union Serein, des supporters se sont échangés leurs écharpes. C'est très sympa, mais ça fait 3 secondes. Tous ces échanges, j'étais aussi à Union Bayer Leverkusen, tous les échanges entre supporters de l'Union et supporters du Bayer Leverkusen, qui ont été boire des verres ensemble, qui ont été faire la fête ensemble, qui se sont applaudis, qui vont peut-être rester en contact, on n'en parle pas. Et donc, je ne suis pas en train de dire qu'il ne faut pas parler du hooliganisme, des violences créées par le football. Je dis, le football, c'est aussi autre chose, et il faut parler des deux, sinon on ne comprend pas le négatif et on ne comprend pas le positif. Mon deuxième point, et je terminerai par là, c'est que notre société est une société d'extrême violence. C'est une violence sociale immense. Regardez ce que les travailleurs de Deleuze vivent pour le moment. Regardez ce qui se passe dans les transports en commun. Regardez ce qui se passe sur les routes. Regardez ce qui se passe à l'université, dans les écoles. Combien de femmes battues au moment où on est en train de parler. La violence est omniprésente. Mais les caméras ne sont pas là. Et le spectacle n'est pas là. Or, le football, les caméras sont là, souvent, pour les grands matchs. Et c'est au moment d'un spectacle. Et donc, ça a un rendement médiatique qui est évidemment beaucoup, beaucoup plus important. Alors, entendez-moi bien, je ne veux en rien minimiser les drames dans le football, le hooliganisme, l'homophobie, la violence, le côté ahurissant des salaires, la corruption, le dopage. Tout cela est vrai. Mais il faut le resituer dans une société, et je ne vois pas très bien pourquoi est-ce que le football, dans une société avec tous les problèmes que l'on connaît, serait le paré de toutes les vertus. Le football, comme on l'a dit, c'est malheureusement un miroir déformant de notre société.
1: Mais c'est dans le cadre de ces émeutes que nous avons connues après le match Belgique-Maroc. Est-ce que pour vous, c'est plutôt lié à un phénomène de foule collective qui a été d'ailleurs très bien analysé par Gustave Le Bon il y a plus d'un siècle de cela, ou est-ce que c'est la matérialisation d'un malaise
0: C'est la matérialisation d'un malaise. Je pense qu'il y a une matérialisation d'un malaise et qu'il faut être complètement aveugle et sourd dans notre société et ne pas vivre à Bruxelles pour ne pas voir qu'il y a des malaises, des frustrations multiples, variées, et que voilà, une allumette et le feu peut prendre là ailleurs, bien sûr. Ce qui me dérange, c'est de croire qu'il n'y aurait que cette population-là qui aurait un malaise, il n'y aurait que cette population-là qui pourrait jouer à aller casser des vitrines. Je pense que malheureusement, il y a une

0: colère dans la population et que différents prétextes peuvent servir à ce que cette colère s'exprime.
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15: Vous êtes toujours à l'écoute de votre club du dimanche en direct de 13h à 18h et vous pouvez nous suivre bien évidemment en live vidéo sur notre site bx1.be ou nous écouter en DAB+. Nous parlions à l'instant, Jean-Michel Doal, des débordements suite à la rencontre Belgique-Maroc durant la Coupe du Monde Qatar. Le boycott était-il souhaitable selon vous ?
0: Donc j'ai été un des premiers à appeler au boycott... Je pense le jour même où on a su que c'était la Russie et le Qatar, il faut constater que j'ai pas été très très suivi. Ce qui est donc je continue à penser qu'il y avait moyen de ne pas aller au Qatar. Je continue à penser que si les fédérations sportives, les grandes fédérations de football sportive avaient décidé d'aller ailleurs, on pouvait très très bien 6 mois, 1 an avant la Coupe du Monde déplacer cet événement. Force est de constater que le monde du football, malgré des déclarations politiquement correctes, malgré quelques gestes et quelques clins d'œil, finalement, il ne s'est rien passé du tout au
15: Quelques
0: Qatar.
15: Quelques brassards,
0: mon Dieu, comme on est sûr que l'émir du Qatar n'endort plus, et surtout que toutes les personnes qui sont en prison dans ce pays vont beaucoup mieux depuis qu'on sait que les Allemands ont eu tel geste ou quelques brassards. Donc voilà, c'est...
15: Donc aucune grande compétition sportive n'a réellement réussi à changer une ligne éditoriale d'un régime ou une certaine ouverture.
0: Bien sûr, chaque fois on nous vend une compétition dans une dictature en nous disant « vous allez voir, elle va s'ouvrir ». Ben non, Hitler ne s'est pas ouvert en 1936, les Chinois ne se sont pas ouverts aux Jeux Olympiques et les Qataris ne se sont évidemment pas ouverts. Et d'ailleurs, il n'y a plus personne...
15: Il y a eu quelques efforts quand même pendant la durée.
0: Oui, pendant la durée. Au Brésil, les plus pauvres ont été déplacés à 300 km des stades. Et ils y sont revenus, donc pendant les compétitions, évidemment, on fait quelques efforts. Après, d'ailleurs, qui est-ce qui s'intéresse encore maintenant à ce qui se passe au Qatar ? Donc je pense que c'est tout de même intéressant parce que le monde du sport, les sportifs attachés à leur image, mais aussi qui, quand on regarde leur parcours, ont fait de plus en plus d'études, sont de plus en plus au courant de ce qui se passe, sont de plus en plus mal à l'aise tout de même par rapport à

0: là et dont je pense qu'il va être difficile dans les 10-20 ans qui viennent de nous refaire le coup d'aller en Arabie Saoudite. Voilà, Michel Platini qui avait changé, qui a changé au combien d'avis, mais voilà, disait si on va au Qatar, c'est la mort du football. On a été au Qatar, c'est pas tout à fait la mort du football, mais je pense qu'il y aura un avant et un après. Et je pense que voilà, ces questions-là sont mises sur l'agenda, mais comme je le disais à tous mes copains qui disaient moi je boycotte, je vais rien regarder, etc. Il faut bien aussi noter que la force du football, qui est extraordinaire, fait que même si on ne veut pas regarder, on le regarde. Et
1: vous étiez au Burundi à ce moment-là, vous avez suivi à distance.
0: J'ai suivi ça au Burundi, mais je suis quelqu'un qui peut donner des interviews pour dénoncer le foot fric et pour montrer le côté tout à fait amoral, immoral du foot fric. Et puis je ferme et j'ouvre la télévision pour regarder un match en Champions League. Donc on est tous pris dans ces contradictions-là. Mais je pense tout de même qu'avec Black Lives Matter, avec toute une série d'événements, il y a une lente prise de conscience. Vous savez ce qui s'est passé avec Lukaku, ce truc absolument ahurissant, ou ce crétin d'arbitre. Parce que pour moi c'est l'arbitre que j'ai dans mon viseur, le type qui donne un carton jaune. Enfin, évidemment, c'est Madame Meloni, membre d'un parti post-fasciste en Italie, donc peut-être c'est un électeur de Madame Meloni, je ne sais pas. Mais cet arbitre, voilà, ils sont quand même revenus en arrière. Il y a 5 ans, ça se passait aussi. Il y a 10 ans, ça se passait aussi. Mais ils ne revenaient pas en arrière et on n'en parlait pas. Donc, ce qu'il y a de neuf, c'est que maintenant, ça fait scandale. Alors, on sera ravis le jour où ça ne fait plus du tout scandale. Mais voilà, aujourd'hui, ce genre de choses ne passe plus sous les radars et comme quelque chose de tout à fait normal. C'est un petit progrès. Faudrait-il, à mon avis, que les joueurs et que les sportifs jouent un rôle beaucoup, beaucoup plus important, comme aux États-Unis. Aux États-Unis, les joueurs sont syndiqués. Aux joueurs, dans la NBA, par exemple, les joueurs prennent bien plus de position et donc effectivement il y a bien plus de choses qui peuvent bouger. Chez nous, il faut bien dire que voilà, si Lukaku sortait ou si les Diables Rouges sortaient du terrain et refusaient de jouer, ben ça aurait un impact beaucoup beaucoup plus important.
1: André.
2: Oui. Je suis totalement d'accord avec vous. Bon, aux États-Unis aussi, c'est une corporation qui est bien plus organisée que la nôtre. Nous, hormis les contrats qui sont assez faramineux, je pense qu'il n'y a pas tellement d'organisation par rapport à ça. J'avais une question par rapport à tout ce que vous êtes en train de dire depuis le début. Est-ce que j'ai l'impression que vous lancez un peu la pierre à tout ce qui est la force un peu médiatique, le quatrième, ce qu'on appelle le quatrième pouvoir, notamment la presse. On n'a pas l'impression que la presse fasse assez bien son travail lorsqu'on on vous entend. On met beaucoup le doigt sur, évidemment, des choses qui peuvent être spectaculaires ou des choses qui peuvent faire vendre. Vous l'avez cité, le salaire d'Mbappé. Évidemment, ça peut faire jalouser les gens quand on voit la conjoncture du pays actuel. Mais notamment, ce qui s'est passé avec Lukaku et ce qui se passe avec d'autres joueurs dans d'autres championnats, on ne le fait pas trop. Est-ce que c'est ça, votre reproche ? Il est visé vers la presse, vers la communication qui est soit directe ou indirecte ?
0: Donc mon reproche, c'est d'abord les fédérations sportives, bien entendu. C'est évidemment en Belgique, la Ligue Pro, l'Union Belge de Football, qui doivent prendre des mesures, et des vraies mesures. Mes reproches vont à la FIFA, à l'UEFA. Il faut arrêter ces espèces de campagnes où on voit Messi, Ronaldo, De Bruyne et Courtois dire non au racisme. J'ai jamais connu un raciste qui dit « Oh, Ronaldo a dit qu'il ne fallait pas être raciste. Oh, ben demain matin, je cesse d'être raciste. » Enfin, c'est vraiment ridicule. C'est vraiment pour se donner bonne conscience. Donc, c'est là qu'il faut que ça bouge. Mais ça ne bougera, ce milieu qui est hyper conservateur, qui ne voit que son portefeuille, ne bougera que s'il y a des pressions. Et ces pressions, elles doivent venir, de mon sens, de la part du monde sportif, des joueurs, des supporters. Et on sait bien, moi j'ai vraiment une vision je donne aux médias un grand rôle. Je pense que la presse a un rôle de pédagogue extrêmement important. Et donc ce média qu'est la presse doit, à mon avis, jouer son rôle et être bien plus critique et pas simplement quand il y a des débordements au Standard, à Charleroi, insulter les supporters, tenir des propos qu'on ne peut pas supporter à propos des

0: être humain. Je pense que la presse doit là aussi faire. Mais voilà, ne soyons pas dupes. Les distributeurs achètent des droits très chers. C'est ça, en fait. Ils doivent vendre leurs droits. Voilà.
1: Donc c'est un peu gangréné, c'est un peu gangréné. D'ailleurs, Lukaku a marqué aujourd'hui et il a refait le même geste. Il n'a pas reçu de carte jaune. Et pour ce que vous avez dit tout à l'heure, évidemment, c'est ce qui est très important, c'est que c'est la Fédération Football Italienne qui est revenue sur la carte jaune. Et donc là, je suis totalement d'accord avec vous. Je pense que c'est une étape vers l'avant. Est-ce que nous, en Belgique aussi, on ne devrait pas prendre cet exemple lorsqu'on voit qu'il y a encore des stades flamands où on chante encore les Wallons et du caca, bon, ou et vice versa, parce que c'est fait dans les deux sens, et qu'à la fin, le club est pénalisé d'une amende symbolique de 640. On dit bien symbolique de 640 euros lorsqu'on sait que le chiffre d'affaires ou le budget du club se chiffre en millions. Est-ce que ça a du sens? Est-ce qu'il y a une cohérence à travers ce style de sanction?
0: Non, il n'y a évidemment aucune cohérence et pour se donner bonne conscience. Alors il faut évidemment bien réfléchir quelles sont les sanctions, les arrêts de match. On voit bien que les supporters peuvent s'en emparer parce que ça les arrange. Et qu'on est dans le football dans quelque chose qui est très irrationnel, très émotionnel. C'est ça qui fait la force du football. Mais on l'a bien vu lors de ce fameux match Charleroi-Malines, où les supporters de Charleroi ont un comportement qui va à l'encontre. La colère est telle que c'est une colère suicidaire, autodestructrice. C'est une colère qui s'en prend à son propre club.
1: Qui va leur coûter peut-être une place en Coupe d'Europe.
0: Une place en Coupe d'Europe. Donc vraiment, les choses ne sont pas simples. Parce que le football... Vous savez, les supporters, quand ils vont au stade, voilà, ils se déguisent comme je l'étais pour aller à l'Union. Et quelque part, c'est le carnaval. On est déguisé et derrière son déguisement, le brave père de famille qui ferait pas de mal à une mouche crie « Ah bon, l'arbitre, tue-le !» Là, il se sent un peu protégé dans la masse. Et s'il se défoule et qu'il rentre à la maison, tout va bien finalement. On a besoin d'endroits pour se défouler aussi. La difficulté est quand, évidemment, ça déborde, quand c'est organisé, quand c'est structuré. Alors, moi, je suis pour des sanctions radicales, effectivement. Je pense qu'il faut des pertes de points. Je pense qu'il faut véritablement cesser de faire comme si on n'avait pas entendu. Je suis très surpris des arbitres. Je suis en grand défense. J'ai fait plusieurs études sur les arbitres. Je suis plutôt un avocat des arbitres. Mais ben, je sais pas. Est-ce que c'est l'oreillette dans les oreilles qui les empêche d'entendre ce que tout le stade entend? C'est quand même très très bizarre que les arbitres entendent si peu. Vous savez, il y a des moments où une minute de courage, 30 secondes de courage. Et c'est ce qu'il y a aux États-Unis, parce qu'aux États-Unis, vous l'avez dit, c'est une corporation, ils sont organisés, structurés, défendus. Ce qu'il faudrait, c'est que le monde du sport et le monde du football en Belgique s'organisent et que les footballeurs comprennent qu'il y a un intérêt général qui dépasse leur image, leur nouvelle coupe de cheveux, leur nouveau contrat. Et donc, c'est ça qui manque, évidemment, dans le rapport de force.
2: Lamine ?
3: Moi, je pense qu'au niveau du racisme, tout le monde sait qu'il a gagné à ne pas être dans le mauvais camp, si j'ai envie de dire. Et puis, je voudrais un petit peu défendre la Fédération Belge de Football, qui a quand même mené des campagnes, la campagne Come Together. Ils sont en train de faire des choses, donc il ne faudrait pas non plus les blâmer de ce côté-là. Et ce que je voudrais aussi dire, c'est qu'il faudrait peut-être réinjecter de la nuance dans la manière dont on pense les blâmes à l'égard des joueurs. Parce qu'il y a à la fois du racisme, mais il y a à la fois ce qu'on entend au niveau du folklore. J'avais lu un jour un article qui parlait du folklore entre le nord et le sud de l'Italie. Souvent, les équipes du sud de l'Italie sont souvent blâmées. C'est souvent les catégories populaires et les clubs riches sont les clubs du nord. Et donc, il y a tout un folklore au niveau des clubs du nord italien qui décrit un peu le côté populo du sud de l'Italie. Et donc, il y a toute cette revendication des clubs du sud qui disent, en fait, nous aussi, on se sent insultés. Presque au même titre qu'un Lukaku qui se fait insulter d'un jeu racial. Donc, où on se situe à partir du moment donné, c'est quoi le folklore et c'est quoi le racisme en fait? Où est-ce qu'on se dit, maintenant là c'est de l'insulte et c'est condamnable et là le club peut perdre des points? Et puis je voudrais aussi rajouter, il y a différentes formes d'expression du racisme au sein même du stade. Vous avez le supporter isolé qui à un moment donné va crier un mot raciste, mais qui ne peut pas prendre en otage toute une tribune. Et donc est-ce qu'on condamne le supporter isolé ou est-ce qu'on condamne le club? Et puis il y a les groupes de supporters qui vont faire un acte pour instrumental en fait, en faisant sortir un joueur de son match. Donc ils savent très bien ce qu'ils font, c'est pas un acte émotionnel, c'est pas un acte spontané, ils savent très bien, ils sont en train de viser Lukaku. Est-ce qu'on peut le condamner de la même manière qu'un acte isolé, émotionnel?

0: exceptionnel où on dit ah non ce je sais pas moi ce tel joueur il a marqué contre nous et ben on a une réaction émotionnelle comparé à la réaction instrumentale. Donc il y a énormément de nuances dans l'expression de l'acte racial et à quel moment on dit bah c'est du folklore et du racisme.
1: Jean-Michel Deval.
0: Je voudrais juste aussi revenir sur le Qatar un petit moment sur moi, je ne suis pas forcément du fait de dire qu'il y a des pays qui ne devraient pas l'organiser. Parce que ce serait être aussi hypocrite à l'échelle mondiale. On fait aussi des partenariats commerciaux avec le Qatar, la Chine, peu importe l'Arabie Saoudite. Et donc, quand on pense à l'organisation de ces Coupes du Monde-là, mettre ces pays au banc de la société en disant « Mais non, on va faire un petit peu cette Coupe du Monde de la démocratie, on va l'organiser que dans les pays occidentaux et on met à l'ombre tous les autres pays du monde. » Et puis, je voudrais aussi dire que cette critique du Qatar, c'est une critique qui vient que des pays occidentaux. Moi, quand par exemple, je vais en Afrique, j'étais en Afrique du Sud il n'y a pas longtemps, moi, on m'expliquait que la Coupe du Monde au Qatar, c'était une très bonne nouvelle depuis qu'on a accordé la Coupe du Monde là-bas. Donc, c'est aussi un shift de où on se situe dans le monde. Est-ce que le Qatar ne va pas se faire critiquer de la même manière? Et donc, c'est aussi à la fois articuler la manière dont on pense les droits de l'homme ici en Occident et la manière dont on pense ça dans des autres pays où le Qatar... Enfin, il n'y a pas une unanimité de critique envers la Coupe du Monde au Qatar. C'est une critique très occidentale et je voudrais aussi le situer dans un contexte mondial.
1: Alors là, tu nous as sorti toutes les cartouches de l'émission.
0: Oui. Mais je veux juste rebondir en fait.
2: Ça fait beaucoup de réflexion dans la réflexion.
3: Je vous propose qu'on attende la pause.
2: Mais juste par rapport à.
3: On va lui répondre après la pause. Parce que là.
1: Juste après la pause,
2: bien évidemment. Mais concernant les différentes campagnes que Lamine vient de citer, où je pense notamment à la campagne No Racism in Sport, initiée avec Stop Racism in Sport et la Fédération Wallonie. Bruxelles. En trois mois, c'est 470 banderoles No Racism in Sport qui ont été déployées dans les infrastructures sportives. 80 jeunes ainsi qu'une dizaine de sportifs et sportives de haut niveau ont répondu à des questions pour en faire des capsules vidéo. Donc pour vous, c'est quelque chose d'assez anecdotique?
4: Oui, c'est anecdotique. Ça, c'est pas ça qui va faire changer les choses.
2: Donc on est plus dans du marketing.
4: On est dans du marketing et dans de la bonne conscience.
5: Bien sûr. Et je pense qu'on ne peut pas faire une campagne anti-racisme et donner 640 euros d'amende à un club qui chante. Des supporters, c'est des supporters qui ont chanté, on l'a entendu, ils ont entonné « Les Wallons sont du caca ». Il y a des clubs néerlandophones où on insulte des communautés comme la communauté juive, et ils font des chants. Donc, et alors on leur donne 640 euros et après on vous fait une campagne anti-racisme. Mais il n'y a pas de cohérence, il faut avoir un équilibre. Ou alors on sanctionne durement et c'est au club à prendre des dispositions pour pouvoir sanctionner ses propres supporters. Et là on entrera dans quelque chose de plus rigide et plus cohérent. Ou alors on ne fait rien.
0: Mais ça, pour moi, encore j'y reviens sur mon point, ça dépend de comment on qualifie les actes qui ont été faits. Sûrement qu'ils vont vous dire bah, ça fait partie de notre folklore et de la manière dont on célèbre ou dont on blâme. C'est la manière dont on qualifie les actes.
4: C'est-à-dire que de l'antisémitisme et des juifs qui doivent être gazés, les Wallons c'est du caca, c'est pas du folklore. Et puis mais dans cet argument que je connais par cœur, où il y a 100 000 trucs et donc on sait plus tout est tellement complexe que finalement on sait plus répondre à rien tellement c'est complexe. On est dans un monde qui change et donc il faut que les supporters, et c'est très compliqué pour eux comme pour tous les citoyens, admettent qu'on est dans un monde qui change. Ce qui pouvait être dit, chanté et qui pouvait provoquer le sourire il y a 10 ans, il y a 15 ans, aujourd'hui ce n'est plus possible. Toute une partie de la société ne l'admet plus. Il y a des tas de blagues avec il y avait plein d'humoristes qui prenaient
1: Michel Leeb,
4: etc. Et on imitait les Chinois, les Africains, etc. Aujourd'hui, ça ne passe plus. On peut tenir tous les propos qu'on veut là-dessus, mais donc oui, les supporters sur du folklore. Vraiment l'argument du folklore. Quand c'est des équipes du derby et que l'on dit que les uns sont de la ville et que les autres sont des paysans, etc. Oui, c'est du folklore. Oui, il faut que les gens puissent se
3: challenger.
4: Se challenger. Il y a la Zouance. Oui. On est à Bruxelles. Il y a la Zouance. Oui, bien entendu. Mais Lukaku, c'est pas du folklore. Ce qu'il peut se chanter à Courtrai, à Bruges ou ailleurs, c'est pas du folklore. C'est du racisme, c'est de l'antisémitisme. Et essayer de faire toc, toc, toc, toc, toc, oui, enfin, quelle est la limite de... le racisme, c'est punissable dans la loi.
2: En préparant cette émission, j'ai appris que le racisme est encore plus présent dans le sport amateur que dans le sport professionnel.
4: Bien sûr.
2: Est-ce que c'est dû à l'absence de la présence des médias dans le sport de masse? Et donc, de facto, ces incidents

0: incidents ne sont pas portés à la connaissance du public ?
1: Oui, tout à fait. Je pense qu'évidemment, le gros problème du sport, du racisme, je comptais y arriver plus tard, c'est pas dans les grands stades. C'est les parents, c'est dans les matchs de gamins. C'est là où, évidemment, il y a le plus de violence, le plus d'incidents et le plus de racisme. Nous sommes dans une société où il y a un racisme profond qui existe. Et dès lors,
0: qui s'exprime aisément sur les réseaux sociaux.
1: Et qui s'exprime aisément sur les réseaux
0: sociaux. De manière décomplexée.
1: Totalement décomplexée. Et donc, pourquoi vous

0: qu'il faut faire, c'est évidemment prendre ce mal et voir qu'est-ce qui crée ce sentiment de racisme. Et là, à mon avis, c'est des questions social, c'est aller voir les écoles dans le quartier dont on se trouve ici, même s'il y a une excellente école ici tout près qui s'est ouverte, mais enfin aller voir le différentiel et comment est-ce que vous voulez que des gamins dans des écoles avec de moins bons bâtiments, des moins bonnes salles de sport, des parents qui ne peuvent pas leur offrir toute une série de choses, n'aient pas un sentiment d'exclusion par rapport à la société de consommation dans lequel on est. Et donc, je pense que c'est d'abord une question sociale, avant toute chose.
1: André ?
2: Je suis totalement d'accord, et ce qu'on peut rajouter comme argument par rapport au sport amateur, c'est la proximité des supporters. Elle est différente de la classe professionnelle. Quand on est professionnel, on a un stade de 50 000 personnes, tu vois. On a cet effet de masse, on se sent supérieur. Mais dans le sport amateur, là où la violence, elle est vraiment crue, c'est que les parents sont autour du terrain. Donc ils sont à un mètre du joueur. Donc quand un petit se fait traiter de sale bougnoule, de sale maghrébin, de sale nègre, ou retourne dans ton pays, ce que moi j'ai eu dernièrement, hein, j'étais à Hauteven. Hauteven, c'est ici, c'est pas loin de Beringen-Verdist, dans le Limbourg. Et j'ai un parent qui est venu chez moi, et je suis en train de coacher, et il me dit « le nègre retourne dans ton pays ». Mais j'ai même pas réagi, je l'ai regardé en me disant si en 2023, comme je l'ai dit la semaine passée, quelqu'un arrive à me dire ça, c'est qu'il a un problème fondamental, un problème d'éducation, où il y a quelque chose d'autre. Mais Hauteven, c'est une ville où s'il y a 1% d'immigrés, c'est énorme. Donc il m'a dit ça, mais d'une violence, et sa femme qui était derrière et sa belle-mère ont surenchéri. Mais j'ai pas réagi. Mais c'est violent. Alors moi, je te l'ai dit la dernière fois, j'ai une coquille, donc j'ai pas l'occasion de m'attarder à ça. Mais je pense à tous ces gamins qui sont dans des clubs et qui, eux, réagissent au quart de tour. Et c'est ça, la violence du football amateur. C'est qu'il y a cette manière de se dire « je me sens attaqué, il n'y a pas de caméra, il n'y a pas vraiment d'enjeu. Si j'ai envie de gagner le match, je vais lui casser la gueule. » Et c'est là où tu as des équipes en P4, P3 ou dans les plus bas niveaux de défaisons inférieurs où tu as des parents qui réagissent et ça fait des bagarres générales. Et l'arbitre perd le moyen parce que lui-même, il est délaissé. Des fois, ce sont des jeunes qu'on envoie au casse-pipe. Je peux te dire que si tu regardes dans les feuilles de match de P3, P4 et les équipes de jeunes, le nombre d'arbitres qui ne vont même pas au match parce qu'ils savent que là-bas, ça risque d'avoir de la castagne parce qu'il va avoir de la violence, il va avoir des actes racistes, il va avoir de la bagarre. Et donc, les gens n'y vont pas. Donc les équipes se retrouvent avec... ils jouent sans arbitre et c'est un parent qui le fait volontairement, qui lui ne sait pas le faire, et ça crée encore un conflit. Donc il y a toute cette échelle-là, la proximité en football amateur, elle crée des gros problèmes.
1: Lamine, un dernier mot.
3: Moi je voulais juste dire, la proximité, c'est vrai que ce que vous avez dit juste avant est très juste. La proximité en milieu amateur est un problème, mais je trouve qu'il y a un enjeu. Justement, les parents de plus en plus misent sur leurs gosses pour devenir professionnels. Et de plus en plus, on a des témoignages de jeunes coachs. André, t'es super bien placé pour le dire. Où t'as des jeunes parents, ils pensent que leur jeune joue en Champions League. Et donc, il y a un enjeu vis-à-vis de l'arbitre, il y a un enjeu vis-à-vis des autres adversaires pour pouvoir faire en sorte que leur fils gagne les matchs et soit titulaire à tous les matchs. Donc, dans les catégories jeunes, c'est aussi un enjeu à prendre en compte, le rôle des parents dans la carrière de leurs jeunes joueurs.
2: Mais on en revient à ce que disait tout à l'heure, on disait avec M. De Waal, c'est que la communication de la presse, tout ce qu'on met, tout ce que les médias mettent en avant, le salaire d'Mbappé. Évidemment, c'est clair que dans cette conjoncture où les gens souffrent pour pouvoir terminer leur fin de mois, où des gens ont donné leur vie à Deleuze pendant plus de 20 ans et qu'aujourd'hui on leur dit écoutez, ça va se passer comme ça et vous risquez de perdre votre boulot, je me dis que si j'ai un fils qui a 7 ans et qui a un talent, je vais tout miser sur lui et je vais utiliser toutes les armes possibles. Et c'est là le problème. Il y a cette réalité qu'il faut donner. Moi, je suis coach et je parle avec beaucoup de joueurs et je leur dis écoute, tu peux peut-être arriver au niveau professionnel, mais les chances sont maigres. Pense à un trajet, un trajet qui soit un peu parallèle, notamment les études, notamment une profession. Ou si tu veux rester dans le sport, travaille pour pouvoir être, directeur sportif, manager, entraîneur. Ça fait 5 ans que je suis occupé avec les diplômes d'entraîneur. L'UFAA, c'est 2 ans. C'est un gros diplôme, c'est énormément de choses. Et donc, tu peux rester dans le monde du sport. Il y a différentes fonctions. Et c'est cette réalité-là qu'il faut donner et transmettre aux parents et aux enfants. Et c'est là où je reviens encore, et je rejoins M. De Waal, c'est par rapport à cette communication-là que les médias devraient mettre en avant. La fédération doit aussi mettre ça en avant. Favoriser ces tâches qui sont autour du sport. C'est pas que le jeu. Il y a toute une structure, toute une organisation.
0: Mais je pense aussi que nous sommes tous responsables.
2: Bien sûr.
0: C'est-à-dire qu'on est dans une société où on a l'impression que finalement, il n'y a plus personne qui est responsable de rien. Et je comprends, hein, ton témoignage est terrifiant et devant.

0: pourrait faire l'objet des médias. Quelqu'un a été là et a été traité d'eux, etc. C'est ça l'événement, bien plus que le 3-2 en première ligue d'un club quelconque. Mais la question est, tu n'as pas répondu, et je comprends très bien, les personnes autour n'ont pas répondu, et donc c'est vraiment une éducation citoyenne. C'est vraiment une question de, est-ce que nous sommes encore citoyens de nos propres vies, est-ce que nous, ou est-ce qu'on se résigne à l'injustice, au racisme, ou est-ce qu'on peut avoir des... Voilà, est-ce qu'on peut... Mais seul, c'est pas possible. Et c'est pour ça que je m'excuse, hein, je tape toujours sur le même clou. Je pense qu'il faut que le monde du football s'organise, que les joueurs, les entraîneurs s'organisent comme aux États-Unis. Messieurs de la Fédération, messieurs de la Ligue Pro, messieurs de les diffuseurs, nous ne supporterons plus le racisme. Vos matchs et vos horaires, nous n'en tiendrons plus compte parce que nous avons été agressés là, là et là. Tant que vous ne résolvez pas ce problème, nous ne jouons plus et nous avons une caisse de résistance qui a été constituée par le fait que les joueurs qui gagnent le mieux leur vie ont aussi versé plus d'argent que celui qui joue en national ou qui a un tout petit contrat. Et alors, les choses bougent. Il faut que ce soit les joueurs qui, quelque part, se politisent, mais politisent au bon sens du terme. Il faut qu'eux-mêmes s'organisent pour pouvoir imposer ce rapport de force.
1: Ils le font déjà en Italie, mais ils ne le font pas au niveau de ce côté-là. Ils le font plus pour la pension.
0: Ah ouais.
1: Je ne sais pas si tu es au courant, Jamal, mais je te donne un exemple. Un gardien comme Gianluca Buffon, qui a joué tant d'années, qui joue encore à Parme, chaque année, il cotise pour leur pension. Et lorsque tu finis ta carrière professionnelle, tu pars avec ton pécule de pension. Et donc, c'est des sommes mirabolantes. Hein. Moi, j'ai joué avec quelqu'un qui a joué en Italie, qui a joué une saison professionnelle et qui, bon, il a 5 années. Si dans les 5 années, tu es plus professionnel, tu peux retoucher cette prime. Sur une saison, hein, il a pris presque 20 000 euros. Sur une saison, par rapport à son salaire. Alors, imagine-toi ce que des gens comme Buffon touchent par million par an, cotise par an lorsqu'il va finir sa carrière, ce qu'il peut avoir. Donc, mais moi, ma question, c'est est-ce que les syndicats sont indépendants aux États-Unis ?
0: Ce sont des syndicats de joueurs.
1: Okay.
0: Ce sont des syndicats de joueurs qui règlent les questions des joueurs, les questions salariales, mais pas que les questions salariales. Parce qu'évidemment, sur les questions salariales, c'est pognon, tu parviens toujours à trouver là. Sur des questions identitaires, aussi sur le nombre de matchs, sur les blessures, sur les types qui sont des jeunes joueurs qui ont des blessures parce qu'on les a fait tellement jouer et que leur carrière se finit trop tôt. Tout cela, les organisations syndicales de joueurs, moi je dis, il y a des sections à la CSC, à la FGTB qui s'occupent des sportifs. Mais bon, je sais, c'est très discutable, très discuté, ok. Mais je pense que c'est l'organisation du monde du sport en tant que tel qui peut imposer et aux télévisions et aux fédérations des règles en matière de lutte contre le racisme, du nombre de matchs et du respect d'un certain nombre de choses essentielles.
2: Alors pour l'aspect symbolique, un petit mot sur Paul Vandenbulcke, qui est devenu le 14e président de l'Union belge. Pour rappel, il est le premier président de couleur d'origine belgo-congolaise de la Fédération belge de football. Est-ce que cette élection est pour vous un pas en avant dans la lutte contre le racisme dans le foot ? Ou ça reste très symbolique ?
0: Bon, c'est un pas en avant, c'est mieux. Vous savez, c'est comme quand il y a une femme arbitre, je serai satisfait le jour où on ne fera même plus la remarque que c'est une femme arbitre. Quand on aura un président de fédération et qu'on ne notera pas qu'il est musulman, juif, bouddhiste, qu'il a 2 mètres, qu'il est obèse, enfin, qu'on dira, ben voilà, monsieur Dupont est ou madame Dupont est transgenre, ben, voilà, mais qu'on s'en fout. Alors les choses seront normalisées. Le fait qu'on doive encore le signaler montre tout de même qu'on est, il y a quand même un très très gros travail à faire devant nous.
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0: 16h passé de 18 minutes, nous sommes de retour juste après cette courte pause et on parlera avec Jean-Michel Dehal de la Super League. Qu'est-ce que vous en pensez, Jean-Michel Dehal? Est-ce qu'un jour elle se matérialisera ou pas? Et puis on a encore d'autres sujets liés à la planète foot, notamment la matérialisation ou non de la réalisation de ce fameux stade que l'Union souhaite tant. Est-ce que ce stade verra-t-il un jour le jour à Bruxelles ou pas? Et c'est la question existentielle, Lamine. On est toujours, chaque semaine, on se pose cette question. Les investisseurs qui sont prêts à mettre 70 millions sur la table en fonds propres, alors qu'on sait très bien qu'on est dans un pays où on manque cruellement de stades de qualité. Et on fait quand même encore cette fine bouche dans notre belle région.
1: C'est définitivement la meilleure série de l'année, hein. Je pense qu'ils doivent la diffuser sur Netflix. Non, mais plus sérieusement, je pense que c'est important pour l'Union s'ils veulent passer un cap, notamment au niveau européen. D'avoir leur propre stade, c'est absolument essentiel pour se développer, pour entrer dans la modernité au niveau football.
0: Et on aura en ligne Fabrizio, l'un des plus grands supporters historiques de l'Union Saint-Gilloise, et qui nous parlera aussi d'une expo qui est en cours au sujet du club. André?
2: Oui, bah après, voilà, juste par rapport au stade, il ne faut pas oublier que c'est difficile aussi. En Belgique, on est très conservateur. C'est rare que les clubs ouvrent leurs portes comme ça à des investisseurs étrangers, peu importe le montant qu'on met. Je pense que le Standard est l'un des premiers clubs du top 6 à avoir été vendu et pris en main par d'autres. On est un peu, c'est un peu comme en Angleterre, hein, Manchester United, avant que quelqu'un arrive à venir mettre 2 milliards d'euros sur la table et que la reine, le roi d'Angleterre laisse Manchester aux mains d'un investisseur étranger, ça va être difficile. Donc il faut relativiser, ça prendra le temps que ça doit prendre, mais voir l'Union faire un beau parcours et puis se dire qu'on va venir mettre 70 millions et peut-être, je sais pas, c'est compliqué.
0: Le temps compliqué. Que ça prendra, mais notre seule crainte, c'est que les Anglais perdent espoir et décident d'investir leur denier ailleurs. Jean-Michel Dehal.
3: Ce qui est tout de même remarquable, c'est que c'est en Belgique qu'on a ce problème. À part la Gantoise, il n'y a aucun club qui est capable ou qui a été capable véritablement de construire un nouveau stade. Si vous regardez partout en Europe, je me suis amusé à regarder un peu partout en Europe, on fait des nouveaux stades.
2: Tous les 5 ans.
3: Donc c'est ça qui est assez extraordinaire. Je ne voudrais pas être les responsables politiques qui vont annoncer avant des élections qu'il n'y aura pas de stade. Ça a l'air d'être bien parti pour qu'il n'y ait pas de stade, à mon avis. On est en train de trouver 1000 bonnes raisons pour ne pas faire le stade parce que, évidemment, vous voyez, quand on fait de la politique, dit le professeur de sciences politiques, vous faites des contents et des mécontents. Il faut choisir. Et on peut pas, c'est ça la politique. On peut pas faire plaisir à tout le monde. Mais je pense que ce serait méconnaître l'engouement que l'Union suscite. Et je pense que électoralement, c'est pas un bon coup. Alors les gens votent rarement pour soutenir leur club de football, mais sur ce coup-ci, j'ai l'impression tout de même que ça la mettrait mauvaise. Mais voilà, Bruges, avec toute sa puissance financière, n'y arrive pas. On l'a vu avec le stade national. C'est quand même très belge, ce manque d'ambition. Moi, c'est vraiment quelque chose qui m'énerve.

0: trouve. Parce que qu'on me dise, bon, on n'investit pas dans le sport, on n'investit pas dans le stade. Ok, mais on investit dans quoi, finalement? Moi, si on me dit, écoute, Jean-Michel, c'est pas le foot, c'est l'opéra. Nous, on va avoir les 5 plus beaux opéras du monde. Ok, va pour l'opéra. Ou on nous dit, non, moi, je veux des universités. Ok, ou je veux les maternelles les plus. Ok, mais qu'on me dise dans quoi? Parce que sinon, alors cette fois-ci, en plus, ce qui est quand même difficile, c'est que l'argent vient du privé. Donc, on ne peut pas dire qu'on n'a pas de sous. Alors là, vraiment, je trouve que c'est dans ces temps de populisme.
1: Il y a une biodiversité à protéger, à forêt, semble-t-il. Hein, donc,
2: oui, il y a le plan Good Move, mais après, au-delà de ça.
1: Non, mais le petit jachère, la biodiversité qu'il fallait protéger, donc c'était un des arguments.
2: Mais la question aussi, c'est de se dire si on analyse un peu notre football belge, est-ce que on a envie d'investir pour pouvoir grandir à nouveau, parce que quand on investit dans un stade comme la Gantoise a fait, après on a vu ce que ça a suivi, ils ont été en 8e de Champions League. Donc voilà, ça veut dire qu'on investit pour pouvoir grandir. Est-ce que c'est la mentalité du football belge aujourd'hui? J'ai l'impression qu'on forme et qu'on vend dès qu'on a 18 ans, et après il y a quelques agents qui passent par-ci, par-là, non, chacun prend sa
0: commission.
2: C'est pas
0: le monde du football belge qui empêche qu'on construise les stades. C'est pas le football belge qui empêche, c'est les villes, c'est les citoyens, c'est le politique. C'est pas le club de Bruges ou l'Union. Et je pense qu'il y a tout de même aujourd'hui moyen de faire des stades éco-responsables, des stades zéro émission de carbone. On a quand même fait des stades en Europe absolument remarquables qui peuvent résoudre ces questions environnementales. Là, on peut taper sur le monde du football, mais c'est pas le monde du football qui est responsable de la non-construction. Cette espèce de... pas chez moi, mais voilà, les nuisances chez le voisin, et du moment que dans ma rue il n'y a pas de nuisances, le reste je m'en fous. C'est difficile d'avoir un nous si on n'est plus capable effectivement de prendre des décisions.
1: Et que dire du stade qui est censé accueillir le mondial de hockey 2026 dans notre plat pays, en collaboration avec les Pays-Bas, semble-t-il. Il manque toujours 2 millions d'euros pour pouvoir finaliser le projet du nouveau stade.
0: Oui, ce qui est extraordinaire, hein, dans un sport où on est champion du monde, c'est le sport olympique. Où un sport qui fait des efforts, en tout cas à Bruxelles, je sais qu'il y a eu que le sport, ils font des efforts pour s'ouvrir socialement de façon fantastique. Et ça, c'est la Belgique, quoi. Donc c'est là où je dis que le manque d'ambition, c'est pas une question gauche, droite, c'est pas wallon, bruxellois, etc. Mais cette incapacité que l'on a à pouvoir porter un projet, à dire, ouah, là, on a quelque chose, comment est-ce que vous voulez, alors qu'il n'y ait pas de colère, dans quoi est-ce que les gens... tous ces événements, quand Stromae chante, quand les Diables Rouges, quand ceci, quand cela, quand on a un prix Nobel ou quoi... Ça nous rend fiers. Oui, c'est de la production de bonheur brut. Les gens sont contents des Diables Rouges, du hockey, je ne sais pas ce que Remco Evenepoel est en train de faire au moment où on parle. Mais tous ces événements sportifs, culturels, intellectuels, ça participe au ciment d'une société. Et alors, si on s'en fout complètement, il ne faut pas se plaindre, effectivement, qu'après ça, il y ait beaucoup, beaucoup de frustration, de colère et de négativisme, et que les personnes ne soient pas prêtes à retrousser leurs manches pour leur commune ou pour la société en général.
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1: 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À partir de 2025, la pub pour les sociétés de paris sportifs et casinos en ligne sera interdite dans les stades, avec de lourdes conséquences à la clé.
0: Oui, certainement, et tant mieux. Je pense que la problématique des paris est une problématique de santé publique. Il y a beaucoup de jeunes ou de personnes qui ont des addictions au jeu, et je pense qu'il est donc salutaire d'y mettre fin, tout comme on a mené une politique vis-à-vis de l'alcool. Qui plus est, les paris sont tout de même toujours assez problématiques, à mon avis. C'est mettre le verre dans le fruit, c'est extrêmement difficile de contrôler. On sait bien que les joueurs ne peuvent pas jouer, mais c'est quand même très très difficile de contrôler que le frère de la cousine, de la tante, de la sœur n'aille pas jouer, et que dans un match de fin de saison on ait parié 500 euros sur le fait que tel club aurait un pénalty.

0: partie après 3 minutes. C'est quand même très très difficile et c'est très tentant, je trouve. Et je vois pas l'intérêt. Je pense que BX Bruxelles, la RTB, Eleven peuvent faire des championnats de Paris et voir le meilleur parieur et puis lui faire passer une soirée avec Kevin De Bruyne comme prix. Mais je vois pas vraiment quel est l'intérêt, ce que ça apporte à la société. Je vois quelles sont les compagnies, ils s'en mettent plein les poches, mais je pense qu'il est vraiment bien de retirer les paris du monde du sport. C'est, je pense, un danger de santé publique et de régularité des compétitions.
1: Mais pourtant, la majorité des clubs de D1 sont sponsorisés par des sociétés de jeux et de casinos.
0: Oui,
1: dont
0: comme avant,
1: ils
0: étaient sponsorisés par des cigarettes et par l'alcool.
1: Donc ici, on parle de 10 à 15% de pertes financières. Certains diront, est-ce que c'est le bon timing, vu la crise Covid qu'on a connue, la crise énergétique qui est en passe d'être réglée, mais qui est là?
0: C'est toujours le mauvais timing. Il y a tout. Pour prendre des nouvelles mesures, c'est toujours le mauvais moment quand il faut faire un effort. Écoutez, le monde du football peut se plaindre de beaucoup de choses, mais pas qu'il n'y ait pas d'argent, tout de même.
2: Il faut le redistribuer de bonne manière, c'est tout.
0: Il faut le redistribuer de bonne manière, voilà, exactement. Mais je veux dire, on ne va pas, avec les salaires, avec les achats de joueurs, avec ce que ça rapporte, on ne va pas venir nous dire. Alors, les clubs, certains sont quasi en faillite, mais c'est parce qu'ils ont très mal géré. C'est parce que si vous donnez des contrats, si vous achetez n'importe qui, si c'est mal géré, ou si vous tablez sur des qualifications en Champions League que vous n'obtenez plus depuis plusieurs années dans votre budget, voilà, moi je pense que certains présidents de clubs, qui sont de très bons gestionnaires pour le reste de leurs affaires, mais sont de très mauvais gestionnaires. Donc je ne pense pas qu'il y ait un gros problème d'argent dans le football en Belgique.
1: Et j'ai cru comprendre que l'Italie rétropédalait sur cette décision qui avait été validée en 2018.
0: Oui, sans doute. Enfin, il va y avoir des allers-retours. La Première Ligue va l'interdire aussi. Enfin, évidemment, c'est des combats avec deux pas en avant, un pas en arrière.
2: Je pense aussi qu'en Italie, bon, il y a peut-être un côté... entre guillemets, hein, mais peut-être un côté mafieux aussi, il y a peut-être quelque chose de non officiel et de plus litigieux qui se passe en Italie. Mais par rapport à la Belgique, pourquoi ne pas aller maintenant, puisqu'on est dans un système un peu éco-responsable, voilà, peut-être que des sociétés plus éco-responsables, des sociétés qui sont dans le bio, pourraient peut-être sponsoriser des clubs de foot. Ça, comme le club de foot touche énormément de populations et qu'on veut que les gens puissent aller tendre vers un esprit plus éco-responsable, on pourrait donner plus d'accès à ces sociétés-là. Ce sera peut-être un peu moins de sponsoring, peut-être un peu moins d'argent. Mais il faut savoir que les paris sportifs, au-delà de ce que M. Doyle a expliqué tout à l'heure, il y a énormément... ce sont des milliards d'euros. Ce sont vraiment des milliards d'euros, Jamal. Et je ne sais pas si on prend conscience l'influence que ça a sur ne fût-ce que la jeunesse, mais des fois sur le déroulé de certains matchs. Il y a des matchs encore aujourd'hui où on se pose des questions. Je viens de regarder sur mon téléphone tout à l'heure, c'est Newcastle-Tottenham, c'est 6-1. C'est le troisième contre le quatrième d'Angleterre, c'est 6-1. Donc il y a des points d'interrogation. Le Chinois qui avait... fait les matchs truqués à l'époque avec la Louvière et tout ici en Belgique, on ne l'a toujours jamais retrouvé d'ailleurs, condamné mais on ne l'a jamais retrouvé, il n'est jamais venu au tribunal. Donc c'est des questions qu'il faut se poser. J'espère que la fédération va aller jusqu'au bout et va vraiment prendre cette mesure et vraiment la mettre en place et s'y tenir, franchement.
1: Lamine ?
3: Moi j'ai envie un peu de me faire l'avocat du diable aujourd'hui. Je me dis pourquoi pas continuer à garder. Après, je suis totalement en accord avec ces questions de paris sportifs et de dire que c'est une question de santé publique et c'est important. Moi, de toute façon, je mise pas. Mais est-ce que vous pourrez pas utiliser les paris sportifs, les taxer et prendre ces taxes pour financer le football, mais le football amateur, le football qui permet la formation des jeunes joueurs. Donc pourquoi pas capter cet argent-là et pouvoir
0: mais
3: le réinjecter.
0: Pas le problème de santé publique en faisant ça. Tu résous pas des tas de jeunes ou des tas de citoyens qui sont... Voilà, parce qu'évidemment, les logiciels sont faits.
2: Ce sont des algorithmes.
0: C'est des algorithmes qui sont faits, qui te poussent à jouer, encore jouer, rejouer. Donc, moi, c'est ça mon point principal. C'est que tout de même, créer des jeux avec de l'argent dans une... Et on sait bien que les études sociologiques sont très claires. Hein. C'est les quartiers en difficulté qui jouent le plus.
2: Bien sûr.
0: C'est pas le gamin dont le père a 18 villas qui joue. Et donc, c'est parce que ça apparaît comme le loto, comme une façon rapide de gagner beaucoup d'argent. Et ça, c'est les plus pauvres qui le font. Et donc, moi, je suis attaché à l'idée de protéger les populations les plus fragilisées de ce

0: et d'arrêter avec ce miroir.
1: Et puis je pense, comme l'a dit M. Deval, c'est que il y a assez de football, il y a assez d'argent dans le football en fait. Je pense que si on veut vraiment réutiliser l'argent qu'il y a dans le football, il faut prendre un exemple. Si la Belgique avait gagné la Coupe du Monde, c'était 545 000 euros de primes pour la Coupe du Monde par joueur. Ça veut dire que l'argent, on l'a. On n'allait pas l'inventer. On allait arriver à ce niveau-là, on allait redistribuer. Et en faisant le calcul, ce n'est pas l'argent des victoires en Coupe du Monde qui permettait de payer la prime. Ça veut dire qu'on va puiser dans une caisse pour aller payer ces joueurs. Donc, il y a des moyens pour pouvoir... C'est maintenant la question, et c'est la remarque que M. Deval a dit tout à l'heure, la redistribution, elle se fait comment? Qu'est-ce qu'on veut? Et vers où va-t-on? C'est ça la principale.
2: C'est des questions de choix politique, mais moi, je vois les paris sportifs à la même image que la cigarette ou l'alcool. Mais la cigarette et l'alcool sont partie de nos sociétés, même si je sais qu'en Nouvelle-Zélande, ils veulent interdire ça. Pourquoi les paris sportifs doivent avoir un traitement spécial par rapport à la cigarette et à l'alcool?
0: Mais justement,
2: alors que dans notre société, c'est tout aussi addictif.
3: Attends, justement, donc, il n'y a pas de publicité pour l'alcool et pour les cigarettes au niveau sportif. Donc, on a pris des tas de mesures en augmentant le prix de l'alcool et en augmentant le prix de la cigarette. Et heureusement, moins de jeunes fument. Les cigarettes habituelles. Parce que là aussi, il y a des mouvements sociétaux qui sont en cours. Mais oui, justement, ce que tu dis... On l'a fait, et heureusement qu'on l'a fait. Il y a des pays comme au Canada où l'alcool, tu ne peux l'acheter que dans des magasins spécialisés pour acheter l'alcool.
1: Et à certaines heures.
3: Donc, tout ça, c'est des drames. L'alcoolisme, c'est une maladie terrifiante qui demande un courage immense aux personnes pour s'en sortir. Et c'est des drames familiaux sans nom. Alors, je suis désolé, mais on ne peut pas comme ça dire « Oh, comme si on pourrait peut-être... » Non, c'est des... il y a plein de familles qui nous écoutent, qui savent très très bien, qui ont vu leur vie familiale mise par terre par l'alcoolisme ou des professions mises par terre par une maladie qui est l'alcoolisme. Et donc, il faut prendre des mesures contre les différentes addictions. Et des mesures sévères et fortes, oui, il faut réguler. Parce que vous voyez, dans le malaise de notre société, il y a ce sentiment que on n'y peut rien finalement. On ne peut rien faire. On ne peut rien faire contre la corruption, on ne peut rien faire contre le réchauffement climatique.
4: Une certaine forme de fatalisme.
3: C'est pas vrai. C'est ça qu'il faut arrêter. Oui, on peut faire. Comme le football, peut-être on en parlera, on peut réguler le football. On peut décider qu'il n'y a qu'un mercato. On peut décider qu'un club ne peut prêter que 3 joueurs. On peut décider toute une série de choses. C'est vraiment une décision de régulation et de prise de position politique au sens noble du terme politique. Mais je ne vois pas pourquoi des tas de secteurs économiques sont bien plus régulés que le football. Et je ne vois pas pourquoi en Amérique du Nord, certains de mes collègues disent que le sport en Amérique du Nord, qui quand même fonctionne pas si mal que ça, ils disent que c'est du communisme. Tellement c'est régulé, tellement c'est organisé. Vous voyez, en NBA, la draft... Parce qu'on essaye que ce ne soit pas toujours le même qui gagne. Parce qu'on se dit, non pas parce qu'aux États-Unis ils sont gentils, bon, mais ils se disent, on vendra moins la NBA si le Bayern de Munich local gagne 10 fois d'affilée. Ça n'a pas d'intérêt, nos taux de coûts vont diminuer. Et donc ce qu'on doit faire, ce qui fonctionne dans le sport, c'est l'incertitude. Si c'est toujours le même qui gagne, ça n'a pas d'intérêt. Et donc, on va moins pouvoir vendre nos publicités. Et donc, ils organisent, en régulant le sport, le fait que ce ne soit pas toujours les mêmes qui gagnent. Qu'est-ce qui empêche de faire cela? C'est très compliqué à faire. Ça pose des tas de problèmes. Je ne vais pas vous endormir avec les règles européennes, avec les problèmes de fiscalité. C'est compliqué. Mais en tout cas, qu'on ne nous dise pas que ce soit pour les paris sportifs, pour le dopage, pour rendre les compétitions plus attrayantes, qu'on ne peut rien y faire. Ce n'est pas vrai. On peut faire quelque chose.
1: Non, mais je suis totalement d'accord avec vous. Et en plus, si je ne me trompe pas, aux États-Unis, par exemple, une équipe de basket, les trois, en fait, ils peuvent payer 3 joueurs à un certain montant. Et après, tous les autres doivent être en dessous. Donc, je me rappelle quand il y avait Miami Heat avec LeBron James, Dwayne Wade et Johnson, ou John, je ne sais plus comment il s'appelle. À eux trois, c'était 60 millions. Même si Miami Heat a l'argent pour prendre un joueur qu'ils peuvent payer encore en plus, comme c'était Carmelo Anthony, ils ne pouvaient pas le faire. Parce que ça régule et ça permet aux autres clubs aussi de pouvoir se renforcer. Et c'est là où ça donne plus d'équilibre dans les équipes. En Belgique, en Europe, on avait ça avant. C'était 3 joueurs.

0: étrangers. Alors qu'est-ce que les clubs ont fait? On a commencé à donner des passeports européens. Exemple, Samuel Eto'o, il a la nationalité camerounaise, mais il a le passeport espagnol. Donc ça lui permettait de ne pas être extra-communautaire. Donc là, on trouve toujours des moyens pour contourner. Et ça, c'est le vice. Pour moi, c'est un vice caché, mais c'est, tout le monde le connaît, du football.
1: Dans quelques instants, nous allons parler du rapport entre sport et politique. Et je vous raconterai l'histoire d'un match de foot qui a déclenché en 1969 une guerre en Amérique centrale.
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1: Dans les livres d'histoire, il est fréquent que les élèves soient confrontés à de nombreux conflits marquants, comme la guerre de Cent Ans. Cependant, il existe des conflits historiques déterminants, mais ayant des origines ou des détails plus insolites. Parmi ces conflits méconnus aux origines insolites, on retrouve la guerre de Cent Heures. Le 26 juin 1969, une simple rencontre sportive entre le Salvador et le Honduras sera l'origine d'un conflit armé de courte durée entre les deux pays.

0: d'Amérique centrale. Si elle reste l'une des guerres les plus courtes de l'histoire, ce conflit n'a pas pour origine un problème d'arbitrage, non, non, non, mais bien des tensions politiques aux origines d'une mauvaise répartition des terres. Alors que le Honduras est vaste et peu peuplé, le Salvador est un petit pays à la population dense. De fait, nombreux sont ceux qui partent vers le Honduras pour obtenir des terres. Cela va entraîner des tensions entre les propriétaires résidents et les immigrés. De plus, les dirigeants des deux pays manipulent les médias. Le peuple, en colère, va multiplier les actions armées. Le conflit débutera véritablement quand un avion salvadorien va bombarder le Honduras. Le conflit en lui-même ne durera que du 14 au 18 juillet 1969. Il prendra fin à la demande de la communauté internationale. Il trouve donc son origine quelques semaines auparavant sur un terrain de football. Anecdote qui nous montre réellement le lien qui existe entre politique et sport.
1: Oui, oui, c'est un cas bien connu. Alors, beaucoup de chercheurs aujourd'hui remettent en cause ce lien et disent c'est pas le football ne joue pas le rôle qu'on a voulu lui faire jouer. Mais bon, évidemment que le football est aujourd'hui, comme le sport professionnel en général, une question tout à fait politique. On l'a vu avec le Qatar, on l'a vu avec Lukaku. La construction des stades dont nous avons parlé, ben, c'est une question politique. Les politiques de santé publique dont nous parlons, ce sont des questions politiques. Pendant longtemps, le mouvement sportif s'est présenté comme apolitique et a joué une fiction de « nous sommes apolitiques ». Aujourd'hui, cette fiction-là ne tient plus la route, évidemment, parce qu'on voit bien que toutes les semaines, il se passe quelque chose qui fait que le sport est tout naturellement lié à la politique. Est-ce qu'il y a quelqu'un qui pourrait dire, je ne sais pas, le pétrole, c'est pas il n'y a pas de lien entre le pétrole et la politique. Ou il n'y a pas de lien entre l'inflation et la politique. Évidemment que tout cela est politique et il faut entendre le mot politique pas comme quelque chose de nécessairement sale, dégoûtant. Voilà, politique, c'est pas une maladie. C'est dire qu'il y a des effets politiques et que le football est un acteur politique ou influencé par la politique.
0: Est-ce que tous les mots que nous rencontrons actuellement sur la planète foot belge ou la planète sport belge, manque d'infrastructures, des investissements qui ne suivent pas la route, est-ce que ce n'est pas lié aussi à la régionalisation à outrance de cette compétence? Et certains demanderaient justement ce qu'on refédéralise les compétences sportives. Est-ce que vous y croyez et est-ce que c'est une solution qui pourrait tenir la route?
1: Alors je pense que si on pouvait refédéraliser le sport, ce serait bien qu'on le refédéralise. J'y crois assez peu. Mes expériences dans la recherche sur le sport en Belgique montrent que, venant de l'ULB, les fédérations sportives néerlandophones sont tout juste pas du tout intéressées à répondre à un collègue d'une université francophone. Donc, je pense que ça va aussi faire naître beaucoup, beaucoup de tensions. Et je pense que les difficultés du sport, alors évidemment, c'est aussi les difficultés de la Belgique, c'est-à-dire, vous savez, c'est facile de mettre les responsabilités sur les mauvais flamands, mais enfin, les bisbilles entre Wallons, entre Tournai, Charleroi, Liège, Namur, les disputes entre les fédérations d'arbitrage du Hainaut, du Luxembourg, de Liège, bon, tout ça, c'est certainement la même chose à Bruxelles. Donc il y a un côté terriblement localiste en Belgique, à la fois qui nous permet d'avoir un enracinement. Nous sommes dans une radio régionale, nous sommes attachés à notre région, nous sommes attachés à notre commune, c'est positif, mais il y a des moments où on a très très difficile à voir l'intérêt général. Et donc division comme ça des pouvoirs, cette lasagne institutionnelle empêche évidemment de voir clairement à qui aller s'adresser et où est la politique. Et nous n'avons pas véritablement et profondément de politique sportive. Alors c'est difficile parce que, de nouveau, les acteurs politiques publics, c'est pas eux qui gèrent Anderlecht, le Standard, ou le Club de Bruges, ou l'Union. Hein. Donc évidemment, le sport professionnel, c'est des boîtes privées qui sont là pour faire du pognon. Et puis vous avez les pouvoirs publics, et donc l'équilibre est évidemment extrêmement difficile. Mon regret, là, comme dans tout domaine, mais c'est simplement Jean-Michel De Waal qui vous parle comme citoyen, c'est ce manque de

0: vision et ce manque d'ambition. Je ne pense pas que la Belgique peut être la meilleure dans tout, partout, toujours, mais j'aimerais bien qu'on m'explique dans quoi nous avons l'ambition de nous améliorer plutôt que d'essayer d'être comme ça dans la petite moyenne, de passer partout en dessous des radars, et puis de temps en temps, on a en tennis féminin deux championnes, et puis en tennis de table, et puis une génération de diables rouges. Mais en fait, on ne construit pas. Qu'est-ce qu'il est resté de Jean-Michel Sève en tennis de table? Qu'est-ce qu'il est resté en tennis féminin de ses aventures? C'est ça, je trouve, la grosse difficulté. On a un pays qui a une difficulté à se réformer qui est absolument sensationnelle. Alors que nous avons une société civile si riche, si impliquée dans les communes, dans les associations, que tous ces milliers de clubs fonctionnent avec un bénévolat absolument merveilleux, on ne parvient pas à faire quelque chose et à, entre guillemets, rentabiliser la richesse de la société civile belge, que ce soit au niveau sportif, culturel ou autre.
1: André ?
2: Non, mais c'est ce que vous avez, tout ce que vous avez évoqué, on l'évoque depuis le début de cette saison avec le club du dimanche, c'est vraiment de se dire quelle est la vision politique à long terme, la vision politique sportive à long terme pour notre pays. Et bizarrement, lorsque l'équipe nationale belge de football joue, que ce soit de football ou de hockey, on est tous derrière. Il y a plus de... La localité a disparu. On n'est plus flamand, on n'est plus luxembourgeois, on est... tout le monde est derrière la Belgique. Donc moi la question que je voudrais vraiment poser, est-ce qu'à travers l'essor, les résultats positifs de nos équipes nationales, est-ce qu'il n'y a pas quelque chose qu'on devrait aller creuser? Est-ce que là, les fédérations ne devraient pas peut-être se mettre ensemble, essayer de voir un peu... Essayer de cette unité qu'on a lorsqu'on chante cette hymne nationale belge, qu'ils soient en néerlandais ou en français, pourquoi on ne le voit pas dans la constitution d'un bloc cohérent pour pouvoir développer vraiment une politique sportive commune et cohérente?
0: Parce que nous ne sommes pas un pays où le nationalisme est très très puissant et je crains que tout cela tienne à la victoire. C'est-à-dire que tant que les Diables Rouges gagnent, nous sommes tous Belges. Le jour où les Diables Rouges seront éliminés d'une compétition, je crains qu'on compte à nouveau le nombre de Bruxellois, le nombre de Wallons, le nombre de Flamands. Je pense que c'est un long travail au sein de la société. Ce sentiment d'identité belge, il n'existe pas à l'heure actuelle.
2: Est-ce que c'est le reflet de notre politique aussi? Parce que, bon, voilà, on ne va pas se cacher, 500, 600 jours sans gouvernement, bon, on a des records, on le sait. Un premier ministre flamand, quand on a un francophone, c'est tout un tollé, ça devient un exploit. Est-ce que c'est pas aussi ce reflet-là?
0: On manque sans doute d'incarnation. Je pense que les citoyens ont besoin de s'incarner, que ce soit dans des vedettes sportives, dans des vedettes culturelles, et on a besoin aussi de s'incarner dans des grands hommes politiques. Mais il faut bien constater que partout en Europe... Monsieur Macron essaye de faire De Gaulle ou Mitterrand, on ne peut pas dire qu'il y arrive tout à fait. Et voilà, on voit mal à l'heure actuelle en Europe où sont les grands hommes politiques, les grandes femmes politiques, les grands responsables politiques, économiques et sociaux qui sont porteurs d'un avenir pour notre société. Et ça, je pense que ça participe à la résignation aussi.
2: Mais pourtant, on est quand même entre, on affronte comme pays frontalier l'Allemagne, la Hollande et la France. Ces trois pays où, au niveau de la politique sportive de ces pays, elle est quand même assez, on ne va pas dire excellente, mais elle porte ses fruits. Lorsqu'on regarde les centres de formation en Hollande, vous pouvez regarder l'Ajax, PSV, Feyenoord, quand ils vous sortent des jeunes, ils vous en sortent tous les ans une dizaine, et tous les ans une dizaine qui joueront dans 4-5 ans en équipe nationale hollandaise. En France, idem, en Allemagne aussi. Mais qu'est-ce qui bloque vraiment dans ce pays pour ne pas pouvoir calquer sur des exemples qui réussissent?
1: Limitrophes.
2: Et le pire, c'est que des fois, quand on joue contre ces pays, d'ailleurs l'Allemagne, on les a battus dernièrement, on a déjà battu la France, on a battu la Hollande, donc on les bat en plus dans des compétitions. Mais on n'arrive pas à constituer quelque chose de cohérent ou de similaire, semblable à eux.
0: Non, c'est la Belgique. La Belgique n'est pas un pays sportif, on fait peu de sport. Quand vous voyez la place du sport dans les écoles, elle est très faible. Il y a peu de ministres qui ont rêvé d'avoir la compétence de ministre des sports. C'est généralement la dernière compétence dans le tour de table que l'on donne et pouf, c'est toi qui le reçois. Et puis écoutez, franchement, comment est-ce qu'on peut avoir une politique sportive avec un ministre qui règne, qui a la communauté qui gère les politiques sportives et un nôtre ou des autres qui règnent les infrastructures sportives.
2: Incompréhensible.
0: Ça, c'est belge. Voilà, à partir de là, c'est difficile.

0: difficile, mais est-ce que la population belge trouve que c'est important? Est-ce qu'il y a une demande? Ça reste encore à démontrer. Et je pense que sans une identité forte, il n'y a pas cette demande. Je veux dire, Macron, le chancelier allemand, le premier ministre hollandais ne peuvent pas se permettre, vis-à-vis de leur opinion publique, des déroutes sportives. D'ailleurs, la politique française, elle a commencé quand ? Quand en 1960, aux Jeux Olympiques, la France fait des résultats absolument catastrophiques et que de Gaulle dit « la grandeur de la France ne peut pas souffrir d'un ridicule pareil » et que de Gaulle lance une politique sportive qui va donner des résultats des décennies après. Chez nous, faire une politique à 10 ans à l'avance, c'est compliqué. Et ce sentiment de fierté nationale, voilà, moi je suis très très étonné sur Facebook de voir comme ça, dès qu'il y a un événement, voilà, si Remco et Evenepoel gagnent, on va avoir tous les responsables politiques qui vont être à côté de Remco, les Diables Rouges, etc. Certains d'entre eux, si vous leur demandez vraiment quel est le passage de la course cycliste et quel est le rapport de cette course cycliste, ils y connaissent rien. Donc il y a une
1: au sein du stade de l'Union Saint-Gilloise, hein, on voit de temps en temps des hauts responsables politiques présents.
2: Au standard, oui, ils sont souvent.
0: Au standard, donc il y a une espèce de récupération qui montre quand même un vide. Parce que dans d'autres pays, vous savez, en Allemagne, ben, le football il est tellement présent qu'il n'est pas possible que les élites politiques d'Hambourg ou de Bochum ne soient pas présents quand Hambourg ou Bochum jouent. Enfin, ça fait partie de la société. Chez nous, il y a encore un écart entre le monde politique et la pratique sportive. Alors ils ont bon jeu, oui mais moi je préfère aller voir le gamin, etc. S'ils vont voir le gamin et s'ils soutiennent le club du village, parfait d'ailleurs, je préfère qu'ils soutiennent le club du village plutôt qu'un club de D1 qui a déjà assez d'argent comme ça. Mais voilà, les hommes politiques ne considèrent pas que la politique sportive est importante. Ma question est, qu'est-ce qu'ils considèrent comme important? Vraiment, moi, si c'est pas le sport, c'est pas le sport. Ouais. Mais alors qu'on nous fasse une politique d'enseignement, une politique culturelle, une politique environnementale, ambitieuse, et où on est les meilleurs.
2: Moi j'ai... Remco Van Empel a gagné, pour la désinvitude Liège-Bastogne-Liège.
0: Il est où le champagne?
2: On l'a pas ici.
0: Il n'y a pas de champagne?
2: On va aller voir au frigo. Mais moi, ma question, ce sera ma dernière. On a évoqué beaucoup de problèmes au niveau politique, mais vous êtes politologue et sociologue, donc je voudrais savoir... vous êtes d'abord... J'ai l'impression que vous êtes quand même un peu pessimiste, mais d'une autre part, assez optimiste par rapport à l'avenir sportif de la Belgique. Quelle serait pour vous la solution concrète en tant que politologue et sociologue par rapport à la politique sportive, au développement de notre politique sportive avec résultat? Parce que c'est bien de développer pour développer et dire qu'on a mis un peu d'argent, mais avec résultat. Donc quelque chose de concret.
0: Je pense qu'il faut refédéraliser. Hein. Je pense qu'il faut y mettre les moyens, avec des moyens pour examiner les résultats. C'est-à-dire, il ne faut pas simplement donner de l'argent et ne pas avoir de résultats. C'est-à-dire qu'il ne faut pas non plus que ce soit une espèce de fonctionnariat du sport. Il faut aussi une politique. C'est-à-dire, la Belgique n'aura pas des médailles dans tous les sports. Il n'y a pas de pays qui font ça. Et donc, il faut choisir des niches. Le hockey, si on est champion, et grand respect pour le hockey, mais enfin, on ne peut pas dire que le hockey sur gazon, il y ait 1000 concurrents. Donc, il faut choisir des sports. En athlétisme, en 100 mètres, à mon avis, ça va être difficile. Mais il y a d'autres sports où on peut, mais ça c'est des politiques. Je vais dire, quelles sont les traditions, où est-ce qu'on est fort, peut-être en cyclisme, on a des traditions dans les villages, dans les familles, et tout cela doit être pensé, et alors on peut le faire. Je voudrais terminer sur pessimisme, optimisme. Vous savez, moi je le dis partout pour le moment, je deviens un vieux con, je me répète, mais je pense que le pessimisme, c'est vraiment de la fainéantise intellectuelle. C'est-à-dire, c'est très très facile, et le populisme joue beaucoup là-dessus. Faire la liste de tout ce qui va pas, ça c'est très très facile. Et se plaindre, et dire, oh, il y a ça, oh, et demain, ça, voilà. Moi, j'ai des collègues, ils annoncent la catastrophe toutes les semaines, et puis, quand il y a une catastrophe, ils disent, oh, je l'avais bien dit. Oui, ça fait 10 ans que tu l'annonces, et enfin. Je trouve que, intellectuellement, et au niveau de la citoyenneté, nous n'avons pas d'autre choix que d'être optimistes. Nous trouverons les solutions en étant optimistes. Nous sauverons la planète, le défi social qui nous attend, nous l'aurons avec de l'optimisme et pas avec de la résignation pessimiste.
1: Deux, trois dernières questions, nous sommes malheureusement pris par le temps. Votre avis sur la

0: Super League. Celle-ci est revenue tout récemment avec un nouveau projet plus ouvert et plus équitable que la première mouture.
1: Je pense que ça va être très très compliqué à faire passer pour aller vite. Je pense que on est quand même très très attaché à un modèle de sport en Europe. Et ça fait partie un peu de la culture des familles d'avoir des relégations, des montées. Et donc je pense que ce modèle-là va être difficile à nous vendre. Ce qui fonctionne aux États-Unis ne fonctionne pas toujours en Europe. On a des cultures et des habitudes différentes.
0: Et quel est votre avis par rapport à ces différentes associations que nous recevons chaque semaine qui utilisent sur le terrain le sport comme outil d'insertion socio-professionnelle? On avait émergé XL durant les deux premières heures, oui. On avait reçu Sport2B, BX Sport, etc., etc. Est-ce que c'est finalement des sparadraps d'un manque de politique plus volontariste?
1: Oui, alors ils jouent ce rôle de sparadrap, mais ils ne sont pas idiots, loin s'en faut, ils savent très bien qu'on leur fait jouer ce rôle de sparadrap, et évidemment que dans toutes les blessures et dans toutes les cicatrices de notre société, ce sont ces acteurs-là qui doivent bouger. Avant, j'ai eu le grand honneur de discuter avec cette jeune boxeuse que vous avez rencontrée avant moi. Ben voilà, ça, ce sont des modèles positifs. Cette jeune fille est d'une intelligence, je trouve, absolument extraordinaire. Et c'est bien ces personnes-là qu'il faut évidemment encourager, faciliter au niveau de l'école et mettre en avant. Et j'espère qu'elle rentrera en contact pour que je puisse l'inviter à l'université, ce qui lui fera d'ailleurs beaucoup de bien de rencontrer et d'aller à l'université, ce qui n'est visiblement pas son monde, mais je pense qu'elle a beaucoup à apprendre à mes étudiants.
0: Là, vous faites référence à Maïssa Koeman, qu'on avait reçue durant ces deux premières heures, championne de la Ligue francophone de boxe et vice-championne de Belgique 2023 du haut de ses 17 ans. Et dernière petite question qui a fait polémique et débat en France. Les arbitres avaient interdiction d'interrompre les matchs pour permettre aux joueurs musulmans de rompre le jeûne, avait indiqué la Fédération française de football dans un email envoyé le jeudi 30 mars aux officiels. La Première Ligue anglaise autorise cette pratique. Quel est votre avis?
1: Mais évidemment qu'il faut. Enfin, je trouve que la question ne se pose même pas. Il faut vraiment être en France avec Marine Le Pen au second tour en permanence que pour interdire ce genre de choses. Et merci beaucoup d'ailleurs aux gardiens de l'Union Saint-Gilloise l'autre jour d'avoir fait semblant d'être blessé. Dans quel monde vit-on? C'est ça le problème du sport. Il y a des gens qui vivent dans leur loge, dans leur belle voiture et dans leur argent et qui veulent bien voir que les sociétés sont de plus en plus multiculturelles et que la multiculturalité quelque chose qui nous enrichit tous d'expériences différentes. Donc voilà, c'est en fait ce que vous dites, c'est tout le problème du football. C'est vraiment d'être tout le temps en retard de deux guerres.
2: Et puis le multiculturel, l'idée c'est pas seulement en Europe, c'est aussi dans les autres contrées. On remarque aussi quand vous allez en Afrique, vous voyez qu'il y a de plus en plus de personnes de Chinois, des gens d'Amérique du Sud. Il y a beaucoup de gens, donc tout le monde se mélange. Mais bon, après voilà, je trouve que c'est la bassesse d'esprit de penser et de faire ce que la France, bon, ce que la Fédération française de football a fait. Parce que ça fait beaucoup polémique et comme vous l'avez évoqué au début, on passe à côté de sujets qui sont vraiment importants et sur lesquels on devrait mettre le doigt pour pouvoir continuer à améliorer les choses.
1: Mais comment est-ce que vous voulez qu'une partie de la population ne se sente pas exclue avec ce genre de pratique? Ou ça doit être même discuté?
2: Ça renforce un peu le sentiment d'exclusion.
1: Évidemment.
2: Moi, juste par rapport, pour revenir aux ASBL,
0: très courte
2: question. Est-ce que vous ne pensez pas que pour les politiques, c'est une façon aussi de justifier leur... Pour moi, j'appelle ça le don de subside.
1: Oui, bien sûr. Alors, il y a le clientélisme, il y a la façon de se donner bonne conscience. Mais ma foi, si un échevin des sports d'une commune se donne bonne conscience en aidant une association qui va faire que 20 jeunes de sa commune peuvent faire une pratique sportive qui va les épanouir, où ils vont découvrir plein de choses, ils vont sortir de chez eux... Tant mieux. Après tout, moi, voilà, on va pas
2: cracher dans la soupe.
1: On va pas cracher dans la soupe. C'est dommage que les moyens sont aussi peu nombreux et surtout que les médias en parlent si peu. Donc merci à BX Bruxelles de le dimanche dans cette émission de les mettre un peu en avant. Je pense que ça touche plus les personnes que la nouvelle coiffure de tel ou tel joueur de foot de Première Ligue ou de Lyon.
0: Merci Jean-Michel Dewal d'avoir été des nôtres en ce dimanche sur BX1 dans le Club du Dimanche. Je rappelle que vous êtes professeur de sciences politiques à l'ULB et spécialiste, et ça on l'avait compris.

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14: Youssou N'Dour. Homme aux multiples vies, star mondiale, grand mécène, ministre sénégalais, homme d'affaires, patron de presse et surtout, surtout, grand musicien et chanteur. Bonjour Youssou N'Dour.
15: Bonjour.
14: Vous avez à votre compte plusieurs surnoms, le roi du Mbalar, courant musical le plus populaire au Sénégal, ou encore le rossignol du Sénégal, le Big Boss, ou bien le Dounit, signifiant surhomme en Wolof, et même d'ailleurs monde en berbère de la région d'Agadir au Maroc. Lequel gardez-vous volontiers ?
15: Le griot.
14: Le griot.
15: Le griot parce que je pense que tout est parti de la musique. Moi je viens du côté de ma mère, nous sommes griots. Le griot c'est le conteur, c'est avant la radio, avant la télé, le griot gardait toute l'histoire et même les systèmes se basaient sur le griotisme pour pesfater les messages. Ensuite, voilà, le griot, c'est le musicien, c'est le conteur, c'est le chanteur. Moi, je préfère, d'abord, c'est sur la base et c'est à partir de là que tout est venu.
14: Vous avez grandi dans une culture musicale et j'ai même cru comprendre que quand vous aviez 10 ans, vous avez eu l'opportunité de découvrir Oum Kalthoum. Votre père était fan d'Oum Kalthoum.
15: Oui, je me souviens très bien.
14: Ce fameux transistor qui régnait en maître dans votre salon.
15: Dans le salon et au milieu de la maison, d'ailleurs, il était là avec sa chaise. Et j'entendais ces applaudissements qui me... Mais ça m'avait impressionné d'entendre une chanson et après les gens, ils applaudissent pendant une minute. J'ai demandé, j'ai posé toutes ces questions à mon père et c'est là où j'ai connu Oum Kalthoum et j'étais très très très fan de tout ce qu'il faisait, même étant jeune.

0: j'ai connu Oum Kalsoum et j'étais très très très fan de tout ce qu'elle faisait, même étant jeune.
1: Et d'ailleurs, vous avez sorti un album qui se nomme Egypt, qui était un sort d'hommage à Oum Kalsoum et qui a été consacré par un Grammy Award.
0: Oui, oui, c'était un de mes rêves. Un jour, j'ai dit à mon père que je vais essayer de faire comme elle. Et que ça m'avait vraiment touché quand j'étais beaucoup plus jeune. C'est un album très intéressant au niveau des rencontres, des sonorités, parce que c'était la première fois que les instruments traditionnels de l'Égypte rencontraient les instruments traditionnels acoustiques du Sénégal. Ça, c'était quelque chose d'extraordinaire et ça donnait de l'espace pour ma voix. Et en plus, je parlais de la religion musulmane, mais avec la réalité de nos confréries qui existent au Sénégal, on en a beaucoup. Et les confréries, c'est vraiment pour faire la promotion de la religion en ayant un tout petit peu un aspect traditionnel, culturel.
1: D'ailleurs, c'est aussi un des points en commun avec le Maghreb et le Maroc notamment, le soufisme qui est un point important au Sénégal.
0: Tout à fait. Chaque fois qu'on va au Maroc, on va à Fès pour aller au mausolée de Cheikh Ahmed Tidiane Cherif. Voilà, ça c'est très connu. Les Sénégalais y vont en pleine.

0: En avril dernier, History, synthétisant d'ailleurs à merveille différentes influences avec dans vos chansons du Wolof, de l'anglais et du français. Mais Youssou N'Dour, de vous à moi, j'ai l'impression que c'est toujours l'Afrique positive qui vous anime dans votre créativité.
1: Mais je pense qu'il faut positiver. L'Afrique, c'est un continent formidable. Et qu'ici, généralement, en Occident, on amène ce côté difficile qui est vrai. La pauvreté, Ebola, etc., etc., le chômage, les bateaux, oui.
0: Est-ce que ça vous peine justement cette caricature faite par la presse occidentale au sujet de l'Afrique ?
1: Non, ce n'est pas une caricature, c'est une vérité. Elle montre une vérité, mais c'est une partie, c'est une petite partie. L'autre partie qui est positive, qu'on doit montrer, doit être là. Tout ne peut pas être morose, tout ne peut pas être nickel. Quel que soit l'endroit où vous êtes, en Afrique, on a des difficultés, mais on a aussi des choses positives. Moi, ce que je déplore, c'est qu'on ne montre pas ce côté positif. Et cet album, ma carrière, a toujours été question de montrer ce côté-là pour essayer d'équilibrer, parce qu'on n'habite pas les arbres quand même.
0: Et puis l'une de vos particularités aussi, c'est que vous êtes l'un des grands ambassadeurs de la coopération Sud-Sud.
1: Mais je l'appelle Win-Win, et nous avons eu des occasions d'ailleurs à faire. Nous avons récemment organisé le Forum de Dakar, pour dire que bon, voilà, le fait d'être invité ici pour les journées de développement de l'Union européenne, oui, c'était important, mais le fait aussi d'organiser quelque chose que les gens se déplacent pour venir en Afrique, c'était vraiment beaucoup plus équitable. Et moi, je suis pour cela, et je crois que nous avons besoin d'eux, et ils ont besoin de nous.
0: L'une des particularités aussi de cet album History, votre dernier opus, vous avez laissé place à la créativité de cette jeunesse qui se réapproprie notamment vos titres historiques. Je pense par exemple à Birima, qui est un titre qui m'a bercé quand j'étais adolescent. Et c'est la chanteuse sénégalo-gambienne qui a poussé ses premiers cris en Suède, Sena Bosset, et quelle voix, et qui s'est réappropriée Birima. Et si j'ai bien compris, son père écoutait cette chanson en boucle.
1: Oui, c'est extraordinaire. En tout cas, enlever cette chanson-là de l'album et parler de l'histoire est extraordinaire. D'abord, elle m'a envoyé la chanson. J'ai écouté, j'ai eu des frissons comme tout le monde. Elle m'a raconté l'histoire. C'est un hommage à son père, et avec qui n'est plus là, malheureusement, mais bon, avec qui elle a partagé cette chanson, cette mélodie, et qu'elle a eu cette idée de la refaire. Et moi, j'ai dit, ça tombe bien parce que je suis en train de dire aux jeunes, ce que vous faites est très, très, très, très bien. Ce vibe de la musique urbaine africaine est très bien. Mais surtout, basez-vous sur les classiques de la musique africaine. Au-delà de Youssou N'Dour, il y a de ces chansons extraordinaires du sud à l'est en Afrique, en passant par Fela, par Manu Dibango, etc. Il y a eu de ces chansons extraordinaires qui peuvent être des sources pour cette jeunesse-là, au lieu d'aller bon sampler les Américains. J'ai rien contre, mais bon, voilà, ça suffit.
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1: Et en parlant justement d'hommage, il y avait aussi un vibrant hommage à Baba Tunde, le Nigérien, qui première vedette aux États-Unis et grand défenseur des droits de l'homme.
2: Ah ben c'est notre ambassadeur. Baba, c'est notre ambassadeur et l'histoire est extraordinaire, je pense que je l'ai expliqué dans l'album. C'est son neveu avec qui il a vécu ses derniers moments et qui lui a laissé ses deux chansons. Et son neveu que j'ai rencontré lors d'une tournée aux États-Unis qui m'a dit « Voilà, moi je pense que c'est vous qui devez terminer cet album. » Et c'est parti comme ça, j'ai écouté, je me suis vraiment intéressé à l'histoire de Baba Tunde parce que bon, connaissant de nom, mais à partir de ce son, je me suis intéressé et j'ai vu que ce personnage avait fait énormément de choses et c'était un militant des Blacks et tout. Donc voilà, c'est parti. Et donc tout ça réunissait ce que j'appelle l'histoire pour se projeter sur le futur. Parce que l'histoire, c'est aussi Baba Tunde, l'histoire aussi, c'est chanson Birima, comme vous l'avez dit, qui vous a bercé. C'est d'autres chansons, c'est Salimata, etc. Mais l'histoire aussi, c'est ces jeunes-là qui, aujourd'hui, font de la musique urbaine africaine qui est excellente.

0: Je vous présente Keisha, qui est responsable de la chronique Afroculture et qui a deux, trois petites questions à vous poser.
1: Oui, donc en fait, c'est bien que vous parliez de la musique des jeunes, parce que je voulais justement vous demander, quel serait votre conseil, en fait, vous, à ces jeunes-là, justement, qui sont là, qui... Voilà, c'est vrai qu'on en voit beaucoup, il y en a beaucoup qui ils sont de plus en plus jeunes, en plus, trouve. Ouais. Quel conseil est-ce que vous leur donneriez, vous ?
2: Mais je pense que c'est ce que j'ai fait avec l'album History, c'est de leur dire que vous avez une base de grenier. Ici en Afrique, au niveau des sonorités, au niveau de la composition, au niveau même des textes, ouais. Parce qu'il faut être positif. Et à partir de là, vous pouvez délirer comme vous voulez, vous pouvez organiser vos trucs, mais surtout ne copiez pas les autres. Pour nous les amener en Afrique. Parce que nous, notre génération, quand on a fait de la musique, nous, on a effectivement collaboré, mais on a cru aussi à ce que nous avons trouvé sur place.
1: Mm-hmm, ok. Et là, en fait, j'aimerais, comme on parlait de l'Afrique, il y a le président du Ghana qui a dit que l'année 2019 était l'année du retour, donc de la diaspora. Donc beaucoup d'Américains, de Noirs-Américains ont été en tout cas déjà visiter le Ghana, voir un peu ce qu'ils pourraient faire en Afrique. Et en parallèle,

0: il y a toujours ce problème de tous ces gens qui quittent l'Afrique pour arriver en Europe. Alors, si vous aviez, par exemple, les deux peuples côte à côte, qu'est-ce que vous leur diriez aux Américains, donc la diaspora déjà, on aime nous, et donc à tous ces gens qui veulent vraiment aller en Europe?
1: Mais je pense qu'il y a deux choses. Le président du Ghana, il parle d'un truc d'histoire et de repère. C'est-à-dire, quelque part aussi, il fait la promotion de son pays, pour attirer les Américains, c'est assez clair.
0: Oui.
1: L'autre chose, c'est que le problème que nous avons aujourd'hui en Afrique, il y a, si je ne me trompe, 60% de la population a moins de 25 ans.
0: Oui.
1: Et ne sont pas tous formés et n'ont pas de travail. C'est ça le grand problème. Et les gens, ils pensent qu'ici, c'est l'Eldorado.
0: C'est ça.
1: Vous savez que ce n'est pas vrai. Et ben, voilà, ils vont tenter. Parce que les questions n'ont pas eu de réponse, ni par le gouvernant, ni par l'Occident. L'Occident a été engagé sur l'Afrique depuis des siècles.
0: Oui.
1: Donc, au lieu d'avoir des réunions chaque fois qu'il y a deux bateaux qui sont stationnés, il faut que les gens parlent, trouvent des solutions au vrai sens du mot pour que les gens restent chez eux et ne prennent pas de risques pour perdre la vie.
0: Mais qu'est-ce que, par exemple, vous diriez alors? Qu'est-ce que, si maintenant vous avez, je sais pas, il y a un jeune qui est là devant vous, qui vous dit, voilà, moi, désolé, tonton Youssou, moi, je vais tout faire pour y aller. Qu'est-ce que vous lui direz?
1: Mais je lui dis que, bon, tu vas galérer. Ici, c'est pas l'Eldorado. Ici, je ne sais pas quand c'était l'Eldorado, mais ici, je veux dire, je vois des gens envoyer de l'argent à des gens qui s'habitent ici, de l'Afrique.
0: Ah oui, c'est ça. Maintenant, c'est vrai que dans le sens contraire, ça se passe beaucoup.
1: J'en ai vu. Hein. Je ne sais pas ça à quel degré, mais j'en ai vu.
0: Donc,
1: pour vous dire que... non, mais bon, voilà. Mais si on n'a pas de réponse, voilà... où on a des frontières ou des barrières, on essaie toujours d'aller plus loin. Mais bon, je pense que la question, c'est une question posée à ceux qui gouvernent.
0: C'est ça.
1: Non pas seulement l'Afrique, mais aussi à l'Occident. Et qu'il y ait vraiment une très grande réflexion. Moi, je dirais, ben, pourquoi pas un grand sommet pour cela, voilà, à un côté géographique, bien situé là où les gens y prennent
0: le point, justement, oui.
1: Qui aille là-bas, qui discute pendant 48 heures, qui prennent des décisions comme ils le font pour le G7 ou pour le G8 ou le G20, prennent des décisions, prennent des milliards et des milliards, créer des emplois, former les jeunes.
0: Exactement.
1: Et bon, ça peut stopper un peu. Ils ont l'argent, ils fabriquent même l'argent.
0: Oui. Exactement.
1: Mais,
0: donc c'est ça. Donc voilà. Donc pour vous, c'est vraiment ces questions politiques, ce qui est tout à fait normal. Et alors comme dernière question, donc vous êtes à l'aube de votre anniversaire.
1: Ah oui. Oui.
0: Donc qu'est-ce qu'on pourrait vous souhaiter encore? Parce que franchement, je pense que bon, après c'est vrai, on n'a jamais tout ce qu'on veut, mais avec déjà votre carrière dans la politique, dans le tourisme, vous avez aussi la radio, etc. Qu'est-ce qu'on pourrait encore vous souhaiter?
1: Profiter de la vie.
0: Profiter de la vie. Est-ce que vous voulez faire un maximum?
1: Yes.
0: Ok. Et c'est quoi profiter de la vie pour vous?
1: Rester avec la famille, rester chez moi, profiter beaucoup plus de la famille. Parce que, vous savez, une carrière comme ça, c'est
0: toujours à gauche,
1: beaucoup
0: à
1: de déplacements, beaucoup de... y a un fossé même qui peut se créer avec la famille, parce que vous partez tout le temps et tout. À un moment, voilà, vous souhaitez avoir un peu plus de temps, rester avec eux,
0: profiter. Ok, en tout cas, c'est tout ce qu'on vous souhaite.
1: Merci, c'est gentil.
0: Ok, un grand merci.

Merci infiniment d'être fidèle à votre club du dimanche, 15h sur la pendule de BX1. 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Il y a des œuvres qui traversent les siècles parce qu'elles racontent finalement une chose très simple: l'être humain n'a pas tellement changé. Il y a près de 400 ans, Molière se moquait déjà de nos travers, notre crédulité, notre rapport à l'argent, notre besoin de croire ceux qui prétendent tout savoir. Et parmi ces personnages les plus savoureux, il y a évidemment Sganarelle, un homme qui n'a absolument rien d'un héros, paresseux, amateur de bons vers, parfois lâche, parfois brutal, et qui va pourtant se retrouver propulsé médecin du jour au lendemain, simplement parce que tout le monde décide d'y croire. Une immense farce sur les apparences, les faux savoirs avant et les faux semblants. Cet été, du 19 juin au 12 juillet, le médecin malgré lui reprend vie dans un écrin assez magique, le parc Parmentier à Woluwe-Saint-Pierre, dans une adaptation originale de la comédie Capelle qui mêle théâtre, chant de l'opéra de Grunewald et interaction avec le public. Pour en parler, nous recevons deux artistes aux univers aussi différents que complémentaires. Benoît Strulus, comédien que l'on a pu notamment retrouvé au cinéma, à la télévision et sur les plus belles scènes du théâtre belge, et Diana Gonissen-Oro, soprano et comédienne artiste aux mille visages, qui fait dialoguer l'opéra, le théâtre et les projets profondément humains. Bonjour Diana, bonjour Benoît et bienvenue.

0: Bienvenue dans le Club du Dimanche.
1: Bonjour, bonjour.
2: Bonjour.
0: Et puis je vous présente le kiné attitré de cette émission. On a toujours besoin d'un kiné finalement. Vincent Naguez, bonjour Vincent.
3: Bonjour Jamal, bonjour à tous.
0: Ravi de te retrouver.
3: Dans Mais de même, surtout dimanche. Pour accueillir des artistes avec autant de talent qu'eux.
0: Des artistes talentueux, et puis on aura aussi un autre artiste un peu plus talentueux dans quelques instants.
3: Tout
0: Pavel
3: à fait.
0: Paul,
3: voilà.
0: Artiste qu'on a eu l'occasion de recevoir il y a une petite année de cela, et qui nous fait l'immense plaisir d'être de retour dans nos studios pour nous présenter son tout nouvel EP. En tout cas, ce qui est intéressant en vous découvrant tous les deux, c'est que vos parcours sont très différents, mais il y a un mot qui revient constamment, la transmission.
1: Oui, la transmission sûrement, pas seulement de Molière, mais aussi des musiques qui entourent cette œuvre. Gounod a mis en musique Le médecin malgré lui, et il y a des pépites. Et voilà, donc je troque ma casquette de chanteuse classique pour devenir une castafiore qui chante et sorte de comique troupière qui met de la bonne vie, de la bonne humeur musicale dans Le médecin malgré lui de Molière.
0: Parce que Diana, je veux dire, en parcourant votre parcours, votre pédigré, est presque impossible à résumer. L'opéra, le café-théâtre, l'improvisation, les créations personnelles. Est-ce que vous avez toujours refusé d'être enfermé dans une seule case artistique ?
1: Mais justement, j'ai eu un appel hier de Steven Spielberg qui a décidé que...
0: Bah, il a bien fait, parce que son dernier film, c'est une catastrophe.
1: Oui, voilà, justement, si il cherche d'autres extraterrestres de mon genre, il va faire appel à moi pour la prochaine production. Oui, je suis tout ça.
0: Voilà. En tout cas, vous avez une très belle phrase dans votre parcours. Vos concerts ont toujours une dédicace humaniste. Vous avez chanté au Checkpoint de Jérusalem, à Ramallah ou encore au Sénégal. Finalement, l'art est-il pour vous un moyen de créer des ponts entre les êtres humains?
1: Mais c'est essentiellement ça, oui. On crée de la musique, finalement, pas seulement pour inventer des histoires, mais pour créer du lien avec l'autre et créer des ponts. Ouais.
0: Benoît, quant à vous, aussi un pédigré particulier. Dans votre présentation, vous dites être le fruit d'un subtil mélange entre Tintin et Gaston Lagaffe. C'est une définition assez savoureuse. Qu'est-ce que cela raconte de votre personnalité d'acteur ?
2: Tintin, c'est le physique, et Gaston Lagaffe, c'est plutôt le caractère. Ce que ça raconte, c'est que au théâtre, notre personnalité et même nos défauts peuvent devenir des qualités. Parce que ce qui est intéressant, c'est d'avoir des gens très différents les uns des autres pour créer des contrastes, pour créer des personnages. Et les personnages qui émanent naturellement de moi, en général, sont assez maladroits, gaffeurs, mais ils s'en dégagent souvent un comique. Et ça tombe bien parce que j'adore ça.
0: Vous avez joué au cinéma, à la télévision, dans les grandes comédies de boulevard, mais vous allez aussi régulièrement dans les écoles avec des adaptations de grands textes. Est-ce que transmettre Molière à un jeune public est devenu une mission en 2026 ?
2: C'était peut-être une mission déjà avant, mais effectivement, c'est quelque chose qui nous tient particulièrement à cœur. On veut faire aimer Molière en le présentant de manière digeste, sans le trahir, en l'accompagnant aussi de clés de compréhension, parce que en fait c'est la porte d'entrée qui est devenue un petit peu plus difficile qu'avant, puisque le langage forcément est très différent il y a 400 ans et maintenant. Mais comme les caractères sont intemporels et que les dialogues sont particulièrement savoureux, quand en plus ils sont servis par des acteurs qui se donnent à 200%, on se rend compte que Molière fait toujours recette. Et justement, ça fait parfois du bien de sortir des thématiques d'actualité pour prendre un petit peu de recul vers des thématiques universelles, souriantes, où finalement on retrouve l'humain qui n'a pas tellement changé.
0: Et puis vous êtes également passionné d'histoire et de littérature. Vous avez même incarné le roi Albert Ier au Parlement fédéral. Est-ce que jouer un personnage historique demande une responsabilité différente par rapport à une comédie ?
2: À cette fois-là, c'est sûr que j'avais la pression, mais j'étais très fier. C'était le 4 août 2014 pour le centenaire de la guerre 14-18 d'avoir pu jouer Albert Ier au Parlement. Il devait décider si on refusait ou pas aux Allemands l'entrée sur le territoire. Et il a pris la décision de le refuser, ce qui a signé l'entrée en guerre de l'Allemagne contre la Belgique. Mais effectivement, là, tout d'un coup, on se dit « Oui, oui, je joue quelqu'un de réel pour une commémoration. » C'est du spectacle, certes, mais c'est aussi une mémoire. Bah, de toute façon, la chose à faire, c'est d'essayer de le faire le mieux possible et de travailler, de faire son métier le plus honnêtement possible.
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0: Ce qui est fascinant avec Molière,

0: c'est qu'il nous tend un miroir. On rit de personnages créés au XVIIe siècle et quelques minutes plus tard, on se rend compte qu'on rit aussi un peu de nous-mêmes. Pourquoi avoir choisi le médecin malgré lui cette année, Diana ?
1: Je ne sais pas, je vais en parler à ma psychologue. Mais c'est une bonne occasion de parler d'actualité, finalement. Hein, on est un petit objet dans la tempête et on a toute une vie pour devenir sujet de notre vie. Alors le médecin, malgré lui, c'est un thème actuel, c'est un thème jubilatoire entre les mains de l'équipe Capelle, la comédie Capelle, et sous la plume de Molière, c'est du bonheur.
0: Est-ce qu'on peut présenter en quelques mots cette comédie, la comédie Capelle ?
2: On monte des comédies classiques, alors on en monte au moins une par an au Parc Parmentier, c'est le cas du médecin malgré lui que nous allons jouer cet été, mais on les joue aussi dans les écoles, c'est-à-dire que comme justement le Molière parle à tout le monde et qu'il est toujours étudié, on en fait une version raccourcie qu'on accompagne d'une animation pédagogique avec des clés de compréhension, et avec ça on voyage dans différentes écoles avec pour but de provoquer l'évasion et de donner le goût de la littérature classique qu'il est important de transmettre. Enfin, à nos yeux, en tout cas, c'est un beau combat à mener.
0: Vincent ?
3: Oui, c'est vrai que moi, je les avais découverts l'année passée, justement au Parc Parmentier, où ils avaient joué Les Fourberies de Scapin, qui était un franc succès. Moi, je m'y étais amusé comme un fou. Et je trouve que c'est une mission honorable d'amener la littérature classique, qui n'est plus toujours très digeste pour les jeunes générations, et de leur montrer que, ben oui, il y a une richesse, il y a quelque chose à découvrir, et qu'on n'est pas obligé tout le temps d'allumer Netflix pour trouver quelque chose qui nous fait plaisir. On peut aussi sortir, aller justement dans un parc, parce que aller au théâtre dans un parc, on joue non seulement la pièce, mais on joue avec les conditions climatiques. Donc s'il y a du vent, s'il y a de la pluie, si le soleil se couche, tout ça va rentrer en jeu dans la pièce, et c'est ça qui en fait vraiment un spectacle vivant, et le public participe. Donc si vous voulez aller voir ça, je vous le conseille à 200%. Et si vous avez des enfants, ils participeront et ils vous en parleront des semaines et des semaines après le spectacle.
0: Le concept, notamment avec le réseau scolaire, existe depuis combien de temps ?
2: On a, en fait, notre histoire a véritablement commencé en 2020 pendant le Covid, justement.
0: On Donc a ça commencé, a été Covid, ce projet.
2: C'est-à-dire qu'on devait, on jouait à ce moment-là dans une salle comme tout le monde, tout s'est arrêté à une date précise, un vendredi soir au moment du Covid. Et un petit peu par via-via, on a eu une opportunité d'aller jouer en plein air. Et à partir de là, ça a beaucoup plu au directeur du Parc Parmentier qui nous a proposé de revenir jouer une comédie tous les ans.
0: Le nombre d'artistes que j'ai reçus dans cette émission, qui ont sorti de magnifiques albums ou de magnifiques projets artistiques grâce ou à cause de cette période pandémique, finalement.
2: De quoi se plaint-on ?
0: On se dit, à quand la prochaine pandémie ?
3: Non.
2: Est-ce qu'il y a de bien avec...
3: Non, il n'y a que toi qui te dis ça, il
1: n'y
3: a que toi les artistes.
1: Oui,
3: hein. Moi, en tant que kiné, j'y retourne plus, hein. c'est bon, on arrête là.
2: Ça non, mais ce qu'il y a de bien avec l'artistique, c'est que les accidents peuvent donner des très belles choses, en fait. Et qu'on peut toujours rebondir, comme au théâtre, on se dit toujours, si tu te trompes, c'est pas grave, il y a moyen de retomber sur ses pattes, de donner quelque chose de nouveau. C'est pas pour ça qu'il faut souhaiter se tromper, mais la bonne nouvelle, c'est qu'on peut toujours s'en sortir et qu'une erreur peut donner quelque chose de magnifique.
0: Diana ?
1: Mais je pense qu'on m'a engagée pour ça. Je suis une grande gaffeuse devant l'éternel. Mais j'ai la capacité de renverser la vapeur et d'en faire de l'art, finalement. Alors ?
0: Revenons justement à ce personnage principal, Sganarelle, un personnage qui cumule les défauts. Et pourtant, il est irrésistiblement drôle. Comment fait-on pour rendre sympathique quelqu'un qui ne devrait pas l'être, Benoît ?
2: C'est en grande partie le talent de Molière, je crois, d'y arriver. C'est les circonstances, tout ce qui l'entoure. En soi, le postulat de base est assez cocasse. Hein. C'est la femme qui veut se venger de lui. On peut la comprendre quand on voit la première scène du médecin malgré lui, puisqu'elle se fait taper dessus. Et donc, elle tombe sur deux serviteurs qui cherchent un médecin et elle leur explique que son mari est médecin, mais qu'il ne le dira jamais à personne, que la seule manière qu'il avoue qu'il est réellement médecin, c'est de lui taper dessus. Et ce postulat qui peut paraître incroyable, elle le mène jusqu'au bout. Bon, les deux sbires sont assez naïfs pour le faire. Et puis, notre médecin finit par se prendre au jeu. Et ce qui est drôle, c'est qu'on a l'impression que ce qui commence comme un canular, il finit par y croire lui-même. À un moment donné, il se dit, finalement, puisque on me dit que je suis médecin, puisque quand je préconise des remèdes de médecin, qui sont pourtant des remèdes à la mort moelle-neuve la plupart du temps, et qu'on a l'air d'y croire, je dois réellement être un génie, en fait. Et plus la pièce avance, plus il se convainc.

0: lui-même qu'en fait, il est peut-être réellement médecin et qu'il s'en est pas rendu compte. D'où ce titre que je trouve magnifique, qui est plutôt interpellant, parce qu'a priori, on se demande comment on peut devenir médecin. On a un kiné parmi nous, on ne devient pas kiné malgré soi, comme ça, sur un malentendu en général. Ça demande quand même assez de travail et d'études. Pourtant, lui, c'est ce qui lui est arrivé. Il s'est dit, bon, j'ai dû oublier, mais en fait, je dois être vraiment médecin.
1: Bah, ça me fait rire. Avant d'entrer dans les studios, j'avais lu une petite dépêche sur un pilote d'Air Canada qui a été démasqué. Ça fait 15 ans qu'il est pilote officiellement, alors qu'il n'a aucune licence. Donc c'est un pilote malgré lui.
0: C'est énorme. Ah oui, sans doute.
1: Diana, en tant que comédienne et chanteuse, qu'apporte justement cette adaptation particulière où le théâtre rencontre aussi l'univers musical de Charles Gounod ?
2: C'est un style que j'aime vraiment beaucoup parce que justement, il permet assez souplement, assez joyeusement d'initier les gens à la musique classique que l'on pense toujours rébarbative. Et en définitive, c'est joyeux, c'est plein de mots d'esprit. Et Gounod a bien écrit ça, vraiment. Ça met de la bonne humeur.
1: Justement, j'aimerais vous proposer un tout petit extrait d'Ave Maria, version Gounod dans votre club du dimanche sur BX1, en espérant que ça se lance. J'ai un petit problème technique, mais c'est pas grave, on l'écoutera dans quelques instants.
2: Je peux vous le chanter, si
1: vous voulez. Voilà, la musique est à vous, le micro est à vous, Diana.

0: Moment de magie dans votre club du dimanche. Vous n'êtes pas à l'écoute de Musique 3, mais vous êtes bien sûr BX. Et puis derrière le rire et le divertissement, il y a aussi une philosophie, celle d'un théâtre accessible, chaleureux et ouvert à tous. Ce qui est assez rare, c'est que les artistes eux-mêmes accueillent le public dans le parc, s'occupent du bar, créent ce lien avant même le lever de rideau. Pourquoi cette proximité est-elle importante pour vous deux ?
1: Parce que beaucoup de gens ont l'image du théâtre de quelque chose de lointain, d'inaccessible, d'ancien, alors qu'en fait c'est tout ce qu'il y a de plus actuel, et nous on tient beaucoup à ce lien de proximité parce que quand on a établi un contact personnalisé avec quelqu'un, il voit le spectacle différemment, il se sent mis en confiance, et puis surtout ça contraste avec les écrans, parce que l'offre des écrans a beau être pléthorique, elle reste figée, elle reste impersonnelle. Au théâtre, on peut véritablement individualiser les choses. Le mot spectacle vivant a tout son sens parce que chaque représentation est différente. Et comme il y a toujours un petit peu, alors l'improvisation, le mot improvisation est un peu exagéré, mais malgré tout d'échanges réels avec le public, il y a des différences d'un soir à l'autre. C'est vraiment bien que le public se sente concerné. On fait beaucoup d'efforts aussi pour passer au milieu des gens, pour les interpeller, pour qu'ils sentent qu'en réalité ils font partie du spectacle et que ce n'est pas quelque chose de figé, ce n'est pas une mécanique qui une fois lancée ne s'arrête pas. C'est quelque chose dans lequel ils ont une place.
0: Cela fait maintenant plusieurs années que vous êtes installé au parc Parmentier. Quelle est la particularité de ce parc ? Pourquoi pas le Bois de la Cambre ou un autre parc ?
1: Ah ben déjà parce qu'il est ravi de nous accueillir.
2: Parce qu'on propose du hachis Parmentier.
1: C'est une bonne raison. C'est vrai qu'on peut manger.
0: La messe est dite, mon cher ami. Après le Ave Maria, la messe est dite.
3: Voilà, exactement. Et en plus, ça permet de manger avant le spectacle. C'est un dîner-spectacle, du coup.
1: Mais le parc Parmentier est un parc dans lequel il y a énormément d'activités. Et notamment, ils organisent des camps de vacances, y compris pour les...

0: gens qui, pour les enfants défavorisés. Ça, c'est une belle opération. D'ailleurs, une partie des bénéfices est reversée à Un Parc pour Tous, qui est une opération des stations de plein air à l'intérieur du parc Parmentier. Mais il y a différentes associations. Il y a une ludothèque à l'intérieur du parc Parmentier. Il y a des bûcherons éducateurs qui encadrent donc des personnes en situation de handicap qui coupent du bois, qui sont bûcherons. Il y a la fondation de l'abbé Froidure. Et donc, c'est un parc qui est très vivant et dans lequel on vient insérer notre touche artistique tous les ans pendant l'été, mais qui a mille vies. Et puis, il y a un beau cadre avec des bâtiments classés. Et suivant qu'on change de bâtiment, on a un nouveau décor. C'est aussi la magie du plein air, c'est d'avoir un décor à 360 degrés avec un univers différent. Suivant qu'on tourne la scène dans un sens ou dans un autre, le décor change.
1: Et puis, quand la lumière disparaît, j'ose imaginer qu'on est aussi dans une autre temporalité, dans un autre cadre.
0: C'est magnifique. C'est vraiment une des choses que j'adore dans le plein air. C'est ce moment où la nuit tombe et où l'éclairage apparaît, vient éclairer les bâtiments. Et je trouve que c'est véritablement quelque chose de magique. Surtout en été, évidemment, quand il fait doux et qu'on est déjà content de boire un verre en terrasse. On sent le soir qui tombe tout doucement et les éclairages qui s'allument. C'est très beau.
1: On peut rappeler les dates ?
0: Alors, on joue du 19 juin au 12 juillet. Autrement dit, les deux derniers week-ends de juin, les deux premiers de juillet.
1: Et il y a encore des places ?
0: Il y a encore des places. Alors on est très content des réservations pour l'instant, elles fonctionnent très bien, mais ça va, on peut encore venir.
1: Les réservations se déroulent comment, le mode opératoire ?
0: Alors, soit on envoie un mail à comedieacapelle@gmail.com, ou sinon il y a un numéro de téléphone, le 0479 12 86 17.
1: 0479 12 86 17,
0: ou comedieacapelle@gmail.com.
1: Et puis rappelez aussi qu'une partie des bénéfices est reversée au projet Un Parc pour Tous, soutenu notamment par Viva for Life.
0: Exactement, tout à fait. En même temps, on fait une bonne œuvre. Donc c'est merveilleux. On vient se détendre, on vient boire un verre entre amis, on rigole un bon coup, on assiste à un bon spectacle, on change les idées et en même temps on fait du bien.
1: Avant de nous quitter, j'ai envie de dire aux téléspectateurs, il ne s'agit pas simplement d'aller voir une pièce de Molière, c'est venir passer une soirée d'été dans un parc, voir 9 artistes en costume d'époque, faire revivre un texte vieux de 4 siècles, entendre des airs de Gounod, rire, s'étonner et peut-être se reconnaître dans ces personnages qui nous ressemblent encore tellement. Une dernière question à tous les deux. Si un enfant de 10 ans qui n'a jamais entendu parler de Molière vient s'asseoir devant votre spectacle, qu'avez-vous envie qu'il ressente en repartant ?
2: Du plaisir, du bonheur et peut-être plein de questions pour ses parents.
0: Et qu'il ait l'impression d'avoir voyagé quelque part. Et surtout le plaisir de jouer. Parce que le jeu d'un acteur, c'est pas pour rien qu'on ne dit pas travailler pour les acteurs, mais jouer, c'est véritablement quelque chose de savoureux et qui se transmet. Peut-être que ça lui donnera aussi envie de faire du théâtre.
1: Et au niveau de la mise en forme, costume traditionnel ou on est plutôt dans une adaptation moderne ?
0: Non, ce sont des costumes d'époque. Justement.
1: Ce sont des costumes d'époque.
0: Plus ou moins. Mais on est persuadé que ça fait partie du rêve, justement. On a envie, quand on sort, de se transporter dans une autre époque. Voilà, je ne suis pas fan, personnellement, même si tous les goûts sont dans la nature, de Molière en jeans et t-shirt.
2: Je viens de terminer le dernier raccord à ma toilette.
1: Ah, un dernier mot, Vincent.
3: Tout est prêt et franchement, foncez. Vous allez découvrir de superbes pièces avec des superbes acteurs. C'est vraiment un rendez-vous à ne pas manquer.
1: Je salue nos téléspectateurs qui nous suivent en live vidéo et nos auditeurs qui sont à l'écoute dans leur voiture ou chez eux en DAB+, 15h passées de 21 minutes. Merci Diana, merci Benoît d'avoir été des nôtres dans le club du dimanche sur BX1.
0: Avec grand plaisir, merci à vous.
2: Met plaisir.
1: Et Diana, on vous retrouve dans quelques instants, oui. D'ailleurs. Vous allez nous interpréter Summertime.
2: Ben oui, pourquoi pas.
1: En présence de notre invité, Pavel Paul, juste après ceci.

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13: Il existe des artistes que l'on connaît parfois sans connaître leur nom. Des musiciens qui, dans l'ombre, donnent une couleur à des chansons, qui nous accompagnent, qui posent quelques notes de violon derrière une émotion, qui habillent un film d'une atmosphère particulière. Pendant des années, mon invité de ce jour a accompagné certains des plus grands noms de la scène française. Jugez-en par vous-même. Alain Souchon, à Angèle, en passant par Peggy ou Mathieu Chédid, son violon a voyagé sur les plus grandes scènes et dans les plus grands studios. Il a enregistré avec le London Symphony Orchestra la partie de violon solo de la bande originale du Comte de Monte Cristo. Il a travaillé sur des films présentés à Cannes. Il compose, il orchestre, il arrange. Mais il y a quelques années, une question est apparue. Après avoir mis son talent au service des histoires des autres, quelle était sa propre histoire à raconter ? C'est ainsi qu'est né Pavel Paul. En décembre 2024, il nous faisait l'amitié de venir nous présenter son univers et ses premières chansons personnelles dans votre club du dimanche sur BX1. Et depuis, le chemin a continué. De nouveaux chapitres se sont écrits avec les EP Pavel Paul 2 et, vous l'avez dans le mille, Pavel Paul 3, où se rencontre la chanson, les cordes et une écriture presque cinématographique. Et puis, il y a eu ce moment suspendu. Un disque envoyé à un homme qui a marqué plusieurs générations de la chanson francophone. Quelques semaines plus tard, une réponse arrive.

Et je vais de manière confidentielle, car tout ce qui se dit dans le Club du Dimanche reste évidemment dans le Club du Dimanche. Voici la lettre d'un certain JJG. Bonjour, j'aime tout. La voix, les musiques, les textes, les arrangements, comme il joue de la guitare, et je passe sur son CV musical, est incroyable. Tout ce que nous pouvons faire, c'est prendre du plaisir, le partager, et qui sait, parfois le public récompense le talent. En tout cas, bravo, respect, et tous mes vœux de réussite. Une lettre donc, mais pas de n'importe qui, de Jean-Jacques Goldman, pleine de mots que l'on imagine difficiles à oublier.

0: Et en ce jour du Seigneur, dans votre club du dimanche, nous avons l'immense plaisir d'accueillir une personnalité qui incarne à lui seul le concept d'héritage, de transmission, de doute, de liberté artistique et de cette recherche que connaissent tous les créateurs, trouver sa propre voie. Bonjour Pavel Paul et bienvenue dans les tout nouveaux studios de BX1, boulevard Reyers.
1: Bonjour Jamal, merci beaucoup pour cet accueil. Je ne sais pas où me mettre là, j'ai envie de plonger sous la table.
0: Non, ne plonge surtout pas sous la table, on a besoin de toi, mais en tout cas on est vraiment très très heureux te retrouver sur BX1. Pavel, cela fait maintenant un peu plus d'un an et demi que tu étais venu t'installer dans les anciens studios, dans les anciens fauteuils, rue Gabriel Petit à Molenbeek, pour nous présenter les premières pages de ton aventure personnelle. Quand tu repenses à cette première rencontre, quel regard portes-tu aujourd'hui justement sur le chemin parcouru depuis décembre 2024?
1: Je pense que c'est un des trucs les plus durs dans la vie, c'est d'avoir du recul sur soi-même et sur ce qu'on fait. On parlait de Molière à l'instant. J'ai lu il n'y a pas longtemps Tartuffe, alias l'imposteur. Et je crois qu'on est assez nombreux en tant qu'artiste à se sentir quelque part un peu imposteur dans ce qu'on fait parce qu'on n'a justement pas ce recul sur ce qu'on fait. Donc, pour te répondre au maximum, objectivement, y a plusieurs disques qui sont sortis. J'ai eu des très, très belles collaborations. Il y a eu des concerts marquants, des rencontres marquantes. Maintenant, pour ce qui est de l'appréciation subjective, je vais plutôt la laisser au public. Mais le regard, en tout cas, c'est beaucoup de reconnaissance, justement, pour ces rencontres, pour ces opportunités qu'on m'a offertes. Voilà, juste vraiment, vraiment de la reconnaissance.
0: Mais en tout cas, ce qui est frappant dans ce nouveau chapitre de ta vie artistique, c'est qu'il y a une forme de légèreté, de plaisir, presque d'insouciance qui traverse certaines nouvelles chansons qu'on aura l'occasion de découvrir tout au long de cette émission. Est-ce que c'est le reflet de l'homme que tu es aujourd'hui ?
1: Non, certainement pas. C'est très, très certainement pas. Diana parlait d'aller revoir ses psychologues. Je pense qu'elle sera
0: donc
1: pas la seule.
0: Donc, t'es un schizophrénique comme pas mal d'artistes.
1: C'est pas tant ça. C'est surtout que je pense qu'on met dans la musique parfois ce qui nous manque un peu dans la vie. Mais là, il y a une explication un peu plus rationnelle. C'est surtout que beaucoup de morceaux sont nés il y a un bon nombre d'années, en fait. Ils ne datent pas de l'année dernière ni d'il y a 2 ans. Et j'espère avoir évolué depuis, mais il y avait cette forme peut-être d'insouciance. Beaucoup de trucs ont été écrits pendant le Covid, étonnamment.
0: Vive le Covid, moi je le dis chaque semaine, je le dis ici, vive le Covid. À quand la prochaine pandémie, n'en déplaise à notre ami Vincent.
1: Je te laisse la responsabilité de ce genre de propos.
2: Tu vas venir m'aider à l'hôpital, tu vas finir avec des blouses, des charlottes, des masques, des visières.
0: Écoute,
2: tu...
0: chacun son métier.
2: Oui, mais je vais te l'apprendre.
0: Fleuriste.
2: Je vais te l'apprendre.
1: Non, mais c'est surtout que beaucoup de morceaux sont nés il y a très longtemps. Et en fait, depuis, ça c'est un truc un peu paradoxal chez les artistes. En général, quand on sort un album, on a déjà plusieurs autres albums qui sont prêts dans la foulée. Donc je t'en dis pas encore beaucoup plus, mais il y a déjà beaucoup de morceaux qui sont pas encore sortis et qui racontent encore autre chose, qui j'espère viendront pour 2027. Mais c'est une constante évolution et au moment où les disques sortent, c'est plus forcément d'actualité par rapport à qui on est, par rapport à ce qu'on veut écrire, ce qu'on veut exprimer, etc. Mais ça fait partie du jeu.
0: Et justement, je trouve qu'il n'y avait peut-être pas de meilleure manière d'ouvrir ce nouvel EP. Toi qui as longtemps évolué dans des univers parfois très exigeants, très travaillés, où tu commences justement Pavel Paul 3 par une chanson qui ressemble presque à un sourire, une chanson qui nous rappelle qu'un lundi matin, un rayon de soleil, un petit déjeuner ou quelques pas dans la rue peuvent parfois suffire à rendre une belle journée.

0: Là, je m'adresse au médecin Vincent Nagel. Ça vaut tous les antidépresseurs du monde, ce Pavel Paul.
1: Alors, j'ai été promu, mais effectivement, une chanson comme ça ne peut qu'apporter du bonheur et du plaisir aux gens. Et, il faut foncer l'écouter aussi, bien évidemment.
0: En tout cas, Pavel, je trouve assez symbolique que tu aies choisi d'ouvrir l'EP avec ce titre. Pourquoi Fun, Fun, Fun ?
2: Écoute, je me permets, je te tutoie parce que j'ai une certaine affection pour toi déjà. Et puis voilà, ça fait quelques années qu'on se connaît. Il se trouve que à chaque fois que je termine une démo, à chaque fois que je termine un brouillon d'une chanson, je l'envoie à 2-3 personnes vraiment de confiance. Et donc, parce que c'est trop dur en fait. On a trop la tête dans le guidon de savoir si on a pondu un truc qui est intéressant ou pas en fait. Et donc du coup je leur envoie, et celle-ci elle a rapidement déclenché une réaction très très positive en me disant écoute, je pense que ça peut être un single. Et mon ingé son, que je salue d'ailleurs au passage, Mathieu Lefebvre, qui a fait un super travail sur les deux EP, il m'avait envoyé un petit message en me disant écoute, Fun Fun Fun, elle est déjà dans ma playlist, j'adore. Donc voilà, ça a été à nouveau, j'ai fait confiance à quelques avis de personnes proches qui m'ont dit ouais, ce truc là ça peut être un single, mais là éventuellement en premier. Voilà.
0: Et quel single ? Et puis il y a cette fameuse phrase qui revient : Nothing bringing me down today. 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
2: It's perfect.
0: Rien ne peut me gâcher cette journée. Est-ce une philosophie que tu as développée avec le temps dans ton quotidien ?
2: Non, j'ai pas cette prétention. Non, vraiment, vraiment, j'ai pas cette prétention. Et je pense que c'est important. Et je pense aussi que c'est un truc générationnel de parler du fait que en fait, c'est bien plus compliqué de le faire que de le dire. Et développer cette résilience, cette capacité à être toujours de bonne humeur. Moi, je connais très peu de gens, en fait, peut-être personne qui est comme ça. Donc non, on passe tous par des phases down, beaucoup de remises en question, beaucoup de doutes, beaucoup d'essais, beaucoup de trucs ratés qu'on ne voit pas, que les réseaux sociaux, justement, gomment, parce qu'il n'y a pas de nuance dans les réseaux sociaux. Et je considère que, justement, là, tu me donnes la chance d'être à l'antenne. Je pense que c'est hyper important de rappeler à quel point on galère, en fait, dans l'ombre, pour sortir des trucs qui paraissent lumineux, ensuite. Donc il y a toujours un peu ce conflit de l'ombre, de la lumière, et on essaye un peu de transformer le truc intérieurement. Mais non, c'est un long processus, et je n'ai pas encore trouvé la formule magique.
0: Parce que tu es finalement un couteau suisse, et je veux dire, c'est le propre de tous les artistes.
2: Tout ukrainien.
0: En 2026, on reviendra justement.
2: Vous n'avez pas le monopole des mauvaises blagues. Elle était très bien là-bas.
0: Mais justement, producteur, ouais. Interprète, compositeur, et puis on te voit aussi sur les réseaux sociaux, donc il faut mener plusieurs batailles de front.
2: Ah oui, clairement. Clairement. À moins de choisir une voie un petit peu plus, je vais dire orthodoxe, catholique, voilà, peu importe, mais une voie plus tracée, telle que, et ce qui est très très bien, hein, ça correspond aux personnalités, de travailler en orchestre ou voilà, d'avoir un poste stable. Et si on choisit d'être en indépendant, on a plutôt tout intérêt à justement développer cette polyvalence dans les capacités et dans les services qu'on peut offrir. En tout cas, moi, je le vois comme ça. Et puis, en fait, je ne sais même pas que je le vois comme ça, c'est que ça s'est fait naturellement. Voilà, ça s'est développé comme ça au fur et à mesure dans le temps. J'ai toujours adoré les chansons, j'ai adoré le classique, j'ai adoré écrire avec plus ou moins de succès. Voilà, donc du coup, ça s'est juste fait naturellement. J'ai juste continué et j'essaye d'être fidèle au maximum à ce que je suis, à qui je suis.
0: Bah Diana, justement, tu découvres, ouais. J'ose imaginer l'univers de Pavel Paul. Une petite réaction à ce titre Fun, Fun, Fun que tu sembles avoir adopté dès les premières notes.
3: Oui, c'est une chanson bien-être, voilà. Donc, j'aime bien ce que Pavel dit, parce que c'est vrai que les réseaux sociaux gomment absolument toutes les plages d'ombre que l'on a, et pourtant, c'est vrai qu'on galère, c'est vrai que... But there's no business as show business.
2: Oui, et puis il y a même des aspects techniques, moi, qui m'agacent un peu. Bon, je ne gaspille plus trop d'énergie justement à être agacé. Mais pareil, c'est important de le dire à l'antenne. Les gens qui ne sont pas forcément musiciens ne se rendent pas compte. Ils likent une vidéo d'un chanteur connu en se disant qu'est-ce qu'il chante bien. Mais moi, je suis musicien et je vois bien que c'est non seulement du playback, que c'est retapé à mort, alors que le mec se met dans un... ou la fille se met dans un cadre pseudo, il chante chez lui ou elle chante chez lui. Alors qu'en fait, c'est que du retapé derrière. Il y a un processus studio derrière. Et du coup, les gens qui veulent faire du vrai, qui se mettent à chanter dans leur chambre, etc., automatiquement, ça sonne moins bien.
0: Parce qu'aujourd'hui, certains diront que tu travailles à l'ancienne, pas d'autotune, pas d'intelligence artificielle.
2: Je mets très, très légèrement de l'autotune quand je suis content d'une prise et qu'il y a peut-être une note où il y a...

0: un truc à retaper, mais je m'en sers très très très très peu.
1: Voilà, pas d'intelligence artificielle dans tes compositions.
0: Non, que dalle, jamais.
1: J'avais lu un article où on parlait de quasi 20 à 30% de titres présents, notamment sur Spotify, sur les plateformes de streaming, qui seraient de l'intelligence artificielle et qui fonctionnent et qui génèrent énormément de cash aux producteurs.
0: Vous savez, on parle beaucoup de la présomption d'innocence actuellement. Spotify, je crois, en bénéficie encore parce qu'il y a eu une enquête concernant le fait qu'il y avait... Je sais dans quoi je me lance, là, je vais me prendre des trucs sur la tête, mais c'est pas grave.
1: Mais je vais peut-être d'abord consulter le service juridique de BX1.
0: Non, mais je prends sur moi, voilà. Okay. C'est juste pour dire que...
2: Ses paroles n'engagent que lui, voilà. Et il sait qu'il part au front avec aucune arme, mais il y va quand même.
0: Non, en fait, c'est pas tant ça, c'est pas aucune arme. Pour le coup, des armes, on en a, et pour le coup, je suis pas seul, c'est juste que là, on me donne l'opportunité d'en parler. Mais Spotify... Il y a quand même des grosses suspicions que la plupart des artistes qu'on appelle les artistes fantômes sur Spotify, qui occupent les numéros 1 des classements, donc qui génèrent un maximum d'argent, sont générés par Spotify. Et c'est de l'IA. Donc j'invite les gens, si vous voulez, vous tapez artiste fantôme dans Google, artiste fantôme Spotify, vous aurez toutes les références. C'est juste intéressant à lire pour savoir que, enfin, pour savoir ce que vous consommez. Maintenant, oui, c'est clair, d'un point de vue plateforme utilisateur, Spotify, c'est extrêmement pratique quand on est client. Quand on est utilisateur, je ne peux pas dire l'inverse. Mais il y a des alternatives à ça. Il y a Cobuz, il y a plein d'alternatives. C'est pour ça que maintenant, moi, j'invite les gens, si vous voulez soutenir un artiste, pas forcément moi, mais qui que ce soit, achetez en direct le disque. Parce que vous n'imaginez même pas le nombre d'heures, de milliers d'heures passées sur les morceaux à écrire pour finalement être vendu un album 15 euros, 20 euros, en fait. Il faut juste être un petit peu réaliste sur ce truc-là, comprendre que vous payez pour quelque chose qui a mis des années à naître. Donc, mettre 15, 20 balles pour un album, c'est franchement pas exorbitant vu ce que c'est. Alors que Spotify, enfin moi honnêtement, je peux vous le dire, les chiffres, je crois qu'en 5-6 ans, j'ai généré 6-7 euros sur Spotify.
1: C'est le début de la gloire.
0: C'est le début de la gloire. Non, mais voilà. Et c'est le cas de la plupart des artistes indépendants. C'est un truc à prendre en compte. C'est qu'on est en dessous de. En plus de pas rémunérer, voilà, ils mettent en premier. Ils ont la présomption d'innocence, mais il y a des grosses suspicions qu'ils mettent en premier des artistes qui génèrent eux-mêmes par IA, etc. Donc.
1: Mais en tout cas, en parlant des plateformes de streaming, tu viens de le citer, moi, ma plateforme de cœur reste Kobots. Ouais. Depuis des années, vous avez des fichiers en ARS, exactement. Vous avez un DAC à la maison et un bon casque audiophile, et vous êtes complètement plongé dans de l'audiophilie. Et en plus, l'avantage de Kobots, c'est que la plupart des albums, vous avez aussi la possibilité d'avoir accès au livret de l'album. Ouais. Et le livret de l'album raconte évidemment énormément de choses. Moi, je me rappelais à l'époque, quand j'allais à la FNAC acheter chaque semaine mes disques, la première chose que je faisais, c'était parcourir le livret. Et ça racontait déjà beaucoup de choses sur le processus de création et l'histoire de l'album et la philosophie de l'artiste. Aujourd'hui, les livrets, on n'en parle plus vraiment. Mm-hmm. Mais évidemment, Kobots donne cette possibilité de parcourir les livrets qui sont habituellement présents dans les albums. Mon cher ami Vincent, comment tu consommes aujourd'hui ta musique d'ailleurs ?
2: Moi je la consomme de toutes les manières, que ce soit sur YouTube, que ce soit du Spotify, il y a vraiment tout qui peut être fait. Le problème c'est que souvent tu parlais de rétribuer l'artiste et que ça retourne chez lui. Est-ce que sur un disque justement vous touchez une grosse partie de ce disque ou pas ? Parce que je vais prendre l'exemple par exemple de la littérature. Ouais. On sait qu'un livre est en général vendu entre 15 et 20 euros et il n'y a que 15 à 20 centimes qui terminent chez l'artiste. Donc c'est une somme dérisoire, c'est la maison d'édition qui prend le maximum. Mmh. Alors oui, il y a la production, il y a l'impression, il y a le transport, il y a les marges pour chaque étape du commerce. Mais est-ce que vous touchez plus sur un CD ou bien est-ce que c'est aussi dramatique au niveau littéraire ?
0: Là, pour le coup, il y a d'autres facteurs qui rentrent en jeu. Ça dépend si le CD est sorti avec une maison de disques, s'il y a une maison d'édition, si l'artiste est en autoprod, etc., etc. Mais dans tous les cas, l'artiste touchera plus si vous achetez le disque. Et si vous l'achetez en circuit court, si vous l'achetez sur son site internet, par exemple, il va toucher beaucoup plus. Donc il y a des plateformes qui... si on parle de plateformes assez connues, qui restent quand même assez respectueuses envers les artistes, il y a Bandcamp. Voilà. Ou alors, clairement, Bandcamp, le désavantage de Spotify, c'est qu'il faut aller chercher l'artiste. Ils ne vont pas forcément vous proposer, ils ne vont pas mettre en lecture automatique des morceaux dans un certain mood. En revanche, si vous achetez sur Bandcamp, il y a quand même une rétribution qui est assez respectueuse de l'artiste.
1: C'est mentionné sur ton site web. Hein. Oui. Je privilégie Bandcamp. Ouais. Je suis présent sur Spotify, bien évidemment, parce que je n'ai pas le choix. Bah, mais je vous propose plutôt de m'écouter sur Bandcamp.
0: Si on doit prendre toute la responsabilité, j'ai le choix. Il y a des artistes qui enlèvent leurs morceaux. Ils ont tout mon respect pour Spotify. J'en suis pas encore là parce que c'est vrai que quand je croise des gens et qu'ils me demandent « T'es sur Spotify ?» Je ne vais pas me lancer dans un long débat pour leur expliquer pourquoi j'y suis pas. Donc mes morceaux sont effectivement sur

0: Spotify, mais j'invite plutôt si possible les gens à écouter ailleurs et éventuellement, si c'est vraiment ça leur plaît et qu'ils veulent soutenir, à acheter le disque.
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2: Pavel Paul, la dernière fois que tu étais avec nous en décembre 2024, tu venais nous parler de ton univers personnel, de ce besoin de ne plus seulement être le musicien des autres, mais de raconter aussi tes propres histoires. Un an et demi plus tard, il s'est passé beaucoup de choses. Il y a notamment, évidemment, ce moment très particulier qu'on vient d'évoquer, le disque qui arrive entre les mains de Jean-Jacques Goldman. Et quelques temps plus tard, tu reçois cette fameuse lettre de sa part. Alors raconte-nous l'instant T où tu découvres que Jean-Jacques Goldman a eu l'opportunité d'écouter ton EP et au moment où tu découvres cette lettre.
0: Alors, tout d'abord, il faut que je salue mon ami Luc Donati qui est à l'origine de cette action comme de nombreuses autres actions.
2: Qui est Luc Donati?
0: C'est un de tes compatriotes qui vit à Liège et qui a coécrit pas mal de textes avec moi, dont Septième Jour, une chanson que j'aime vraiment bien sur mon deuxième EP. Luc, en fait, croit en moi plus que je ne crois en moi-même, sans doute. Et il a envoyé donc le disque à Jean-Jacques Goldman. Et j'étais dans les Antilles à ce moment-là. Je faisais une tournée dans les Antilles en mois de mars, je crois. Et il m'envoie ça par Messenger, la réponse. J'étais persuadé que c'était un fake. Je lui ai dit, attends, relax, je pense pas que ce soit la vraie réponse. Et j'ai commencé à vérifier, etc. Et il se trouve que, bah, si, je crois que c'est bien le vrai. Hein, donc, Après, comment tu veux réagir à ça? C'est le panthéon de la chanson française. C'est un artiste, évidemment, que j'admire énormément. Ça fait pléonasme. Oui, t'es hyper touché. Déjà d'avoir été entendu, d'avoir été écouté. Et en plus, apprécié. Le trio est...
2: C'est un trio gagnant.
0: J'étais allongé, j'ai pas pu me lever. Donc quand j'ai reçu le mot, donc voilà, ouais, c'est fantastique.
2: Et s'il devait un jour monter sur scène, tu serais heureux de pouvoir partager la scène avec lui,
0: ou pourquoi pas lui composer quelque chose? Jean-Jacques, si t'es sur BX1, écoute, c'est un appel.
2: Il y a eu l'appel du 18 juin, là on a l'appel du 14 juin, ben voilà, 4 jours avant le 18.
0: Voilà, je suis pas à Londres, mais c'est pas grave.
2: Bon, tu es à Bruxelles.
0: C'est très bien, c'est peut-être même mieux. Non, mais ce serait un rêve. Non, c'est ce genre de truc, si ça arrive, ce sont des collaborations où je pense que tu ne touches plus le sol, en fait, au moment où tu joues, où tu chantes.
2: Et justement, Pavel, puisqu'on parle de ce chemin parcouru, je te propose de revenir au morceau qui a marqué le début de cette nouvelle aventure. En décembre 2024, tu venais dans le club du dimanche avec La Tâche, cette chanson qui symbolisait déjà une forme de départ, une quête de liberté et peut-être la recherche de ta propre identité d'artiste. 2 ans plus tard, ce titre prend encore évidemment une autre dimension. On écoute La Tâche ou on regarde La Tâche si vous nous suivez sur le site bx1.be.

Notre ami Pavel Paul dans votre club du dimanche avec le titre « La tâche ne changeait strictement rien ». Nous sommes de retour juste après cette courte pause caddie. Excellent dimanche à vous.

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9: Pavel Pol, lorsque l'on évoque George Gershwin, on pense évidemment à Rhapsody in Blue, à An American in Paris et Porgy and Bess. Qui est justement ce George Gershwin par rapport à ta réalité familiale, Pavel Pol?
10: C'est un petit peu loin en fait. Dans la lignée généalogique, c'est un peu loin parce que, en gros, la famille Gershovitch, qui était son nom de base et qui est mon nom aussi, enfin le nom de son père plutôt, elle s'est splittée en deux fin 19e, début 20e, fin 19e. Et son père a suivi sa future mère aux États-Unis. Il y a une branche qui est restée, c'était en Russie, je crois. Et donc, du coup, quand il arrive aux États-Unis, son papa, comme beaucoup de juifs immigrés, va changer son nom de famille en Gershwin. Et il y aura l'enfant qui va naître, qui sera George. Son frère aussi, Ira. Et voilà. Donc c'est un peu éloigné. Si je crois que c'est un truc comme cousin derrière grand-père. Enfin, voilà,
9: Mais en tout cas, vous l'aurez compris, il y a des héritages que l'on reçoit sans les avoir choisis. Certains héritent d'une maison, d'un objet ou d'un souvenir. Toi, tu es né dans une famille où l'on a hérité d'un patrimoine.

0: patrimoine beaucoup plus intangible, la musique.
1: C'est ça. Mes deux parents sont musiciens. Mes grands-parents, côté de mon père, étaient musiciens. Mes arrière-grands-parents étaient musiciens également. Longue lignée surtout de violonistes, les cordes. Ma mère, c'est une autre sorte de corde. À part la corde sensible, c'est le piano. Et voilà, donc ouais, je suis né dans une famille de musiciens. J'ai un frère qui est musicien également, qui est médecin. Il vient d'être diplômé cardiologue, mais c'est un musicien extraordinaire. Et voilà, donc ouais, il y a toujours, depuis tout petit, il y a eu de la musique à la maison.
0: Et à quel moment tu as compris que George Gershwin n'était pas simplement un grand compositeur dans les livres d'histoire, mais qu'il faisait partie de ta propre histoire familiale?
1: Je pense que c'est assez récent et c'est un peu anecdotique. C'est surtout quand j'ai vu le profil de mon frère. Mon frère qui était au piano, on a une photo de lui, et c'est exactement le profil de George Gershwin. Donc c'est surtout lui, à mon avis, la ressemblance physique. À ce moment-là, je me suis dit, les gènes, quand même, le corps se souvient. Mais après, c'est juste comme c'est, je n'ai ni la prétention, ni le talent de George Gershwin, ni la prétention d'avoir le talent de George Gershwin, attention. C'est juste comme ça, ça s'est fait comme ça.
0: En tout cas, c'était un artiste qui refusait les frontières. Ouais. Il a mêlé le jazz, la musique populaire et la musique classique pour créer un langage qui lui appartenait. Avec le recul, est-ce que tu te reconnais un petit peu dans cette liberté artistique?
1: Alors, dans ce truc-là, oui, indéniablement. À nouveau, sans aucune prétention, et j'ai la prétention de dire en toute humilité, oui. Et d'ailleurs, tout à l'heure, tu avais posé la question justement à Diana si elle refusait les cases dans la façon de faire de l'art. Je ne suis pas sûr que si on parle vraiment d'art, il y a des cases. La façon de l'apporter au public, là, il peut y avoir des cases. Évidemment, on a besoin d'ordre pour la psyché. On a besoin de présenter un tel style ou tel style ou tel style. Mais l'artiste qui crée, je ne pense pas qu'il puisse se mettre consciemment, ou alors ça ne marche pas très bien pour moi artistiquement, mais se mettre consciemment dans une case. Je pense qu'on limite un potentiel humain qui va au-delà des mots, des cases et des genres, des styles. Voilà.
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0: Et puis, évidemment, il y a une mélodie qui a traversé le temps, comme peu d'autres dans l'histoire de la musique.

Une berceuse écrite en 1935 pour l'ouverture de Porgy and Bess, une chanson qui raconte un été paisible avec ses mots célèbres « Summertime and the living is easy ». Mais derrière cette apparente douceur se cache une réalité beaucoup plus profonde, celle de la communauté afro-américaine pauvre de Caroline du Sud, où l'on rêve d'une vie meilleure, alors que le quotidien est marqué par les difficultés. Avec cette œuvre, Gershwin réalise quelque chose de révolutionnaire. Il mélange l'écriture lyrique européenne, le gospel, le blues, et cette fameuse blue note qui donne au morceau cette couleur si particulière.

0: Et peut-être que le plus incroyable, c'est que cette chanson est devenue l'une des plus reprises de l'histoire de la musique avec plus de 25 000 versions. 25 000 versions, rien que cela. Des exemples, me demandez-vous, en ce dimanche, un an seulement après la création de l'opéra, une jeune chanteuse de 21 ans s'empare de cette mélodie. Son nom, Billie Holiday. Elle enlève les chants de coton, l'ambiance de l'opéra et les grandes orchestrations. Elle ramène Summertime dans les rues des grandes villes américaines.
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0: Dans sa voix, il n'y a pas seulement une mère qui berce son enfant, il y a les blessures, la solitude et les cicatrices d'une vie marquée par les injustices et la ségrégation. Pour beaucoup, c'est la première grande réinvention de Summertime.

Et puis nous avançons de 20 ans, 1957, deux géants du jazz, et quel géant, décident de se retrouver en studio. D'un côté, Ella Fitzgerald, surnommée la First Lady de la chanson, capable d'une précision et d'une liberté vocale exceptionnelle. De l'autre, Louis Armstrong, avec sa trompette et cette voix éraillée, immédiatement reconnaissable entre mille. Ensemble, ils transforment Summertime en un dialogue amoureux, tendre et intemporel.

Une année plus tard, 1958, Summertime prend encore une nouvelle direction. Cette fois, c'est le trompettiste Miles Davis qui s'empare de la mélodie, accompagné de l'arrangeur de génie Gil Evans.

Ensemble, ils vont créer une version plus orchestrée, plus sophistiquée, presque cinématographique. Le chant disparaît, mais l'émotion reste intacte. La trompette de Miles devient une voix humaine qui murmure la mélodie de Gershwin.

Une preuve supplémentaire que les grandes œuvres survivent parce qu'elles savent se réinventer. Bah tiens, justement, Summertime s'est réinventé en 1968, porté par une voix. Et quelle voix, une voix, on ne peut plus, rock'n'roll, qui a malheureusement intégré le club des 27. On est dans un contexte où l'Amérique a changé. La guerre du Vietnam divise la jeunesse. Les mouvements contestataires explosent. Le rock psychédélique est devenu la bande-son d'une génération qui veut renverser les codes. Et c'est dans ce contexte que Yanis Joplin, avec son propre Big Brother and the Holding Company, s'empare de Summertime.

0: Time prouve finalement qu'une grande mélodie n'appartient jamais à une seule époque.
1: 300% d'accord. 300% d'accord, les exemples ne manquent pas. Je pense à un chanteur actuellement qui est toujours en vie et je lui souhaite encore une longue vie et qui est extraordinaire, c'est Sting, qui a créé des chansons qui ont été par la suite reprises dans d'autres genres. Je pense à Roxanne, il y en a une multitude. À partir du moment où l'énergie est sincère, à partir du moment où effectivement c'est vrai, peu importe le style, et ça revient à ce que je disais tout à l'heure, les cases, à mon avis, c'est un truc un peu fictif, on se crée, mais en réalité, elles n'existent pas.
0: Et si Gershwin devait rentrer aujourd'hui dans ce studio et entendre toutes ces versions de Summertime, laquelle, selon toi, serait la plus proche de l'esprit dans lequel il a écrit cette chanson ? Sur base des exemples que je viens de diffuser. Je n'ai pas pu diffuser les 25 000 reprises, évidemment.
1: Mais... Ah bah tiens. Non, mais écoute, je ne sais pas.
0: Ah bah moi, je sais.
1: Vas-y.
0: Summertime est sorti il y a 91 ans, quasi jour pour jour. Et nous allons découvrir la version du 14 juin 2026. Et fort probablement, ce sera la version qui va adopter. Tu seras à la guitare. Et puis, on va évidemment profiter des cordes vocales de notre amie Diana ici présente. Un petit mot sur le titre Summertime.
2: C'est du sans filet, là, ce qu'on va faire. On n'a jamais répété. Je découvre le pavel, justement. Mais je suis très heureuse de le faire.
0: Et un petit mot sur le titre, justement, Summertime.
2: Summertime, bah, écoutez, on est à 7 jours de l'été, donc c'est en préambule.
0: C'est de circonstance.
2: Voilà, au solstice d'été, tout bientôt.
0: La musique est à vous.

0: Merci infiniment, c'était pas du tout prévu.
1: Non, mais c'est la vie dans son authenticité, l'instant présent, mais voilà.
2: Merci Pavel.
3: Merci à toi, merci beaucoup.
2: Merci à toute l'équipe. On va aller répéter vite fait bien fait maintenant notre médecin malgré lui. À tout bientôt et on vous y invite.
0: Et en tout cas, évidemment, on rappelle les dates du médecin malgré lui.
2: Du 18 juin au 12 juillet, les vendredis, samedi, dimanche, à 15h. C'est festif, c'est familial. Venez.
0: Et si vous voulez prendre l'émission en cours de route, vous pouvez retrouver le replay justement de notre échange au sujet de ce spectacle qui se déroulera au parc Parmentier. Mon cher ami Vincent, tu y seras d'ailleurs.
4: Bien évidemment, pour l'avant-première de ce jeudi, j'invite tout le monde à nous suivre les vendredis, samedis et dimanches pour prendre les places qui sont encore disponibles à comediecapelle@gmail.com ou par téléphone. Et venez vraiment profiter avec nous, voyez ce spectacle, cette comédie vivante et qui est disponible même pour les enfants à partir de 10 ans.
0: Dans quelques instants, nous allons retrouver notre ami Martin Maréchal pour parler d'un film. Le tout dernier Spielberg, certains disent que c'était le dernier de trop à l'instar de Scorsese. Ou est-ce que c'était finalement un superbe film? On en débat juste après ceci. Je pense que Vincent, ça a été ton film de l'année, non?
4: Oui, on va dire ça comme ça. Hein. On va pas détruire Martin directement.
0: On se retrouve juste après ceci.

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0: Nous entendions l'instant de Supremes, Baby Love, dans votre club du dimanche.
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0: Et puis notre multi-instrumentiste de chœur, Pavel Paul, est avec nous en ce dimanche et il va nous interpréter un titre au violon. L'histoire de ce titre, Pavel.
1: Oh, alors ça c'est chouette que tu demandes ça. L'histoire de ce titre, c'est une composition. C'est une composition qui s'appelle Southern Train, que j'ai écrite il y a de nombreuses années parce que je m'amuse à écrire des petits trucs instrumentaux. Et alors, je l'avais joué justement pendant une tournée aux Antilles en mars et j'aimais bien raconter cette histoire. Alors, chacun est libre et bien évidemment de se faire sa petite histoire quand il l'écoute. Mais j'aimais bien imaginer un personnage qui monte à bord d'un train. Le train l'emmène dans plein de paysages différents. Et puis à la fin, en fait, le train ralentit. Il arrive dans une espèce de gare désaffectée où il y a un bonhomme qui joue le blues au loin. Et le train s'éloigne. Voilà. Donc, c'est une histoire sans fin.
0: La musique est à toi. Et le violon porte un nom ?
1: Le violon.
0: Parce que souvent les musiciens arrivent avec un instrument.
1: Non, tu veux lui donner un nom ?
0: Je sais pas, on peut. BX1. Okay. La musique est à toi, mon cher ami Pavel.
1: Merci beaucoup.

0: Bravissimo! Notre ami Pavel Paul, bravo Pavel! Ben justement, en termes de composition, quand tu composes un titre, on a eu l'occasion de découvrir quelques titres, on en découvrira d'autres dans le cadre de ce nouvel EP qui se nomme Pavel Paul 3. Tu commences d'abord par une thématique, tu as une thématique en tête. Est-ce qu'il y a une note qui jaillit naturellement? Quel est le modus operandi en termes de composition et de création artistique dans le casus Pavel Paul?
1: Alors, je pense que quand tu veux écrire de façon sincère, tu laisses un peu ton inconscient parler, ça prend du temps. À mon avis, la première graine qui va être plantée, ce sera une idée inconsciente, un truc que tu as vécu dans ta vie, qui va mettre du temps à être formulé, etc. Ensuite, c'est vrai que c'est dur un peu de dire si je commence par les textes ou si je commence par les mélodies. Mais dernièrement, bizarrement, j'ai remarqué que même si d'abord je suis musicien, je suis instrumentiste, en fait, c'est plutôt les textes qui vont d'abord me venir. Parce que surtout, j'écris beaucoup en français et la langue française elle-même, elle a déjà une mélodie. Donc, pour essayer de faire un truc où les mots sont justes, je commence souvent par le texte et puis ensuite, je vais rajouter la musique.
0: Et tu as d'abord appris la guitare ou le violon ?
1: Le violon.
0: Le violon. À quel âge tu as débuté ?
1: Je l'ai vraiment commencé étant bébé.

0: parce que voilà, j'entendais mon père en jouer à longueur de journée. Et moi, j'ai vraiment commencé à travailler le violon vers 5-6 ans, je pense.
1: 5-6 ans, j'avais vu Cosma, un grand compositeur, évidemment, qu'on ne présente plus, qui était l'invité de Pascal Pro sur Europe 1. Et Cosma disait que si on commence à jouer de l'instrument au-delà des 3-4 ans, c'est trop tard. Est-ce qu'il a raison ?
0: Il faudra le dire à Georges Gershwin, qui a commencé à 12 ans, 13 ans, le piano.
1: Ah ben voilà, Cosma, comme quoi. Donc moi, j'étais complètement frustré. Il y a mon fils, ici en studio, qui souhaiterait s'initier au piano, qui a déjà 7 ans. Quand j'ai entendu Cosma sur Europe dire « au-delà de 3-4 ans, c'est trop tard », donc finalement...
0: Avec tout le respect que je lui dois à M. Cosma, je pense qu'il y a beaucoup de contre-exemples.
1: Et nous allons enchaîner avec le titre « Le gamin à la guitare ». Qu'est-ce qu'elle raconte, cette chanson ?
0: Alors, écoute, c'est peut-être mieux de même de l'écouter, non ? Je me dis, parce que l'histoire est dedans, c'est juste un gamin qui rêve de grandes scènes, de guitariste.
1: Et c'est autobiographique, un petit peu.
0: Secret.
1: Secret, les secrets des dieux sont impénétrables. 16 heures passées de 19 minutes, excellente écoute à vous. À l'école.

0: Dans votre club du dimanche, nous entendions le gamin à la guitare de Pavel Paul.
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0: De retour dans votre club du dimanche sur BX1. Merci infiniment pour votre fidélité. Il y a des réalisateurs qui marquent un genre et puis il y a ceux qui le réinventent. Quand Steven Spielberg filme les extraterrestres pour la première fois en 1977 avec Rencontre du troisième type, il change notre regard sur les science-fiction, là où le cinéma montrait souvent l'invasion et la menace qui, justement, lui imagine la rencontre, la curiosité, l'émerveillement face à l'inconnu. Près d'un demi-siècle plus tard, à 79 ans, le cinéaste américain tourne une nouvelle fois son regard vers le ciel avec Disclosure Day, un film qui parle de révélations extraterrestres, mais aussi de sujets qui traversent toute son œuvre, l'enfance, la famille, la peur de l'autre, la croyance, le pouvoir et notre capacité à accepter l'inconnu. Le film était attendu comme l'un des grands événements cinématographiques de l'année. Certains y voient déjà un nouveau grand Spielberg, tandis que d'autres lui reprochent de tourner en rond avec ses propres obsessions. On découvre d'abord les premières images de Disclosure Day et on en débat avec notre ami Martin Maréchal qui l'a vu évidemment, excusez du peu, en vision presse avant tout le monde. Et puis j'ai eu l'occasion de découvrir ce film 2 jours plus tard avec notre ami Vincent ici présent.
13: Je les vois, ils sont tout prêts.
14: Réalisé par Steven Spielberg.
15: I am much more inclined now than I was when I made Close Encounters. To really believe that we're not the only intelligent civilization in the universe.
16: Qu'est-ce que t'as volé?
13: Des secrets. Tout le monde a droit à la vérité.
15: This is a story about us. All of us.
17: Bonjour, Kansas City.
15: Up against the most extraordinary event in human history.
17: Qu'est-ce qui m'arrive? J'ai peur, je comprends plus rien tellement j'ai peur.
18: Il ne faut pas, il y a quelqu'un d'autre.
17: Daniel Kellner.
13: Vous êtes qui?
17: Ne retournez pas dans la maison.
19: Ils vous ont
17: trouvé, je sais pas qui vous êtes, mais ils veulent vous tuer.
20: L'humanité ne peut pas accepter ce que nous savons. Il faut arrêter cet homme, à tout prix.
13: C'est n'importe quoi, c'est n'importe quoi, c'est n'importe quoi!
18: Ça fait 79 ans qu'on dissimule la vérité. Il faut que ça cesse.

0: Disclosure Day.
1: Disclosure Day, nous venons de voir la bande-annonce, dernier film de Spielberg. Bonjour, l'ami Martin Maréchal.
2: Mais bonjour Jamal, bonjour à toutes et à tous.
1: Le monsieur ciné du club du dimanche. Martin, près de 50 ans après la rencontre du troisième type, Spielberg retourne vers les extraterrestres. Est-ce qu'on retrouve le Spielberg qui nous faisait lever les yeux vers les étoiles, ou est-ce un cinéaste qui regarde aujourd'hui ses propres obsessions avec un autre regard ?
2: Je pense que c'est les deux, évidemment. Il va avoir 80 ans cette année, notre ami Steven, donc évidemment, il ne se réinvente pas vraiment. C'est peut-être ce qu'on lui reproche finalement dans le film, mais faut quand même reconnaître qu'il le fait quand même très bien son film, puisqu'il cette fois-ci, il prend un autre angle, en fait, parce qu'évidemment, il a toujours été obsédé par les extraterrestres, on le sait, déjà son tout premier film, Firefly, vraiment, on parlait déjà sur la zone 51, tout ça. On pense vraiment qu'il y croit, il le dit d'ailleurs dans l'interview qu'on a vue là, enfin l'espèce de bande-annonce. C'est un peu particulier d'ailleurs, l'ego du monsieur qui s'impose dans une bande-annonce, c'est pas très souvent qu'on voit ça comme ça, mais il le fait, il est vraiment passionné par les extraterrestres, il est persuadé qu'on n'est pas tout seul, et comme c'est un optimiste, certains diraient un naïf de l'éternel, notre ami Steven, en réalité il part du postulat simple, selon lui c'est ce qui va se passer, que l'humanité arrêterait instantanément de se faire la guerre à la seconde où elle découvrait qu'on n'est pas seul, quoi. Parce que dans le film, ça s'est pas montré dans la bande-annonce, on est sur fond de Troisième Guerre mondiale avec la Corée du Nord, qui est une obsession des Américains actuellement, effectivement, et on sent bien que la planète est sur le bord de l'explosion, que ce soit l'environnement, que ce soit les guerres, etc., les ressources, et on est à deux doigts que la guerre se déclenche, et justement ce disclosure day, ce jour de la divulgation, si tu veux un petit peu, c'est, selon lui, un peu la grande messe de l'humanité pour dire à 8 milliards de gens, en fait, vous aviez raison, nous, il y a l'altérité, il y a l'autre, et du coup, plus besoin de nous détruire, puisque l'altérité tout d'un coup serait déplacée. Elle ne serait plus, pour un Américain, l'altérité ne serait plus le Nord-Coréen, mais le Martien éventuellement. Donc c'est un peu naïf, c'est ce que certains lui reprochent, et puis ça peut être très très beau et très émouvant. Moi j'ai versé une petite larme à la fin du film, évidemment, pour d'autres. Donc voilà, j'ai bien vu que les critiques étaient divisées sur ce film.
1: Bah bon, je serais intimement convaincu que s'il devait y avoir des extraterrestres sur Terre, je serais quand même confiance à Trump pour trouver un accord assez rapidement avec ces extraterrestres.
2: Faire du business avec des matériaux rares qu'on aurait. Des nouveaux éléments sur le tableau de Mendeleïev, quoi.
1: Mais en tout cas, ce qui est assez fascinant avec Disclosure Day, c'est que tout le monde s'accorde évidemment sur la mise en scène. Certains plans sont magnifiques. Je pense notamment au plan introductif du film, qui juste incroyable dans ce ring de catch. On a vraiment l'impression d'être dans l'épicentre du ring. Le casting est remarquable. Oui. Emily Blunt est particulièrement saluée.
2: C'est probablement son meilleur rôle jusqu'à présent.
1: Ouais. Probablement. Et puis en même temps, une partie du public parle d'un scénario confus, de personnages sans profondeur et d'une histoire qui peine à convaincre. Personnellement, je trouvais que c'était long. 2h30, c'était... on aurait pu, à la limite, je viens de voir la bande-annonce. Bah, personnellement, je n'aurais jamais vu le film. J'aurais été voir le film, parce que je trouvais que la bande-annonce est hyper rythmée de bout en bout. Il y a, bon, certes, le côté égo de Spielberg, mais la bande-annonce est rythmée. Par contre, le film, j'ai trouvé qu'il était long.
2: Il y a un peu de longueur, oui, 2h25 pour être exact, sur le film. Effectivement, moi j'ai trouvé notamment les scènes avec le boyfriend, justement, qui était un peu lourdingue, qui ne comprend pas ce qui arrive à sa copine, qui est une espèce de messagère, du coup. En fait, ils sont deux, hein, c'est vrai qu'on l'a pas dit, mais donc il y a Josh O'Connor qui joue le rôle de ce geek un petit peu, mais qui, sans savoir trop pourquoi, comprend les mathématiques de l'univers. Voilà, donc lui, il a été vraiment... les aliens, en fait, les ont pris

tous les deux quand ils étaient enfants. Et lui, c'est les mathématiques et elle, c'est l'empathie. Elle a une espèce d'empathie christique un petit peu où elle arrive à tout de suite savoir par presque télépathie ce que les gens pensent, ce dont ils ont besoin. Et donc ces deux êtres sont connectés et donc ces deux passagers, effectivement, qui préparent un petit peu la transition vers le fait de, voilà, d'entrer en contact avec ces extraterrestres.

0: c'est un petit peu lent, voilà, le boyfriend pour elle aussi c'est un peu lent, et tout ça pour arriver à ce moment disque aujourd'hui qui est effectivement un troisième acte fantastique. Donc le troisième acte est fantastique. Je pense qu'il fallait couper un petit peu. C'est possible.
1: En tout cas, l'impression que j'ai eue, c'est que c'est un grand Spielberg, certes, mais un Spielberg décevant dans le fond.
0: C'est-à-dire que sur une échelle de 0 à 10 de Spielberg, même un mauvais film reste un bien meilleur film que la plupart des productions hollywoodiennes actuelles. Voilà, la mise en scène est merveilleuse. Ça, c'est pas. C'est rien de le dire. Les plans séquences, effectivement, sont sublimes. Les mouvements de caméra. Enfin, Spielberg, c'est un amoureux de l'image. À un moment donné, vous avez un couteau avec un reflet qui se met parfaitement dedans. On a une allusion à Hitchcock. Enfin, vous avez des allusions à tout. C'est généreux. Le gars, enfin, c'est pas lui qui tient forcément la caméra tout le temps. Mais je veux dire, c'est lui qui dirige comme un chef d'orchestre toute sa petite équipe. Et il le fait d'une main de maestro, vraiment. Voilà. En parlant de maestro. John Williams, 94 ans, le compositeur qui a travaillé donc 30 fois, c'est le 37e film de Spielberg, mais 30 fois qu'ils travaillent ensemble, et qui est venu et qui est sorti de sa retraite pour venir faire la musique de son ami. Et donc c'est un film qui malgré tout reste enchanteur, même si peut-être trop naïf, peut-être trop optimiste. Est-ce qu'à l'époque actuelle, on n'a pas besoin d'un petit peu d'empathie, d'amour et de simplicité, peut-être bisounours.
1: Mais bah justement, pas. Et c'est le cas de le dire pour toutes celles et tous ceux qui viendraient d'une autre planète sans aucune connexion Internet, John Williams, c'est notamment Jurassic Park.
0: Jurassic Park, tout à fait.

0: Et donc ce brave John Williams était en train de profiter de sa retraite dorée. Il a eu un coup de fil de Spielberg et il n'a pas pu refuser.
1: Ben c'est exactement ça. Je pense même que c'est exactement comme ça que ça s'est passé, c'est Jamal. Non, mais c'est merveilleux. Alors après, ce qui est intéressant, c'est que la composition est une des plus discrètes qu'il ait composée. On sent qu'il est... Parce qu'il faut savoir qu'en fait, dans le processus créatif de John Williams, Spielberg lui faisait tellement confiance, aimait tellement sa musique, que d'ailleurs, pour le thème de E.T., il avait d'abord demandé de composer un thème pour E.T. Il y a une vidéo notamment sur YouTube, allez voir, où en piano, il est en train de plaquer les premières notes. On entend déjà les notes de ce morceau. Et c'est vraiment le réalisateur qui va après commencer à faire son montage, sa réalisation autour de ce thème, tellement il voulait mettre en avant la musique de son ami. Dans ce cas-ci de Disclosure Day, c'est l'inverse, on revient à un format plus classique de composition de musique de film, c'est-à-dire qu'il vient se plaquer sur les images une fois qu'elles sont arrêtées. Il lui a demandé d'être un peu plus discret sur cette musique-là, mais ça n'en fait pas moins une merveilleuse composition, d'ailleurs, qui est sortie le même jour que la sortie du film, c'est-à-dire mercredi passé, donc il y a quelques jours seulement qu'elle est disponible.
0: Pavel Pol, tu es aussi compositeur dans le monde du cinéma. Un petit mot justement sur ce géant qu'est John Williams.
2: Géant est le mot approprié. On le regarde comme une montagne, tous. Et c'est un des rares. Alors, il y avait pas mal de choses aussi. Il y avait l'environnement qui permettait ça aussi. Mais c'est un des rares dont la musique peut être écoutée sans les images et qui raconte déjà l'histoire. Donc, il y a une force qui est incroyable. Bien sûr, on sent les influences de Holst, de Prokofiev, de Dvorak, etc. Mais il n'en est pas moins que c'est un géant qu'on admire et qui nous fait rêver.
0: Et peut-être une bande-son de cœur.
2: Moi, je suis un Potterhead, donc pas besoin forcément de mettre ce thème-là, mais j'ai un thème qui n'est pas forcément le plus connu, mais c'était le thème quand il quitte Poudlard à la fin de la première année. Et le ce truc-là, moi, ça m'émeut toujours. Ça rappelle plein de choses aussi de l'enfance, etc. Donc, je suis un énorme fan.
0: Écoute, ici, j'ai un thème plutôt générique d'Harry Potter, un court extrait.
2: Toujours plaisir.

0: Revenons un court instant sur le débrief du film Disclosure Day, sorti ce mercredi. Ce qui faisait justement la force d'E.T. ou de Rencontre du troisième type, c'était cette capacité à nous faire croire à l'extraterrestre avec un regard presque enfantin. Ici, le film devient beaucoup plus sérieux, politique et spirituel. Est-ce que Spielberg perd quelque chose en abandonnant cette part de naïveté, d'émerveillement qui faisait sa magie, Martin ?
1: Mais je suis pas sûr qu'il l'ait perdu. C'est vrai qu'il prend un angle différent et forcément il doit le faire puisqu'il a déjà fait des films sur des extraterrestres. Mais le thème de l'enfance est toujours présent, hein. Donc je l'ai dit, ces deux humains, petits humains, ont été un peu kidnappés, voilà, à 10 ans par ces extraterrestres pour leur donner ces super pouvoirs. En gros, on peut le dire comme ça. Il y a toute une métaphore sur Hansel et Gretel, en fait, hein. C'est vraiment un frère, une sœur. Et il y a toute une scène, notamment, voilà, avec les animaux, etc. On sent quand même que l'émerveillement de l'enfant reste quelque chose d'important. Mais c'est vrai que Spielberg a pris quand même la mesure de l'époque dans laquelle on vit, qui est beaucoup plus sombre quand même, malgré tout. On n'est plus dans cette espèce d'euphorie un petit peu pulp des années 70, où vous aviez des extraterrestres, des petits bonshommes verts et des soucoupes volantes, et c'était beaucoup plus léger. On est vraiment à une époque où on imagine, voilà, cette espèce d'organisation ultra secrète, voilà, gouvernementale, encore plus secrète que secrète que le FBI.
0: Et bah justement, Spielberg joue avec ces codes, hein, voilà, ces codes de complotistes qu'on retrouve sur les réseaux.
1: C'est ça. Il s'en empare, et en plus, je me suis un peu demandé est-ce qu'il n'est pas en train d'aller dans le sens des complotistes et des platistes et de tout ce... Voilà, ça c'est peut-être... Voilà, il faudra voir un petit peu comment ces gens-là maintenant s'emparent du film, mais c'est vrai qu'il leur dit dès le début du film, les gars, vous aviez raison, les petits hommes verts existaient, ils sont arrivés sur Terre il y a déjà 80 ans, quoi, donc... Mais c'est pas ça son message. Son message est vraiment, on le sent, d'ailleurs la phrase est dite, n'ayez pas peur de ce que vous ne connaissez pas, donc c'est en fait, en réalité, un message puissamment... universaliste. C'est vraiment l'universalisme de Spielberg. C'est une espèce de grande messe d'empathie. Il le dit aussi que de toutes les qualités de l'être humain, c'est l'empathie qui nous armera le mieux pour affronter l'avenir.
0: Vincent, on a eu l'occasion de découvrir ce film ensemble. On a eu quasi la même réaction en sortant de la salle. Comment est-ce que tu as accueilli ce film ?
2: Bah déjà, je remercie le Lions Club qui nous y a invités. On va quand même citer les points positifs de la soirée. On va commencer par là.
0: On remercie son président, Charles Hulbrook.
2: Voilà, tout à fait. Merci Charles pour l'invitation. On va aussi citer, je te rejoins Martin sur le fait que Steven Spielberg, ça reste du Steven Spielberg au niveau de la réalisation. C'est sublime, cette scène où le verre est lâché dans la maison qui explose par terre au ralenti avec une caméra qui le filme en 120 images par seconde pour que ce soit le plus propre possible. C'est vrai que c'est sublime. Maintenant, au niveau du scénario, je suis désolé, mais c'est mauvais. Je suis désolé, je suis très cru, je vais être très violent, peut-être, mais je trouve que le scénario, il peut y avoir des choses qui sont irréalistes, insensées, tant que la suspension d'incrédulité est gardée. Par exemple, je vais citer Minority Report, on nous dit qu'il y a trois précogs qui peuvent voir l'avenir. C'est irréaliste au possible, mais ça reste réaliste dans le monde de Minority Report. Et ici, on part dans de l'irréalisme crasse qui ne fonctionne pas, mais qui est nécessaire parce que sinon, le scénario n'avance pas. On arrive dans un moment où, justement, Daniel Kellner, qui est joué par Josh O'Connor, est perdu dans une ville qui pourrait fortement plaire à Elke Van de Brand. Il n'y a pas une voiture, il n'y a que des arbres, il n'y a que de la nature partout. Mais Spielberg a bien compris que ça ne marchait pas, contrairement à Elke Van de Brand, parce qu'il n'y a personne autour de la maison. Il y a 350 agents spéciaux d'une organisation secrète qui sont entraînés à faire des interventions. Et on a Josh O'Connor qui court 30 mètres derrière eux, en haletant comme un phoque asthmatique, en faisant... Et il n'y en a pas un seul qui se dit « Je vais me retourner, il y a un bruit derrière, c'est pas normal. » Il remonte le long des voitures, il y a un gars qui sort de la voiture. Alors déjà, s'il court, vu qu'il y a des pare-brises partout sur les voitures, il aurait dû le voir arriver. Et il se jette à plat ventre à côté de la voiture et personne ne l'entend. Tout parent qui nous écoute a déjà entendu son gamin se rétamer dans la rue, prendre le menton ou le front contre le trottoir. On se retourne, c'est naturel. Eh bien, un agent spécial n'a pas ce réflexe. Ils arrivent dans la maison avec la voiture qui s'est fait tirer dessus.
0: Mais Vincent, tu coupes les cheveux en quatre quand même, ça reste un film de science-fiction.
2: Mais on en a besoin pour que ça fonctionne. C'est qu'il y a un moment où la voiture se fait plomber de balles, il y a une vitre qui est pétée, mais ils essayent d'ouvrir les portières extérieures alors que la voiture est verrouillée. Parce que s'ils ouvraient par la portière intérieure, les autres sont capturés et c'est fini. Il n'y a plus de film. Et c'est là où justement cet irréalisme casse le film, c'est qu'on se dit, mais c'est le syndrome Disney, quoi. Il faut que les gentils s'en sortent.

0: fortes. C'est que ils sont à un moment donné, ils en sont encourus avec les camions de pompiers. Les soldats réarrivent à les trouver, arrivent à ouvrir les portières, les portes du hangar pour pouvoir pénétrer à l'intérieur. Et quand les camions de pompiers se mettent en route, il n'y en a pas un qui se dit, je vais refermer la porte pour que les camions partent pas. Parce que si les camions sont bloqués, encore une fois, le scénario se stoppe, il n'y a plus rien, ils sont capturés, et les méchants gagnent. Et c'est ça qui, moi, m'a cassé dans toute cette dynamique, c'est qu'on sent qu'il y a ce syndrome Disney de, il faut absolument que ça marche pour les gentils. C'est, il y a un gentil, 400 méchants autour, il y a une bombe qui explose, tous les méchants meurent, mais les gentils survivent. Et ça, c'est ce qui, moi, m'a vraiment cassé dans ce film-ci.
1: Qu'est-ce qu'il est grincheux.
0: Mais c'est pas grincheux.
1: Tu as perdu ton âme d'enfant.
0: Oui, peut-être, mais pour Spielberg, c'est dommage. Parce que son premier film de Jurassic Park, bon, le 2 et le 3, on reviendra dessus, mais le premier, ben, il reste assez réaliste, même si tout le monde sait que les dinosaures sont morts. On se dit, bah ben oui, si un jour les dinosaures reviennent, oui, ça peut exister, on peut voir un zoo avec des dinosaures, pourquoi pas? On voit Minority Report, on dit bah, ce serait génial qu'on puisse prédire l'avenir, et on en voit les failles. Le message et le poncif de base de Spielberg est très intéressant de dire, si vous saviez en secret que des aliens existent, le révéleriez-vous au monde? C'est un superbe thème. Mais il a été traité à l'américaine. D'ailleurs, ça parle Jésus matin, midi et soir, c'est bien la vision que c'est l'américain. Mais c'est un peu le problème de ça. Mais bon, c'est dommage. Je trouve qu'il y avait tellement mieux à faire, surtout pour du Spielberg. C'est un peu comme quand on voit Lionel Messi jouer au football. Bah, le jour où il marque 2 buts au lieu de 18, on se dit il a été un peu en deçà. Bah, dans son scénario, on se dit il a été un peu en deçà, même sur le niveau de la réal, des images et du jeu d'acteur. Emily Blunt, Eva Husson, Colin Firth, Josh O'Connor. Ils sont tous excellents dans ce qu'ils font. Mais moi, le scénario m'a sorti malheureusement du film à plusieurs reprises.
1: Et toi, Jamal, qui l'as vu aussi, qu'est-ce que
2: bah
1: tu en
2: oui,
1: as pensé?
2: Moi, je...
1: Savoir si j'ai affaire à deux grincheurs.
2: Non, non, non, non. Le grief principal, c'est que le film était très long. Voilà. Donc je pense qu'on aurait peut-être limité, on aurait enlevé 30 minutes du film, on aurait eu peut-être une autre dynamique, parce que quand je vois la bande-annonce du film, elle est juste géniale, rythmée de bout en bout. Et puis voilà, il faut rendre à César ce qui lui appartient. Pour moi, ça reste un grand Spielberg dans la manière comment ça a été évidemment filmé, le rythme. Mais effectivement, il y a quand même pas mal cohérence au niveau du scénario, mais c'est même pas ça qui m'a dérangé. Moi, c'est surtout la longueur du film et puis arriver au bout du film en disant tout ça pour ça. Je pense que il aurait pu gagner en rythme et en qualité en l'ayant raccourci de 30 minutes. C'est un avis subjectif.
1: Ouais, tout à fait, mais ça s'entend.
0: Et je trouve aussi d'ailleurs que le fait de terminer sur une fin ouverte est très intéressante parce que ça. Bon, allez, je vais citer un autre film qui est Shutter Island, qui est l'un de mes films coup de cœur. Il termine sur une fin ouverte où Leonardo DiCaprio s'en va en disant « Vous préférez vivre en monstre ou mourir en héros ?» Et donc le téléspectateur ou le spectateur au cinéma se voit confronté à un choix cornélien de dire « Mais est-ce qu'il a réellement compris ce qui se passe ou pas ?» Mais ici, il y a tellement de possibilités en disant « Qu'est-ce qu'elle va annoncer ? Est-ce que les aliens vont nous envahir ? Est-ce que nous, on va envahir les aliens ? Est-ce qu'ils viennent en paix ? Est-ce qu'ils nous apportent quelque chose d'autre ?» On a tellement de messages que quand on sort, on se dit bah, « Je ne me demande pas s'il lui manquait juste une bobine pour terminer le film. Et donc, même dans cette fin-là, je me sens un peu délaissé en disant « Allez, c'est dommage. » quoi. Je m'attendais à mieux pour Spielberg, malheureusement. C'est un film, peu ça qui me casse.
1: C'est un film un peu testament. Hein, donc le dernier mot, voilà, qui est un mot très ouvert, qui est aussi le nom de l'album hein, de John Williams, du coup, de la composition. Donc, c'est des mots qu'ils ont réfléchi. D'ailleurs, quand tu regardes dans l'album, chaque morceau est en fait un mot, un verbe, je pense, ou un nom avec 3 petits points à chaque fois. Donc, listen, 3 petits points, écoute, regarde, ressent, etc. C'est une espèce de... Ouais, c'est une espèce de testament, effectivement. Bon, après, il est, à ma connaissance, en très bonne santé, encore notre ami Steven, mais c'est peut-être qu'il ne fera pas encore beaucoup de films. Son dernier, c'était il y a 4 ans, hein, c'était The Fabelmans, qui était un film déjà autobiographique, qui était très touchant. Bon, il faut évidemment aimer le personnage. Avant ça, c'était un remake de West Side Story qui était absolument merveilleux, musique de Leonard Bernstein, ouais, absolument sublime. Mais c'est vrai que la cadence est plus lente pour faire ses films. Je ne sais pas s'il va se lancer dans un 38e projet, du coup. Donc voilà, c'est un peu ça, c'est sa grande messe, mais moi je pense que si par malheur il décédait prochainement, on re-regarderait ce Disclosure Day avec plus de gravité et plus de bienveillance sur ce qu'il essaye de nous dire, le bon Steven.
2: Il vieillira certainement bien, je pense, tel un bon vin. Est-ce qu'aujourd'hui tu recommandes à nos auditeurs, téléspectateurs de BX1 de prendre leur ticket? Est-ce qu'ils doivent aller au cinéma voir Disclosure Day, ou bien est-il préférable plutôt de se refaire une soirée avec E.T. Et Rencontre du troisième type?
1: Eh bien, pourquoi choisir, mon bon Jamal, quand on peut faire les deux? Il faut,

0: évidemment aller au cinéma, il faut soutenir le cinéma, la culture de façon générale. En vrai, il n'y a pas énormément de films qui méritent autant l'attention que ce genre de film-là. Voilà, quand vous avez un Christopher Nolan en IMAX, quand vous avez, il y avait récemment avec Ryan Gosling, projet Dernière Chance, Hail Mary, qui devait aussi être vu, c'était en plein espace, c'était merveilleux, il fallait le voir sur grand écran. Celui-là, il faut le voir sur grand écran. Je vous ne m'entendrai pas avec mon podcast de Ce n'est que du cinéma vous dire autre chose que ça. Mais évidemment, E.T., allez le revoir, c'est merveilleux. Et puis, de façon générale, l'ensemble des films de Steven Spielberg.
1: Vincent ?
2: Oui, mais oui, il faut de toute façon aller le voir pour se faire son propre avis. Il ne faut pas nous écouter comme des apôtres de la bonne parole, ça, on est bien d'accord. On donne nos avis subjectifs et c'est pour ça qu'on est totalement opposés sur ce film-là.
0: Et c'était un plaisir de me clasher avec toi.
2: Et qu'on se retrouvera en disant ce film-là était génial, c'est les goûts et les couleurs. Il faut soutenir l'industrie du cinéma, donc allez-y. Et effectivement, là, je rejoins Martin à 200%. C'est un film qu'il faut voir dans les meilleures qualités possibles parce que c'est du Spielberg, encore une fois, au niveau de la réale. C'est sublime, c'est splendide. Moi, je me plains de l'histoire qui est, à mes yeux, mauvaise. Mais oui, la réal et l'image en elle-même. Et bien sûr, John Williams, ça reste du très, très grand. C'est une équipe d'All-Star. Hein.
1: Vous avez déjà évoqué ce film dans Ce n'est que du cinéma ?
0: Bien sûr, dans le dernier épisode qui est sorti.
1: Dans le dernier épisode.
0: Tout à fait.
1: Le premier podcast bruxellois, voire même francophone belge, du
0: Soyons
1: cinéma.
0: Fous, du monde, de la planète,
1: voilà,
0: de l'univers.
1: De l'univers.
0: Apparemment,
1: de
0: les aliens nous écoutent aussi sur Mars, ils adorent Ce n'est que du cinéma.
1: Ce n'est que du cinéma,
2: et podcast tu parles en claquement, tu continues en français.
1: Pavel Paul, le film te tente ou pas du tout ?
3: Si, clairement, ouais. Moi, je pense que je vais aller le voir. C'est pas encore fait, mais je vais aller le voir.
1: Bah, tu m'enverras un petit commentaire sur WhatsApp.
3: Hein. Ce sera fait.
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1: Pavel, il y a quelque chose qui surprendra peut-être le public en découvrant ce nouvel EP Pavel Paul 3. On y trouve des chansons en français, en anglais, mais aussi une chanson en ukrainien, une langue qui porte une histoire, une culture, une mémoire. Cette chanson s'appelle Hranit Yulbiku Muyu, ce qui signifie Gardez mon sourire. C'est bien cela ?
3: Alors presque. En fait, c'est une chanson. Donc moi, je suis né en Ukraine, mais j'ai grandi dans une famille russophone, évidemment. J'aurais aimé pouvoir parler ukrainien. Je parle russe, voilà, par la force des choses. Mais c'est une chanson qui a écrite ma maman et qui s'appelle Hranit Yulbiku Muyu, qui signifie. Tu l'as presque.
1: C'est ce que j'ai dit.
3: Ah, hein, c'était très bien.
1: Avec l'accent de Marrakech, mais plus ou moins, c'était plus ou moins ça.
3: Et ça signifie garder mon sourire en fait, en souvenir, garder mon souvenir, mon sourire au fond de vous. Et les paroles que j'aime beaucoup parce que ma mère, elle a écrit pléthore de chansons, des très très belles chansons, et je vais en retravailler plus d'une. Le sujet, c'est une photo qui se met à parler dans un album photo et qui dit je vais jaunir. Je vais jaunir dans cet album photo. Je vais vieillir, vous allez m'oublier. Alors, s'il vous plaît, gardez-moi quand même en mémoire et là, plutôt que juste dans l'album photo.
1: Ta maman, quel âge ?
3: Oh, secret.
1: Secret. Et ouais. Elle habite ?
3: Mais elle fait très jeune.
1: Et elle habite où ?
3: Elle habite dans le nord de la France.
1: Dans le nord de la France.
3: Ouais, c'est ça.
1: Bah, je rêverais un jour de pouvoir faire une émission avec.
3: Ah, elle serait ravie.
1: Toute la tribu Paul, Pavel Paul.
3: Elle serait ravie, écoute.
1: On devrait penser à cette émission, effectivement. L'importance de la transmission.
3: Exactement. Ah, là, oui, on est en plein dedans.
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0: Et puis on enchaîne avec un dernier titre live en présence de Pavel Paul. Pavel Paul, le titre que tu nous proposes à guitare n'est autre que...
1: Nos élans de vie.
0: Nos élans de vie, la musique est à toi.

0: Bravissimo, Pavel, Paul, nos élans de vie dans votre club du dimanche.
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0: Velpol, au fond, cette émission raconte peut-être une chose très simple. On peut naître avec un héritage immense, marcher dans les pas de géants, apprendre auprès des plus grands et pourtant devoir un jour trouver sa propre voie. En ce dimanche, nous avons voyagé de George Gershwin à Jean-Jacques Goldman, des grandes salles classiques aux studios de cinéma, des chansons des autres tiennes. Et finalement, le plus beau dans ton parcours, c'est peut-être que tu n'as jamais cherché à être le nouveau Gershwin. Tu as choisi d'être le premier Pavel Paul. Merci d'avoir partagé ce voyage avec nous et nous te souhaitons évidemment le meilleur pour la suite de cette magnifique aventure artistique, Pavel Paul.
1: Merci beaucoup, Jamel. Merci.
0: Et on se retrouve dans quelques instants dans le cadre de la codiffusion à Radio-Télé du Club du Dimanche et je vous propose de plonger dans le clip Better Know, mythique clip.
1: Tu ressors les dossiers là.
0: Exactement.

0: Bonsoir, bonsoir à toutes et à tous et bienvenue dans le club du dimanche sur BX1. Votre émission Sport Culture Dominicale sur BX1 Radio de 13h à 18h est codiffusée sur BX1 TV et BX1 Radio de 17h à 18h. Aujourd'hui dans votre club du dimanche, l'histoire d'un homme qui découvre la voile à 31 ans et qui, quelques années plus tard, devient le premier Belge à battre un record du monde de traversée de l'Atlantique en solitaire, Quentin Debois. Quentin Debois qui sera des nôtres dans quelques instants, et à ses côtés, celui qui a ouvert la voie, Denis Van Weinberg, premier Belge à avoir bouclé le Vendée Globe après 117 jours, seul autour du monde. Deux parcours extraordinaires, une même passion et un nouveau rêve, porter les couleurs de la Belgique au départ du Vendée Globe 2028. Et nous les recevrons évidemment avec un tout grand plaisir dans les tout nouveaux studios de BX1. Mais avant cela, il y a quelques mois, nous recevions dans le club du dimanche un artiste au parcours hors du commun, un musicien qui accompagnait certains des plus grands noms de la scène française, qui a composé pour le cinéma et qui porte aussi dans son histoire familiale l'héritage de Georges Gershwin. Mais ce qui nous avait surtout frappé, c'est son envie de ne plus seulement mettre son talent au service des histoires des autres, mais d'écrire la sienne. Aujourd'hui, Pavel Paul revient avec de nouvelles chansons, un univers qui se précise et une identité artistique plus affirmé que jamais. Bonjour l'ami Pavel Paul et ravi de te retrouver dans le club du dimanche sur BX1.
1: Bonjour Jamal, merci beaucoup pour cet accueil.
0: On a eu l'occasion de te recevoir dès 15h dans le club du dimanche et on a eu l'occasion de parcourir évidemment dans l'histoire familiale, on ne peut plus riche et quelque part, je le disais tout à l'heure, certains reçoivent en héritage une maison, voiture, terrain, que sais-je. Toi, c'est un héritage particulier que tu as reçu.
1: La musique, sans doute la vibe musicale, oui. On a eu la chance, mon frère et moi, d'avoir des parents musiciens et des parents aimants. C'est une vraie chance, donc je le dis. Et voilà, ils nous ont transmis un tas de choses en plus de leur culture. Ils nous ont transmis, je pense, l'amour du truc. L'amour de la découverte, l'amour d'être touché par une œuvre musicale, quel que soit le genre d'ailleurs. Parce que mes deux parents sont musiciens classiques, mais en fait, ils ont beaucoup écrit de chansons quand ils étaient un peu plus jeunes. Donc, ils ont aussi cet amour de la chanson. C'est aussi des fans de Sting comme moi, et d'autres artistes, McCartney et une compagnie. Donc voilà.
0: Tu as été biberonné aux bonnes graines, finalement.
1: J'ai eu beaucoup de chance. Il y a un élément chance qui est important.
0: Lorsque tu regardes le chemin parcouru depuis tes premières chansons jusqu'à aujourd'hui, as-tu le sentiment d'avoir trouvé cette voie artistique que tu cherchais ?
1: Je pense pas qu'on... C'est difficile. Non, en fait, là, ta question est bien formulée. Est-ce qu'on trouve une voie ? Non, je pense qu'on la crée un peu chaque jour. On la trouve pas, on la crée, on l'affine. Il y a certaines choses où j'ai un peu plus de facilité, notamment à écrire des mots. C'est-à-dire que moi, je viens d'un univers de musicien, d'instrumentiste. Donc, écrire des mots était extrêmement complexe pour moi, de mettre les mots sur mettre ce que je ressens et ce que j'ai envie qu'il soit dans la chanson sur le papier. Et j'ai remarqué que depuis quelques temps, effectivement, il y a eu une espèce de déblocage là-dessus. Je dirais pas de la facilité, mais j'ai plus d'idées dans l'écriture, etc. Donc, ça s'affine. Voilà.
0: Dans ton dernier EP, on passe d'une chanson lumineuse comme Fun, Fun, Fun,

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1: T'es engagé. 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
2: Moi, je profite de la... du contexte pour saluer les grandes voix de cette émission. Bonjour Vincent Nagel. Ça...
3: Bonjour Jamal, bonjour à tous.
2: Le kiné attitré de cette émission. Bonjour Martin Maréchal.
4: Bien, bonjour Jamal, bonjour à toutes et à tous.
2: Ravi de te retrouver dans le club du dimanche. Et puis bonjour à notre ami Naïm Fadil Rougui, le plus jeune chroniqueur du royaume.
5: Bonjour.
2: Bonjour Naïm. Alors quand tu écoutes cette chanson Fun Fun Fun, qu'est-ce que ça t'évoque? Ça met de l'ambiance.
5: Oui.
2: Tu aimes bien?
5: Ça va.
2: On dit toujours, c'est un peu le côté.
6: Là, c'est déjà pas mal.
2: C'est le côté Jacques Pardin. Bon, il est biberonné au Iron Maiden. D'ailleurs, il va aller voir dans une semaine à Paris, Paris-Bercy. Hein. Non, c'est pas Paris-Bercy, c'est Paris-La Défense.
5: Oui. Mais papa, je préfère quand même autre chose.
2: Tu préfères qui?
5: Gims.
2: Ah, bah voilà, il vient de découvrir Maître Gims. Bah oui, on est dans un tout autre registre.
3: Jusqu'à Iron Maiden, je te donnais tout juste Maître Gims. Sur Disclosure.
2: Mais ça fait deux jours, il me dit papa, finalement, Iron Maiden, c'est pas mon groupe préféré, je préfère Maître Gims dorénavant. Donc il m'a dit, on va essayer de le rééduquer à la dure. Pavel Paul, Fun Fun Fun, raconte-nous la genèse de ce titre.
7: Alors, il y a certains titres, la plupart des titres qui sont en anglais, voire tous en fait, je les coécris avec un auteur qui s'appelle Tony McGlinchey, qui est natif donc, et qui vit en Angleterre, dans le nord de l'Angleterre. Donc il m'envoie des paroles et voilà. Voilà, quand je tilte sur quelque chose, je me mets à écrire la musique dessus et Fun Fun Fun, il y avait une espèce de légèreté, ça fonctionnait, je me suis dit tiens, et elle est née très vite. En général, les chansons peuvent naître très vite, la partie musicale, c'est l'arrangement qui prend un peu plus de temps, mais en fait je les joue, elles sont nées. Je les enregistre sur l'enregistreur vocal du téléphone et puis c'est une prise et elle existe déjà la chanson en fait.
2: Chanson évidemment un peu plus lumineuse et puis il y a d'autres morceaux beaucoup plus introspectifs dans ce nouvel EP.
7: Oui, mais il y a des introspections qui sont de l'ordre de l'inconscient, notamment je pense à La ville aux mille secrets, qui est une chanson où je ne sais pas trop comment j'ai fait pour l'écrire celle-là, parce qu'en fait quand je me suis mis avec la guitare dans les mains pour essayer d'écrire quelque chose, j'avais juste une phrase dans la tête, il y a comme une drôle de brume ce soir. C'est tout. Et en fait, l'écriture de ce texte-là a été très particulière parce que je n'avais aucune idée de sujet, c'est simplement je sentais que je veux ce mot-là. Je veux ce mot-là, je veux cette sonorité-là. Et je me suis retrouvé à relire le premier couplet et le premier refrain et me rendre compte que j'étais en train de raconter l'histoire d'une ville un peu mystérieuse où il se passe des choses bizarres, où personne n'ose parler, mais il y a des phénomènes paranormaux qui se produisent. Et j'ai déroulé ensuite l'histoire. Il y a un petit clin d'œil à Harry Potter quand on regarde les paroles dedans. Voilà, et il y a des formes d'introspection qui sont très particulières, mais je pense que c'est comme quand certains peintres peignent, on n'a pas forcément un sujet en tête, on sent que c'est cette couleur-là qu'on veut en fait, et moi c'était cette sonorité-là que je voulais, donc il y a ce rapport un peu inconscient à l'écriture, inconscient qu'on essaie de rendre conscient du coup.

Et puis, il y a eu ce moment évidemment suspendu dans le temps, un disque qui a été envoyé à un grand artiste, JJG, et qui a tout simplement répondu suite à la réception de ce disque, je le cite, « Bonjour, j'aime tout, la voix, les musiques, les textes, les arrangements, comme il joue de la guitare et je passe sur son CV musical incroyable. Tout ce que nous pouvons faire, c'est prendre du plaisir, le partager et qui sait, parfois le public récompense le talent, surtout quand… »

0: Saluer mon ami Luc Donati, qui est un de tes compatriotes et qui non seulement me suit dans appelons ça une carrière, mais aussi qui m'aide en fait beaucoup. Et il est à l'initiative de pas mal de coups de folie, dont celui-là d'envoyer une lettre à Jean-Jacques Goldman. Et la réponse m'a semblé un peu... pour moi, c'était irréaliste en fait. Donc j'y ai pas cru au départ, je lui ai dit je pense que c'est un fake ou c'est pas... Et voilà, on a mené notre petite enquête et il s'avère que c'est très probablement le vrai Jean-Jacques Goldman qui nous a répondu. Et c'est surréaliste en fait.
1: Mes amis, Martin Maréchal, toi qui es un adepte de cinéma évidemment, tu es le monsieur ciné du Club du Dimanche et de BX1.
2: Ah ben moi,
1: si tu devais décrire ce pédigré qui est à la croisée de plusieurs réalités dans le monde
2: musical. Je suis très content de recroiser mon ami Pavel Paul qu'on avait rencontré dans l'autre studio de BX1 il y a à peu près un an, quelque chose comme ça.
1: Petit.
2: Et ça avait été un coup de cœur musical et humain instantané. Bah, tu sais aussi, Jamal, que moi je viens d'une famille de musiciens aussi, hein, voilà, de génération en génération. Moi c'était un peu pareil, mais avec le piano, je voyais mon papa qui jouait. J'ai grandi dans les cabarets, dans la Samaritaine, si tu te souviens de cette salle de concert à Bruxelles. Et je le voyais jouer tout petit, et voilà, et j'ai tout de suite voulu faire du piano. Donc moi, ça a été solfège à 5 ans, 6 ans, piano tout de suite, et puis jusque le conservatoire où je ne suis pas rentré parce que je suis allé à l'université. Du coup, j'ai pris un autre chemin en me disant que j'allais avoir du mal à vivre de la musique. C'est difficile quand même en Belgique de façon générale. Mais non, évidemment, c'est merveilleux. Moi, j'adore tout ce qu'il fait. Franchement, je l'écoute et je le fais découvrir à des amis. On était en vacances, je ne sais plus, c'était en Bosnie, on a fait le tour de la Bosnie. Et dans la voiture, j'ai dit à mon ami qui conduisait, je dis mais il y a un Pavel Paul, tu vas voir, c'est bien. Et c'était la chanson avec l'ombre, hein. je n'ai comme seule attache que l'ombre qui me suit. Et ça nous a mis du bonheur sur cette route de Bosnie. C'est un moment un peu suspendu, donc moi Pavel, je suis fan, vraiment premier degré.
0: Incroyablement reconnaissant, merci beaucoup Martin.
1: Et puis sa particularité aussi, c'est ses compositions pour le monde du cinéma.
2: Bah oui, il a été premier violon sur le Comte de Monte Cristo que j'avais vu, qu'on avait couvert aussi dans le Ce n'est que du cinéma. Je ne savais pas à ce moment-là qui était Pavel Paul, mais on avait adoré le film.
1: D'où l'intérêt d'écouter le Club du Dimanche.
2: Mais tout à fait, grâce à toi, Jamal, tu rassembles des humains de tous les horizons.
1: L'émission qui n'a absolument aucun tabou musical, Vincent Nagels.
3: Mais tout à fait, moi je viens de le découvrir parce que je n'étais pas là lorsqu'il était venu rue Gabriel Petit, mais effectivement, il nous a joué du violon, de la guitare, il a chanté, et on voit que c'est un artiste qui a plusieurs cordes à son arc et qui mérite d'être connu et reconnu. Mais je crois qu'on peut lui faire un beau compliment, c'est que comme il fait de la musique de film et de film cinéma en grande largesse et de la musique plus classique, est-ce que ce ne serait pas un beau mix entre John Williams et Jean-Jacques Goldman?
2: C'est ça.
0: C'est très touchant, merci bien. Juste, je tiens à juste bien préciser que la musique du Monte Cristo, c'est Jérôme Robotier. En plus, je le précise non seulement parce que je ne veux pas m'accaparer un immense travail qu'il a fourni avec son énorme talent, mais aussi parce que c'est quelqu'un que j'aime beaucoup. À l'instar des Puggeeks dont j'avais parlé à la dernière émission, on a un lien qui s'est créé un petit peu avec Jérôme, et c'est un très bel être humain, je trouve, en plus d'être un super compositeur. Mais oui, je fais pas mal de travail dans le monde cinématographique en tant qu'arrangeur, il y a eu de la compo, en tant qu'interprète beaucoup. Là, j'ai vraiment cette année, j'ai joué sur beaucoup, beaucoup de bandes son, des films qui ont été nommés à Cannes, etc. Et merci pour le compliment.
3: Avec grand plaisir.
0: Mais je pense que c'est des choses qui se font un peu inconsciemment, en fait, parce que je suis aussi un énorme fan de Queen, et dans le premier EP que j'avais sorti, clairement, je m'en étais plus ou moins rendu compte, j'ai pas trop fait exprès, mais dans les arrangements, c'était du Queen, en fait, la façon dont je travaillais les choses. Là, les EP 2 et 3 qui sont sortis, il y a d'autres influences, et étant donné que j'écris beaucoup plus maintenant en français, parce que je sens que je peux aborder peut-être plus de nuances que dans l'anglais, étant donné que c'est ma langue, le français, naturellement, je vais pencher, je vais écouter des super paroliers et musiciens français tels que Jean-Jacques Goldman, tels que Cabrel, tels que les plus anciens, Brassens, etc. Donc merci beaucoup, c'est un grand compliment.
3: Mais je crois qu'on garde quand même une certaine signature personnelle, même s'il y a des influences qui vont venir peut-être modifier des choses. Mais parce que moi, ma famille, surtout du côté paternel, était très musicale aussi. Je suis le vilain petit canard, vu que je suis le seul qui n'a pas fait d'instrument.
0: C'est un très beau métier kiné.
3: Ils m'ont toujours dit, moi je reconnais les arrangements, parce qu'ils connaissaient Arnould qui faisait les arrangements de Morane, et ils me disaient, moi quand j'entends une chanson de Morane, je sais dire si c'est Arnould ou pas, parce qu'il y a sa patte, il y a son style, et donc même s'il y a des influences, je pense qu'on se reconnaît toujours un petit peu dans ces chansons, qu'elles soient très récentes ou très vieilles.
0: Tout à fait vrai, et j'ai un peu cette même réflexion, moi, quand j'écoute certaines chansons, quand j'avais découvert, je pense que c'était le premier album de Vianney, je veux pas dire une bêtise, ou dans les premiers, j'ai eu un coup de cœur sur les arrangements, sur la façon dont c'était fait, etc. Il se trouve que c'était Clément Ducol, qui est devenu un ami depuis, et avec qui on a travaillé à plein de reprises, mais j'avais

0: lâché sur le truc. J'ai entendu des. Il y avait un album Dieselt où j'avais pareil flashé sur le truc. La production, c'était monstrueux, etc. Et c'était Puggy, bien évidemment, qui produisent pour beaucoup, beaucoup d'artistes aussi. Donc, je suis tout à fait d'accord, on entend une patte. Alors, si tu me dis que t'entends dans mes disques une patte, déjà, c'est extrêmement touchant. C'est pas un truc qu'on fait consciemment, parce que je pense qu'à nouveau, on cherche plus une forme de sincérité dans la façon de s'exprimer. Mais si derrière ça, il y a une signature qui se crée, bah, c'est fou, quoi.
1: C'est ce qui est encore de mieux. Hein.
2: Et puis, Naïm Fadil Rougui avait une petite question, Naïm, ou une remarque.
3: Juste, il faut faire attention, parce que le prénom, c'est... parce que le groupe s'appelle George Hagelmann, mais en tout cas, pas... le chanteur, c'est Michael Jackson, le chanteur de George Hagelmann.
2: Ah, pas du tout. Non, non, là, je pense qu'il y a une crise.
1: Mix and twist.
2: crise de référence. Non. Michael Jackson et George Hagelmann, c'est deux personnalités totalement différentes. Et on va terminer en chanson, mon cher ami, oui, Pavel Paul. Plaisir. Un titre que tu vas nous proposer à la guitare. Et on te retrouvera en toute fin d'émission au violon.
0: C'est ça.
2: Et la chanson que tu vas nous proposer maintenant ?
0: Eh bien, ce n'est autre que La Tâche.
2: La Tâche.
0: Qui est sur l'EP numéro 2.
2: Et qu'on découvrira en clip dans quelques instants.
0: Voilà,
2: la musique est à toi, Pavel Paul.

Bravo, très cher ami Pavel Paul. Merci infiniment. On entendait à l'instant le titre La Tâche. Et comme tu nous parlais de Queen il y a quelques instants, il y a 40 ans de cela, jour pour jour, quasi, au Live Aid, on entendait Mercury entonner ceci. Hey!

0: Alors, attends, du coup, je vais te faire un inédit, regarde. Mes chaussettes sont des chaussettes Radio Gaga.
1: Ah, bah magnifique.
0: Voilà, là, les chaussettes et l'effigie de Queen.
1: Tu peux les remontrer à la caméra?
0: Ouais, très bien, oui. Et pas trouver, s'il vous plaît.
1: Mon Dieu, Radio Gaga, mon Dieu, Queen, Radio Gaga. En tout cas, merci infiniment, très cher ami Pavel Paul. Et on termine avec ce clip qui n'est autre que justement la tâche qu'on venait d'entendre à l'instant. Et on se retrouve en toute fin d'émission avec un dernier live au violon.
0: Un grand plaisir.
1: À tout à l'heure, Pavel Paul.

0: Pavel Paul dans votre club du dimanche. La tâche pour notre plus grand plaisir.
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0: De retour dans votre club du dimanche sur BX1. Merci infiniment pour votre fidélité. 17h passées de 23 minutes. Il y a des moments dans une vie où une simple décision peut changer tout le cours de l'histoire. Un jour, un homme quitte son bureau, abandonne une carrière d'entrepreneur et décide de consacrer sa vie à un rêve que beaucoup, beaucoup jugent impossible. Un autre découvre la voile à 31 ans, presque par hasard, lors d'une sortie en mer du Nord. Le bateau chavire à deux reprises et pourtant, au lieu de fuir l'océan, il tombe amoureux de lui. Ces deux hommes auraient pu rester sur la terre ferme, continuer une vie confortable, raisonnable, prévisible, mais certains êtres sont attirés par l'horizon. Depuis des siècles, les océans fascinent ceux qui acceptent de se confronter à l'inconnu. Les grands navigateurs d'hier cherchaient de nouvelles terres, ceux d'aujourd'hui

0: cherchent peut-être quelque chose de plus difficile encore, leurs propres limites. Il existe une course qui symbolise mieux que toutes les autres cette quête absolue. Un tour du monde en solitaire, sans escale, sans assistance, au milieu des tempêtes, du froid, des avaries et parfois de la peur. Cette course porte un nom, le Vendée Globe. Certains l'appellent l'Everest des mers. Pendant longtemps, la Belgique regardait cette légende de loin, puis un homme a osé écrire une première page dans cette histoire. Après 117 jours, de combats, de doutes, de larmes, de crises de nerfs, mais aussi d'une détermination hors du commun, Denis Van Weinberg est devenu le premier Belge à boucler ce tour du monde mythique. Un homme arrivé hors délai, je vous l'accorde, mais entré dans l'histoire. Aujourd'hui, il ne revient pas pour repartir seul à la conquête des océans. Son nouveau défi est peut-être encore plus beau, transmettre, partager, ouvrir une route. À ses côtés, Quentin Debois. Il y a quelques années encore, son horizon se limitait aux rives de la Meuse. Aujourd'hui, il est le premier Belge à avoir battu un record du monde de traversée de l'Atlantique en solitaire. Une ascension aussi fulgurante qu'inattendue. Ensemble, ils veulent écrire un nouveau chapitre de la voile belge. Être au départ du Vendée Globe le 12 novembre 2028 et faire en sorte que le drapeau de notre royaume continue de flotter sur l'océan. Mais entre rêves et une ligne de départ, il y a un autre océan à traverser, convaincre des partenaires, réunir plusieurs millions d'euros, construire une équipe, apprivoiser un IMOCA de 18 mètres et de se qualifier parmi l'élite mondiale. Durant cette grosse demi-heure, nous allons embarquer avec deux hommes qui nous rappellent une chose essentielle. Parfois, la plus grande traversée ne commence pas en mer, elle commence par une décision. Bonjour Quentin Debois, bonjour Denis Van Weinberg, merci d'être avec nous dans le Club du Dimanche sur BX1.
1: Bonjour à tous, merci.
2: Bonjour Jamal, bonjour Vincent, Paolo, content d'être de retour parmi vous.
0: Bah, tu es chez toi finalement, tu es à la maison ici, Quentin.
2: C'est ici que ça a commencé, c'était enfin,
0: ici,
2: ma première radio.
0: La radio, c'était BX1. Rue Gabriel Petit, BX1, mais ouais. Effectivement on a eu l'occasion de te recevoir il y a quelques mois de cela. On a eu l'occasion d'avoir aussi un échange, tu étais en haute mer pendant le Club du Dimanche et aujourd'hui te revoilà parmi nous.
2: Et ça fait plaisir, merci.
0: Mon cher ami Vincent, un petit mot justement sur notre ami Quentin ici présent.
3: Quentin représente tout ce qui à mes yeux est le sport, c'est il repousse ses limites, il les dépasse même. En plus de ça, il porte le drapeau de la Belgique sur le monde entier, c'est encore plus beau. Et en plus de repousser ses limites en tant que sportif, il repousse les miennes en tant qu'influenceur, parce que je ne m'étais jamais imaginé suivre des courses de voilier ou quoi que ce soit avant de le rencontrer. Et lors de son record en mer de traversée de l'Atlantique, en 24 jours, 19h et 31 minutes bien exactement, j'ai plus vécu avec lui qu'avec ma femme, parce qu'à chaque coucher et à chaque lever, je regardais mon téléphone pour savoir où il en était, si tout s'était bien passé pendant la journée, pendant la nuit, voir sa progression et on était...
0: Ah, il était en décalage complet pendant cette période-là.
3: Ouais, ça a d'ailleurs laissé des traces, il y a quelques petits problèmes psychiatriques qui sont apparus.
2: Mais j'ai reçu quelques petits messages d'encouragement de la part de l'équipe à plusieurs reprises pendant la traversée, et ça c'est des choses qui sont importantes pour la motivation, sentir qu'il y a des gens derrière qui ont envie que ça réussisse, donc merci aussi pour ça.
3: Ah mais oui, avec grand plaisir, mais c'est vrai que c'était impressionnant à voir. Et qu'est-ce qui te fait passer le cap de dire « je vais m'attaquer au Vendée Globe »
2: Bah, c'est un rêve que j'ai depuis que j'ai commencé la course au large en 2022. Je crois que c'est la course qui fait rêver tous les skippers de course au large. C'était d'abord une idée. On en a parlé avec Denis au fur et à mesure de nos échanges sur les dernières années. On s'est rencontrés pour la première fois en 2022 sur les pontons des Sables d'Olonne. Et puis on a échangé pas mal de fois. Et de l'idée, c'est passé à quelque chose de plus concret avec la décision de passer à l'action et de viser le Vendée Globe 2028.
0: Quentin, ce qui est assez impressionnant, autant pour moi, je suis tellement ému par ce parcours de Quentin que j'en tousse. Quand on regarde ce parcours, il y a presque quelque chose d'invraisemblable. Tu es un enfant de Marchin, loin, très très loin des océans. Tu es entrepreneur, tu as une vie bien installée. Et puis un jour, un ami te propose une sortie en mer du Nord sur un petit catamaran. Tu chavires deux fois. Pourquoi alors? Pourquoi insister et d'où est venu justement ce coup de cœur ou ce coup de grâce?
2: Ouais, je pense que ce jour-là, donc, effectivement, les conditions météo n'étaient pas terribles. Hein. Il pleuvait, il y avait pas mal de vent, il y avait des vagues. Et je crois que le fait justement que ça a été une sortie en mer, donc c'était ma première sortie en mer, et le fait que c'était un peu mouvementé, je crois que c'est ça justement qui m'a fait...
0: 31 ans.
2: J'avais 31 ans, oui. 2018.

0: Et je pense que c'est ça qui m'a fait accrocher. Parce que j'ai ressenti ce jour-là, je pense une reconnexion avec la nature, avec les éléments, que j'avais peut-être un peu perdu les années précédentes. Et ça m'a donné envie d'y retourner la semaine suivante pour prendre ma première vraie leçon. Et puis de là, j'ai
1: pu... Et c'est là où tu t'es dit, ma vie ne sera plus la même.
0: C'est arrivé assez vite, en tout cas l'envie de naviguer sur des plus gros bateaux, l'envie de pouvoir aller plus loin au large, parce qu'au début évidemment tu commences le long de la plage, tu vas pas très loin, mais avec l'envie de maîtriser ce bateau pour pouvoir passer sur des plus gros, pour pouvoir aller plus loin, ça, cette envie-là a progressé assez vite. Ouais.
1: Denis, ce qui est aussi troublant chez vous, c'est qu'il y a aussi ce moment de bascule. Vous avez créé votre propre entreprise de courrier express, vous avez construit une carrière, et pourtant il y a ce rêve du Vendée Globe qui devient tellement fort qu'il a fini par prendre toute la place. Est-ce qu'il y a un jour précis où vous avez regardé votre ancienne vie en vous disant « je vais tout risquer pour cette aventure » ?
2: C'est plutôt maintenant que je la regarde. Non, c'est pas des processus qui se fait comme ça sur un coup de dé. Hein. Je pense que c'est en tout cas moi dans mon cas, c'est quelque chose qui a mis du temps à percoler, à maturer, on va dire. C'est une quinzaine d'années de réflexion, donc petit à petit. Et puis il y a des petites choses qui font qu'il y a des petits points de bascule à différents moments. Et puis à un moment, on se dit, bah, il faut y aller parce que sinon, ça va être trop tard. Et je serai dans mon canapé dans 20 ans et je l'aurai regretté. Donc voilà, c'est ces petits détails qui font qu'à un moment, on y va. Ouais.
1: Et justement, votre point commun tous les deux, c'est qu'aucun de vous deux n'est né dans une famille de grands navigateurs.
2: Non, effectivement. Mais ceci dit, c'est rarement le cas dans les coureurs au large. Après, il y a quelques familles, quelques dynasties, mais ce n'est pas tellement le cas finalement. Et on l'est souvent, on habite rarement près de la mer, donc surtout en Belgique forcément. Mais même, il y a pas mal de skippers qui habitaient à la montagne, qui habitaient au centre-ville, qui habitaient à Paris, et puis qui sont devenus des grandes vedettes de la course au large.
1: Bonjour l'ami Paolo.
3: Bonjour Jamal.
1: Il principe Paolo, come stai?
3: Bene, tu?
1: Benissimo. Tutto a posto, come al solito. Qu'est-ce voilà. que ça t'évoque, cette graine de champion?
3: Moi, je vais très bien. Dès qu'on me dit que Quentin vient ici à BX1, ben, je suis heureux. J'étais déjà impatient quand je l'ai su. Et maintenant, on en retrouve un deuxième qui est en train de motiver aussi Quentin pour la suite. Donc, c'est magnifique. Mais voilà, moi, bon, pas comme Vincent disait, il n'a pas encore remplacé ma femme Quentin. Mais quand même, je vivais aussi au rythme de Quentin. Et je me suis même surpris aussi à suivre limite plus les prouesses de Quentin que ma propre équipe de foot préférée. Je me suis dit, oui, là, il y a un problème. Je n'ai jamais fait ça de ma vie. Donc, vraiment, je regardais beaucoup, mais je suis très, très impressionné. Moi, je l'ai toujours dit, c'est son mental d'acier qui m'impressionne. Et pour moi, c'est au-delà du sport, même humainement, c'est un exemple pour tout le monde, je pense. Et vraiment, je te le dis avec plein d'humilité, tu es un exemple sportif, mais humainement aussi.
4: Tu vois, Jamal, il dit ça parce que sa femme est beaucoup plus jalouse que la mienne, mais il était encore plus que moi sur le téléphone pour suivre Quentin.
3: Bah après, je suis désolé, Quentin, je t'aime beaucoup, mais elle est plus belle que toi aussi. Donc ça va être pire
2: pendant le Vendée Globe. Là, ça, c'est sûr. Hein.
4: J'ai déjà posé un préavis, hein, comme ça, elle est au courant, ce sera plus simple.
0: Ça dure plus longtemps, surtout.
4: C'est pas grave, on sera là quand même.
3: C'est mieux que ça dure plus longtemps.
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1: On parle souvent des grands navigateurs comme de véritables aventuriers, mais il ne faut jamais oublier qu'au milieu de l'Atlantique, leur meilleur allié est aussi leur plus grande responsabilité, leur bateau. Quentin, tu naviguais sur un bateau de seulement 6,50 m. Cela paraît presque dérisoire quand on imagine l'immensité de l'océan. Quand la mer se forme, quand le vent monte, qu'est-ce que cela implique concrètement pour ton corps et pour ton quotidien à bord ?
0: La première chose, c'est qu'on va viser des trajectoires et d'aller se mettre sur l'océan dans des zones où le vent souffle suffisamment fort pour avancer vite, mais pas trop fort non plus pour ne pas mettre le bateau en danger. Il y a une responsabilité du skipper de ne pas mettre son bateau en danger, de ne pas se mettre en danger lui-même, parce que ça impliquerait que des secours viennent et qu'eux aussi se mettent en danger. Donc il faut agir en bon marin. Mais évidemment, c'est des bateaux qui sont faits pour être dans des conditions météo fortes, et puis c'est ce qu'on va chercher aussi pour avancer vite. Et ça, c'est beaucoup d'entraînement, de préparation pour savoir comment réagir et puis comment équilibrer le bateau, garder le bateau dans une bonne configuration, même quand le vent et la mer sont un peu plus forts.
1: Avant de poursuivre cet échange... Avant de poursuivre cet échange, autant pour moi, notre ami Vincent a réalisé un reportage. Tu as eu l'occasion de le rencontrer avant son départ.
4: Oui, tout à fait. On l'avait rencontré à Nieuport avant le départ pour la première traversée.

0: Et le chronomètre. Quentin Debois, navigateur passionné et déterminé, se lance un défi hors norme. Tenter de battre deux records du monde de traversée de l'Atlantique. Entre préparation extrême, conditions météo imprévisibles et pression du temps, ce marin va repousser ses limites en solitaire sur l'une des routes maritimes les plus exigeantes. Les équipes de BX1 l'ont rencontré à quelques jours de son départ en mer.
1: Concentré sur les derniers préparatifs du bateau et puis hâte surtout, vachement hâte.
2: Qu'est-ce qu'il te reste encore à faire avant le grand départ prévu en décembre ?
1: Mais alors il reste encore quelques petits trucs, notamment là on a décidé de changer de pilote automatique pour avoir un pilote automatique un peu plus performant, pour aller plus vite, donc pour mettre le plus de chances possible de notre côté pour battre leur corps. Et puis après il y a toute la logistique, amener le bateau en Espagne, donc il y a encore un petit peu de boulot.
0: Quentin a dû revoir ses plans dès le départ. Alors qu'il souhaitait acheminer son bateau de Newport à Cadix par la route, les autorités espagnoles n'ont pas donné l'accord de transport. Il a donc opté pour une solution alternative, rejoindre Cadix par la mer en partant d'Argelès-sur-Mer. Une traversée de 6 jours menée sans encombre, une expérience qui n'a fait que renforcer la motivation du skipper, désormais plus déterminé que jamais. Cette traversée se fera en solitaire, sans aide et sans escale, et le tout avec un confort plus que rudimentaire.
2: Ici, c'est l'intérieur de ta cabine.
1: Oui, donc ici, c'est l'intérieur, oui. Donc c'est pas très grand et puis c'est très vide, parce que le but du jeu, c'est de gagner un maximum de poids, donc avoir le moins de poids possible. Et donc, on emporte vraiment que ce qui est vraiment, vraiment nécessaire à bord. Et donc là, tu as la cuisine, c'est le petit réchaud. Le matelas, c'est la chambre. Le seau bleu, c'est la salle de bain. Et puis là, il y a les petits écrans, les petits afficheurs qui permettent de contrôler les instruments de navigation du bateau.
2: Et donc, tu as tes réserves d'eau potable qui sont à bord pour l'instant.
1: C'est ça.
2: Combien de litres tu vas emporter avec toi pendant cette traversée ?
1: Je vais emmener 120 litres d'eau pour avoir un petit peu de marge de sécurité parce que j'ai pas de désalinisateur à bord. Donc, je peux pas transformer l'eau de mer en eau douce. Donc, je dois partir avec toute l'eau potable à l'avance.
2: Pour toi ?
1: Ouais. Et ben, cette fin de journée, je vais naviguer avec Victor Dehaze, qui est mon coach mental. Et on va faire notre dernière séance en face à face, en présentiel, sur le bateau, en navigation, avant que je parte à Cadix. On aura d'autres séances encore, mais en visio. Et donc là, c'est notre dernière séance. Donc je ne sais pas ce que lui m'a préparé, mais on va voir.
0: Une chose est sûre, toutes les équipes de BX1 souhaitent bon courage à Quentin pour ce record du monde. Et nous le suivrons tout au long de cette traversée.
3: Le 31 janvier 2026, après 24 jours, 19h et 31 minutes de navigation, tu bats le record du monde de la traversée de l'Atlantique en solitaire d'est en ouest avec près de 6 jours d'avance sur l'ancien record. Au fond, est-ce que ce jour-là, tu t'es dit « ça y est, je suis devenu un vrai marin » ?
4: D'abord, la première chose à laquelle j'ai pensé, c'est à l'équipe qui a travaillé avec moi sur ce projet-là depuis. Ça faisait un an déjà quasi qu'on travaillait ensemble dessus. C'est vraiment un résultat d'équipe, un record d'équipe. On est 7 à avoir travaillé dessus à fond pendant assez longtemps. Et c'est pas possible de faire ce type de performance sportive-là seul. Donc chacun dans l'équipe a une place vraiment fondamentale.
3: Préparateur physique, coach mental.
4: Oui, routeur, et puis toute la partie communication, partenariat, etc. Parce que c'est une partie super importante d'un projet comme ça aussi pour que ça puisse tourner. Et c'est, je pense, le seul message que j'ai envoyé sur WhatsApp au moment du passage de la ligne d'arrivée, c'était à mon équipe. Et les autres messages, ça a attendu plus tard, je pense 4-5 heures après. Et le message que j'ai envoyé, c'était à l'équipe pour leur dire bravo les gars, vous avez réussi, on a réussi, et c'est vraiment le cas, quoi.
3: Mais je m'adresse à Vincent, mais le kiné, non pas le chroniqueur sportif de l'émission. Quand on observe cette aventure avec un autre regard, quand tu vois un homme partir plusieurs semaines sur un bateau si petit, avec un sommeil fractionné, des mouvements permanents, de l'humidité, une vigilance constante, qu'est-ce que cela représente pour le corps humain ?
5: Ah ben ça représente une épreuve aussi bien psychologique que physique, parce que le corps se répare durant le sommeil, sauf que le sommeil est interdit à bord pour éviter que le bateau parte à la dérive ou prenne des mauvaises routes. Donc oui, c'est vraiment quelque chose qui doit être travaillé. C'est pour ça qu'il y a des coachs mentaux, qu'il y a des coachs physiques et qu'il faut tout le temps être prêt. Moi, j'en discutais avec Quentin. J'ai été ébloui et impressionné lors de la fin de sa traversée. Il a subi plusieurs pannes d'affilée avec une pièce qui a plié, qu'il a dû remplacer, une voile qui a été déchirée, une autre qui a été déchirée, qu'il a pu réparer avec les moyens du bord, on va dire ça comme ça.

0: Et ça demande une force mentale de se dire je n'abandonne pas, je continue, je vais y arriver. Et c'est quelque chose de capital pour pouvoir faire ce genre d'exploit.
1: Justement, regardez, Quentin est en train de réparer son bout d'or en pleine nuit dans l'Atlantique.

0: en place et ça repart.
1: Ce que nous venons de voir sur BX1 dans votre club du dimanche, c'est la réparation, Quentin, d'un bout d'or. Alors pour ceux qui ne connaissent pas le monde de la voile, c'est cette pièce rigide située à l'avant du bateau qui permet notamment de porter les grandes voiles lorsque le vent vient de l'arrière.
2: Oui, c'est ça. Ça permet d'y accrocher les grosses voiles puissantes qui font avancer le bateau vite.
1: Paolo ?
3: Oui, voilà. Donc tout d'abord, pour le téléspectateur qui dit « Ah, ça a l'air facile », moi, j'ai eu la chance aussi, comme disait Vincent, j'ai également pu partager le bateau. J'étais en pleine mer avec Quentin. Ça secouait beaucoup moins que ce qu'on a vu à l'écran et j'arrivais déjà pas à tenir mon téléphone. Alors lui a plus l'habitude, évidemment, mais c'est pour dire à quel point c'est compliqué. Et alors, j'avais une petite question parce qu'on voit que tu as des clés, des tournevis et tout ça, mais j'imagine que tu n'as pas tout su. Et ça arrive parfois que tu en pertes. Donc, je me demande combien d'exemplaires tu prends de chaque. Parce qu'imaginons, tu fais tomber un tournevis, ben, c'est fini, tu ne l'as plus. Donc ça, c'est une réelle question. Je me demande combien t'en prends.
2: Ouais, ben c'est une bonne question en fait, et c'est la même question pour tout le matériel qu'on emporte. D'abord, tu as envie de voyager léger, entre guillemets, parce que plus le bateau est léger, au plus il va aller vite. Mais d'un autre côté, tu as envie d'avoir tout le matériel nécessaire pour pouvoir parer un peu à toutes les éventualités, toutes les casses. Et donc, à chaque fois, c'est une grosse question de se dire, tiens, qu'est-ce que je prends avec moi, qu'est-ce que je prends pas avec moi. Surtout sur un petit bateau comme ça, qui lui-même est léger, ça fait une grosse différence. Et donc, il faut réfléchir à ce qui peut arriver, ce qui a une grosse probabilité d'arriver, et à la conséquence que ça peut avoir. Et en fonction de ça, tu prévois ce qu'il te faudra pour réparer telle ou telle casse. Et pour les outils, on essaie d'avoir un peu une redondance entre les outils, donc d'avoir des outils qui permettent de faire plusieurs trucs à la fois, ou en tout cas si tu perds une clé, tu en as une deuxième, ou tu as une grosse clé à molette que tu peux régler.
3: Là, tu viens de prouver un truc, c'est que c'est bien plus tactique que ce que les gens pourraient croire, parce que voilà, la tactique à l'avance de qu'est-ce que je prends, quelles sont les probabilités, donc c'est vraiment bien plus tactique qu'on ne le pense, donc c'est vraiment un sport ultra complet.
2: Il y a une grosse préparation technique avant une traversée comme ça. D'abord du bateau et puis aussi de tout le matériel qu'on emporte. Je pense qu'il m'a fallu presque 4 jours pour choisir, pour faire les sacs, etc. Alors que j'avais déjà fait une transatlantique auparavant et des courses un peu plus longues, donc je savais déjà plus ou moins ce que je voulais. Mais là, sur celle-là, oui, il y avait vraiment une réflexion à chaque fois de qu'est-ce que je prends, qu'est-ce que je prends pas. Le bateau, il fait 1 tonne et le matériel, l'eau, la nourriture que j'emporte avec moi, c'est 250 kilos. Donc ça fait 20% du poids total du bateau. Donc ça fait une grosse différence. Et donc il faut essayer de réduire, mais en réfléchissant à ce qui peut arriver
3: sans
2: aussi.
3: Sans trop réduire non plus.
2: Sans trop réduire non plus.
3: Ouais. Évidemment.

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1: Denis, ce qui est peut-être le plus fascinant dans votre histoire, c'est que vous êtes arrivé un jour et une heure trop tard pour apparaître officiellement au classement du Vendée Globe. Sur le papier, un simple sigle, DNF, Did Not Finish, un terme que l'on utilise habituellement pour les marins qui abandonnent. Mais dans le cœur de milliers de personnes qui vous ont suivi, vous êtes pourtant l'homme qui a réalisé une première historique pour la Belgique. Et vous avez prononcé une phrase que je trouve raconte parfaitement votre Vendée Globe. Les autres ont fait leur course, moi j'ai écrit mon histoire.
2: Oui, bah, c'est sûr que quand on arrive, on est quand même très très content. Hein. C'est des moments qui sont tout à fait particuliers. On n'a pas vraiment de mots pour trouver, qualifier le sentiment dans lequel on est. Donc voilà, et c'est vrai que bah, moi, ça faisait 7 ans que je travaillais sur ce projet. Donc il y a eu 4 ans de qualification, mais il y avait déjà eu aussi une volonté de faire le Vendée Globe 2020 où on n'avait pas trouvé les budgets, donc on a dû recommencer. Donc c'est un très très long projet. Donc c'est vrai que c'est une très très longue histoire finalement. Donc c'est pour ça que j'avais le sentiment d'avoir écrit quelque chose de particulier pour moi en tout cas.
1: Vous avez confié quelque chose de très surprenant. Je pensais prendre davantage de plaisir. Beaucoup imaginent le Vendée Globe comme un rêve permanent avec des levées de soleil extraordinaires. En réalité, vous dites avoir vécu dans la peur du problème suivant. Est-ce finalement une aventure plus difficile que vous ne l'aviez imaginé ?
2: Ah oui, je pense qu'on n'est jamais préparé pour un Vendée Globe. On peut, voilà, et d'ailleurs, tous les skippers qui ont déjà fait 2, 3, 4 Vendée Globe vous disent la même chose. Hein. Vous partez et puis après vous gérez. Quoi. En fait, c'est ça, on prend le départ et puis on va gérer les problèmes. Mais on n'a que des problèmes hein, tout au long du parcours. On a vu quelques petits exemples avec Quentin. Il faut s'imaginer que sur ces bateaux-là, ils sont 3 fois plus grands. Donc tous les problèmes sont 3 fois, voire 10 fois plus grands. Hein. On voit Quentin qui ramène une voile à la main. Ben, sur nos bateaux, ce n'est pas possible de ramener une voile à la main. Voilà, ça prend. Moi, j'ai eu le même genre de cas que Quentin un jour, ça m'a pris 4 heures pour rentrer la voile par exemple. Donc là j'étais exténué, j'ai pas réparé tout de suite, j'ai été me reposer d'abord. Quoi.
1: Et puis il y a cette scène magnifique au large du Brésil, après des semaines sans croiser personne dans les mers du sud, vous apercevez un simple bateau de pêche et vous échangez un salut avec ses marins et vous dites que ce fut l'un des moments les plus intenses de votre course.
2: Bah oui, c'est là qu'on voit, on se rend compte, hein, on peut être seul à un certain moment, mais c'est vrai que les contacts humains et même le regard ou un salut, c'est vrai que ça vaut son pesant d'or. Hein. Donc c'est sûr que c'était intense comme moment. C'était la première fois que je voyais un bateau de si près depuis pratiquement le départ, au-delà d'un grand bateau de commerce auquel c'est assez déshumain en fait. Un grand bateau de commerce, ça, c'était un bateau de pêche, un peu des gens comme nous, quoi, des marins. Donc c'est vrai que c'était un échange qui était plein d'émotions. Et je pense que pour le pêcheur et le capitaine de pêche qui était en face de moi, c'était pareil aussi. C'était aussi plein d'émotions. Donc voilà, c'est vrai que ça reste un bon moment. Oui.
1: Et puis, ce qui est aussi intéressant dans votre histoire, c'est que vous avez passé des mois seul en milieu de l'océan, avec parfois le sentiment d'être justement un petit skipper belge qui poursuivait son rêve dans son coin. Et puis, en revenant dans notre pays, vous découvrez que toute la Belgique vous a suivi, vibré avec vous, plus de 3000 personnes sur la grande place de Bruxelles.
2: Ouais, c'est une vraie surprise, une vraie découverte, parce que c'est ce que j'explique, nous, on ne fait pas le Vendée Globe pour avoir une vie de rockstar entre guillemets après quoi, donc voilà, c'était vraiment une vraie surprise, du vrai bonheur évidemment, et c'est là qu'on se rend compte que finalement au-delà de la course, au-delà du Vendée Globe, peut-être que comme on a parlé, on a transmis des émotions, on a eu des coups durs, on n'a pas lâché le morceau, c'est peut-être ça que les gens ont apprécié. Moi je sais que j'ai un gamin qui m'a écrit d'une école, qui m'a écrit j'ai appris grâce à toi on peut être heureux sans être le premier. Je pense qu'il a tout résumé dans l'aventure et aussi dans l'aventure du Vendée Globe, parce que finalement un Vendée Globe, ça se gagne ou ça se termine. Et puis, entre les deux, il faut écrire des histoires. Et puis, il faut communiquer, il faut transmettre des valeurs, transmettre des messages. Je pense que c'est ça qui est important. Oui.
1: Et puis, une autre histoire que nous retenons, évidemment, c'est la rencontre avec le roi. Quelques semaines après, vous rencontrez le roi Philippe.
2: Mais c'est sûr que, voilà, quand vous êtes ado, que vous avez des références comme Eddy Merckx ou les Diables Rouges de 86, parce que moi, c'est ma référence, il y a 40 ans, donc qui sont à la grande place, qui sont reçus par le roi ou d'autres champions, forcément, vous dites, si on a la grande place, si on arrive chez le roi, si on est invité chez le roi en audience privée, ça veut dire qu'il y a quelque chose qui s'est passé quand même. Quoi. Donc c'est vrai que ça marque et c'est super impressionnant. C'est plus impressionnant que prendre le départ du Vendée Globe.
1: Et vous avez remis justement au roi le pavillon belge qui flottait sur votre bateau pendant le Vendée Globe.
2: Ouais, ben c'était, voilà, c'était une bonne symbolique, bonne tradition. C'est le petit pavillon qui a fait tout le tour du monde. Donc voilà, je pense que s'il avait une place, c'était bien dans la maison royale et au palais. Voilà, sinon je l'aurais regardé chez moi, mais chez moi ça n'a pas beaucoup de symbolique.

0: quoi, à part que je sois content de le voir, mais voilà, là je pense que ça faisait aussi partie de la transmission. C'était important pour moi de faire naviguer cette belgitude à travers le monde, d'exposer cette belgitude avec Mannequin Peace, avec un maillot de Demerckx, avec différents symboles belges. Donc voilà, c'était important pour moi de montrer et de partager tout ça.
1: Et puis vous avez été surpris peut-être par ses connaissances du Vendée Globe. Il dispose aussi d'une maison sur l'île Dieu.
0: Oui, effectivement, donc les lieux, c'est pas très loin des Sables d'Olonne. Hein. Donc c'est vrai que le roi et sa famille vont régulièrement là-bas et qu'ils pratiquent des sports nautiques. Hein. Donc forcément, on a pu échanger des choses communes. Ouais.
1: Mon cher ami Quentin, que t'inspire le parcours de Denis ?
2: La première chose, pour rebondir sur une des choses que tu disais, c'est que, à titre de comparaison, il y a moins de gens qui ont fait un tour du monde en solitaire, sans escale, sans assistance, que de gens qui sont allés dans l'espace. Le fait, hors temps, pas hors temps, au final, c'est pour moi pas vraiment une question. Et je pense que là, c'est le cas aussi pour tous les Belges qui ont suivi le Vendée Globe. Quand quelqu'un escalade l'Everest, on lui demande pas en combien de temps il l'a fait. Et pour moi, c'est un peu la même chose ici. Je pense que le parcours de Denis, pour moi, il était très inspirant. La première fois qu'on s'est rencontrés, c'était sur les pontons des Sables d'Olonne. En 2022, j'allais faire ma première grosse course au large, on va dire. En tout cas, pour moi, c'était la première grosse. C'était 12 jours aller jusqu'aux Açores et puis 12 jours retour. Et en fait, sur cette course-là, juste après la rencontre avec Denis, bah, j'ai repensé à ce que Denis était en train de préparer. Là, il préparait son Vendée Globe qui allait arriver 2 ans après. Il préparait son bateau sur les mêmes pontons. Et en fait, je me suis dit, mais moi, je ne peux pas me plaindre ici des 12 jours que je vais faire. Il y avait des petites galères, forcément, des moments un peu plus durs. Je ne peux pas me plaindre. Denis, lui, il est en train de préparer un truc qui va être 10 fois plus long. Et en fait, ça, du coup, c'est une source de motivation, c'est une source d'inspiration. Et le reste du parcours de Denis a continué à l'être pour moi dans mes premières années de course au large.
1: Et Denis ? Justement, pourquoi t'investir dans le projet de Quentin, ben voilà, Vendée Globe 2028
0: ouais. Ben alors, il y a différents volets. D'abord, je suis Quentin, puis il faut vraiment se rendre compte de ce qu'il a fait sur ses traversées de l'Atlantique. C'est vraiment un exploit sportif et marin, parce que voilà, partir en course, moi j'ai fait ce trajet-là aussi sur ce même genre de bateau, mais c'était en course, donc encadré par une direction de course, encadré par d'autres bateaux, donc c'est tout à fait différent. Là, il est parti vraiment, je dirais, sous les radars, il a fait son record, il a explosé le record, donc ça veut dire qu'il a faim. Et puis moi, c'était une volonté aussi de pouvoir transmettre, de partager et d'essayer d'instaurer une tradition, qu'il y ait une tradition, que tous les 4 ans, il y ait un skipper belge qui soit là, et au Vendée Globe. Et donc du coup, forcément, bah, si chaque fois il y en a un qui est là, ça va monter en compétence, ça va monter en niveau. Donc c'est ça qui est intéressant aussi. Ouais.
1: Paolo ?
3: Oui, donc voilà, on voit que tous les deux se sont inspirés l'un et l'autre. Et comme disait Quentin, c'est important pour le mental de se dire, ben voilà, il y en a qui font pire, il y en a toujours qui font pire, il y a pire, il y a les grands bateaux, c'est 3 fois plus. Comme disait Denis tout à l'heure, une voile, on ne la change pas tout seul. Donc je pense que ça aussi, ça a beaucoup aidé Quentin de dire, ok, ben là, on peut. Voilà, donc tout ça, c'est très inspirant. Et je pense que dans ce sport, c'est une petite famille malgré tout, donc il y a toujours l'un et l'autre qui peuvent inspirer l'autre. Donc ça, j'adore. Et puis il y a une autre phrase de Denis que j'ai beaucoup aimée, et ça devient une habitude, ce running gag. On peut être heureux même quand on ne gagne pas. Ça me fait penser à Vincent, il a l'air heureux, il est pour Anderlecht. Donc voilà.
4: On peut être heureux quand on gagne pas. Et il triche voilà. Avec les arbitres, donc chacun a son problème.
5: Le running gag, les spectateurs attendent.
0: Mais moi j'avais heureux sans être à la Coupe du Monde aussi.
5: Voilà. Aussi, voilà, oui, tout à fait. Encore plus. Mais je ne suis pas heureux de ça.
4: Moi j'avais une question pour Denis. Si tu ne pouvais donner qu'un seul conseil à Quentin pour le Vendée Globe, lequel ce serait ?
0: Lâche-toi. Voilà, non, c'est difficile de donner des conseils. Ça fait toujours le vieux daron là, dans son fauteuil, comme le grand-oncle. Donc, non, on n'a pas de conseils. Après, on va travailler ensemble. Donc, forcément, on va échanger. Mais voilà, c'est des projets. Je pense que oser, c'est déjà la première des réussites. Il a osé avec son record. Voilà, donc c'est ça qu'il faut. Il faut oser. Il faudra toujours oser. Il faudra oser voir des sponsors, oser s'entraîner, oser aller dans les tempêtes. Donc voilà, c'est oser. Je pense que ça, c'est la première des réussite quoi.
4: Et est-ce que personnellement tu aimerais le retenter dans une
0: jamais.
4: Édition future?
0: Non,
4: une fois été
0: non,
4: suffisant.
0: Après, je pense que j'ai plus ma place à terre justement à transmettre, okay. et j'aurai plus de plus-value en termes de compétences à terre et de pouvoir regarder ça et puis encadrer que d'être sur l'eau, même si j'aimerais bien, c'est pas ça, mais voilà, ça a été compliqué pendant 7 ans, surtout pour les budgets, donc il y a aussi là une vraie plus-value à apporter par rapport à ça.
1: En tout cas, osez, très chers amis, et rendez-vous désormais vers un nouvel horizon le 12 novembre 2028 au Sable d'Olonne, avec l'espoir de voir une nouvelle fois le drapeau belge prendre le départ du Vendée Globe. Quentin Debois, Denis Huenberg,

0: merci d'avoir partagé cette aventure avec nous dans le Club du Dimanche.
1: Et merci beaucoup à vous.
2: Et merci à vous.
0: Je pense qu'on aura l'occasion de se revoir à plusieurs reprises avant le 12 novembre 2028.
1: Avec grand plaisir.
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0: Et avant d'accueillir Pavel Paul, une minute. Hier soir, Maroc nous a régalé face au Brésil. Naïm, quels étaient les résultats?
4: 1-1.
0: Mon cher ami Paolo, un petit débrief.
2: Ben un petit débrief, alors justement on en parlait tout à l'heure, le réveil et tout ça, le rythme, j'ai parfois du mal à regarder les deuxièmes mi-temps quand c'est tard, mais je me suis rattrapé avec les résumés. En tout cas, la première mi-temps était une mi-temps de qualité et franchement c'était le premier gros match de ce mondial, parce que j'avoue que jusqu'à présent le niveau était assez faible, je m'ennuyais sincèrement sur la plupart des matchs. Alors j'ai vu qu'il y avait les États-Unis qui avaient gagné 4-1, ça avait l'air d'être un beau match, mais c'était trop tard pour moi, c'est en matinée à 5h, donc c'était pas possible. Mais Brésil-Maroc, très beau match, et pour moi c'est un match nul logique, ça a poussé un peu des deux côtés, donc match nul logique pour
0: et
2: moi.
0: Puis un peu d'Anderlecht, de mauve dans cette Coupe du Monde avec l'équipe marocaine.
5: Avec Mo qui était l'entraîneur du Maroc,
0: Mohamed Ouahbi,
5: tout à fait, qui a entraîné son équipe pour son premier match de Coupe du Monde et qui s'en est brillamment sorti, parce que tenir le Brésil en échec, c'est pas une mince affaire, et on le salue parce qu'on l'avait reçu sur Movecast et on est très content.
0: Un dernier mot.
4: Oui, je vais vous raconter dès qu'ils ont marqué. Le premier but c'était par Ismaël Saïbari et le deuxième but par Vinicius Junior.
0: Voilà, exactement. Bah, c'est le résumé absolu. Et on termine en musique. Pavel Paul qui est de retour avec son violon. Merci Pavel d'être des nôtres. Je vous recommande chaleureusement son nouvel album qui se nomme Pavel Paul 3. Pavel Paul 3. Et nous allons terminer en musique avec le violon de Pavel Paul.
2: C'est ça.

0: Bravissimo, monsieur Pavel Paul. Merci infiniment, Pavel. Quelle est ton actualité pour 2026?
1: Il va y avoir pas mal de concerts. Je vais accompagner pas mal de chanteurs. Je travaille sur un nouveau spectacle, moi, pour 2027. Et puis, il y a la tournée du Comte de Monte Cristo à laquelle je vais prendre part en 2027, aussi pour les ciné-concerts. Voilà, c'est les premiers trucs qui me viennent en tête.
0: En tout cas, on a été ravis de te retrouver dans le club du dimanche. Merci pour ta confiance.
1: Merci de m'avoir accueilli de la sorte.
0: Et on t'accueillera pour le Pavel Paul numéro 4.
1: Avec grand plaisir.
0: À très bientôt sur BX1 dans quelques instants, le journal de 18h. Merci infiniment pour votre fidélité.

0: Bonjour et bienvenue dans ce 18h du dimanche 14 juin. On commence ce journal avec un point sur la mobilité. Simon Bray, on vous retrouve en direct pour dire que ça roule bien dans Bruxelles, mais plusieurs axes ont été bloqués jusqu'en début d'après-midi en cause. Une course cycliste longue de 40 km.
1: Oui, le BXL Tour de 7 à 13 heures, ça en aura peut-être surpris certaines ce matin, que ce soit en voiture ou via le réseau de la STIB. Eh ben, la course s'est quand même emparée d'un bon nombre de grands axes, grosso modo au nord et à l'est de Bruxelles, avec aussi des points nœuds, comme l'endroit précis où je me trouve actuellement, le rond-point Montgomery. Ici, c'était assez particulier parce que les cyclistes ont pu rouler en surface et aussi en souterrain à travers les tunnels. Ça, c'est peut-être presque un rêve quand on est cycliste et qu'on habite Bruxelles. Ces tunnels sont tout à fait interdits à la circulation des vélos en temps normal pour des raisons de sécurité. La sécurité qui a été aussi un enjeu, hein, bien sûr, aujourd'hui, notamment parce qu'il y avait un grand nombre différents de niveaux de cyclistes. Des personnes tout à fait amatrices, d'autres beaucoup plus confirmées. Qui sont ces cyclistes qui ont participé à cette 10e édition du BXL Tour? Quelles étaient leurs motivations pour y participer? C'est ce que je vous propose tout de suite de découvrir dans ce reportage signé Gilles Chevalier.
2: Un florilège de vélos et de passionnés de cyclisme étaient réunis sur la place des Palais pour la 10e édition du BXL Tour. Certains se sont levés tôt pour partir les premiers sur la ligne.
3: On est devant la ligne, hein, donc on a déjà bien notre position. Après, il va falloir garder ça le plus longtemps possible. Mais c'est ça la stratégie, bien démarrer à l'avant.
4: Et puis remonter petit à petit et essayer de finir dans le sprint.
2: D'autres abordaient l'épreuve avec moins de pression, comme cette équipe amateur de la Ligue BCF, venu avant tout profiter ensemble des rues bruxelloises.
5: La vitesse moyenne, c'est pas ce qui compte, le but c'est de s'amuser entre copains, essayer de pas tomber surtout, parce que c'est quand même une course très dangereuse, et voilà, de voir tout le monde en vie à l'arrivée, ça c'est le but.
2: Pour certains participants, c'était même une première sur cette course unique au cœur de la capitale.
6: L'essentiel, c'est d'abord de profiter et de s'amuser, et après, ouais, s'il y a moyen de trouver un petit groupe, de se mettre derrière et de profiter de l'aéro pendant tout le circuit, ça peut être sympa, mais le but aussi, c'est de découvrir et de s'amuser, quoi.
2: Après 40 km parcourus à plus de 40 km/h de moyenne, mission accomplie pour l'équipe BCF.
7: C'est génial, déjà tout le monde est resté debout, ce qui est vraiment, vraiment cool. Et puis on a réussi à bien rouler ensemble, on s'est bien amusé, on a essayé quelques petites attaques pour le fun et voilà, on est tous arrivés ensemble, donc c'est très très chouette.
2: Une course régionale BCF remportée par Eric Naveau, parfaitement emmenée par ses équipiers avant de conclure l'effort.
8: En gros, il y avait une autre équipe en échappée, mes équipiers ont roulé derrière pour ramener tout et puis j'ai sprinté sur la ligne droite de fin et j'ai dépassé le gars en échappée tout seul.
2: Beaucoup ont d'ailleurs été surpris par les vitesses atteintes tout au long du parcours.
9: On a super bien roulé, franchement, on était ensemble en plus pendant presque toute la course. On s'est trouvé un petit peloton, c'était trop bien.
10: Je pense que c'est des vitesses que toute seule, on n'arriverait jamais à atteindre. Et là, en groupe, super fun. Et oui, quand même à du bon 34, 35, donc super chouette.
2: Le tout dans la roue de Philippe Gilbert, parrain de cette 10e édition.
11: Il y a beaucoup de chutes, mais par expérience, je sais que ça arrive toujours sur ce genre d'événement. Donc je suis resté très prudent et c'était sympa.
2: Plus de 6000 cyclistes auront à nouveau dévalé les rues bruxelloises avec toujours autant de plaisir.
0: Outre les 6000 amateurs qui ont donc profité de la course pour se faire plaisir, il y a aussi les cyclistes de plus haut niveau. Le premier d'entre eux à avoir franchi la ligne d'arrivée est belge. Guillaume Rouvroy roule pour une équipe bruxelloise d'élite 2 et il a gagné au sprint.
12: C'est vraiment une victoire d'équipe parce qu'on a contrôlé dès le début. On est parti dans la première montée du parcours à Winner. Et on est parti à 4 de l'équipe dans un groupe de 6 et donc on a bien tourné. Puis après, on s'est échappé à 3, et puis après à 2, et je gagne le sprint dans les 50 derniers mètres.
13: Tu sentais que tu en avais encore dans les jambes pour aller gagner au sprint?
12: J'avais un peu peur parce qu'il est assez connu dans le monde du vélo, et on sait qu'il a des beaux watts, et donc j'avais un peu peur. Mais je connais mon sprint sur 30 secondes, donc ça allait.
0: Voilà ce qu'on pouvait dire sur le BXL Tour, donc 40 km de course cycliste dans Bruxelles ce dimanche. Dans l'actualité d'aujourd'hui aussi, des drapeaux promotionnels du festival Various Voices, complètement lacérés, visiblement à la lame. Various Voices est une série de concerts chorales LGBTQIA+, un festival international qui va débuter dans 10 jours à Beaux-Arts et

0: Cirque Royal. Les organisateurs annoncent vouloir déposer plainte contre le ou les auteurs de ce saccage. Écoutez.
1: Voilà, donc on a découvert ça hier matin. Elles avaient été placées vendredi soir, donc il n'a même pas fallu 24 heures pour qu'elles soient détruites. Et donc ça a été perçu par notre équipe comme un grand choc, parce que ce n'est pas seulement des dégâts matériels et de l'argent perdu, mais c'est surtout vraiment perçu comme une violence envers la communauté LGBT. Donc d'après la société qui place ses bannières, ça n'arrive jamais. Et la seule fois où c'est arrivé, c'était dans le contexte de la Pride. Donc on considère que ce n'est pas une coïncidence. Et donc voilà, donc on est assez choqué, on est triste et en colère. C'est un événement Varus Voices qui est un événement joyeux qui promeut la musique. Ce sont 4000 personnes qui viennent faire de la musique à Bruxelles pendant 5 jours et on n'imaginait pas que ça pouvait susciter une telle réaction.
0: Continuons avec une action de protestation citoyenne d'habitants du quartier Kureghem à Anderlecht. Fatigués de l'absence de nettoyage dans leur rue le week-end, ils ont décidé de ramasser eux-mêmes les nombreux dépôts clandestins et d'aller tout apporter place du Conseil devant la maison communale. Vous le voyez sur ces images qu'ils nous ont envoyées, ce sont 15 mètres cubes de saleté qu'ils ont ramassés et transportés. La commune n'était pas au courant de l'action. Dans l'actualité politique d'aujourd'hui, un anniversaire, celui du MR, précisément du Parti libéral. 180 ans aujourd'hui, puisqu'il a été créé le 14 juin 1846, c'était lors d'un congrès à Bruxelles. Et c'est d'ailleurs le premier parti politique créé en Belgique en près de deux siècles. Il a évolué, changé de nom quelquefois, pour être actuellement baptisé Mouvement Réformateur.
2: Un gâteau tout feu tout flamme pour le MR, à l'image de son président.
3: Un joyeux anniversaire à toutes et à tous. Soyez fiers!
2: Aujourd'hui, le Parti libéral souffle ses 180 bougies. Il s'agit de la première formation politique créée en Belgique. Son histoire commence par une ligne anticléricale qui disparaît petit à petit pour laisser plus de place à l'économie, une thématique défendue encore aujourd'hui, entre autres à Bruxelles.
4: On est fidèle à nos convictions, on veut plus de liberté d'entreprendre, plus de liberté pour les Bruxelloises et les Bruxellois, c'est ce qu'on essaye de défendre, dans un contexte économique qui est compliqué, qui nécessite de ramener de la bonne gestion et de la rigueur, et je peux entendre qu'une partie des réformes sont plus impopulaires, mais ce sont des réformes surtout pour les générations futures, et nous aurons l'occasion les prochains mois, les prochaines années, de l'expliquer encore davantage aux Belges et aux Bruxelloises et Bruxellois.
2: Le MR aujourd'hui, c'est aussi l'hyper-présence et hyper-présidence de Georges-Louis Boucher, un mandat qui a porté ses fruits jusqu'à présent, mais qui ne fait pas toujours l'unanimité.
5: Je pense que le tempérament de Georges Louis, il est comme ça. Il travaille beaucoup, il se bat beaucoup, il discute beaucoup, il est réactif surtout. Et donc, mais ça c'est personnel, j'ai un peu le sentiment que de temps en temps, il devrait s'économiser.
2: Le MR, c'est le libéralisme économique donc, mais pas que. Cet expert observe un changement récent en particulier, l'importance de ce qu'on appelle le clivage des valeurs.
6: C'est très important dans le narratif du parti, très important dans le narratif de la présidence du parti, à telle enseigne qu'il y a beaucoup de citoyens, voire d'observateurs, qui le qualifient d'extrême droite aujourd'hui. Ce n'est pas mon propos, je ne crois pas que ce soit le cas, mais il est clair que dans le narratif de la présidence du parti, il y a eu une évolution vers ce clivage des valeurs et vers une optique qui est plutôt celle des droites radicales.
2: Cette politique va-t-elle servir le parti ou l'inverse? Son président a déjà la réponse.
7: Et en 2029, mesdames et messieurs, je vous l'annonce, nous gagnerons les élections.
0: Je vous propose maintenant d'en prendre plein la vue avec un show en plein air qui mélange la danse contemporaine, le breakdance et le skateboard. C'est une tournée artistique qui débute à Bruxelles et dont chaque représentation est différente parce que adaptée à l'espace qu'elle utilise. Regardez.
8: Du monde au skatepark ce samedi soir, dans la douceur de l'été qui s'installe, des artistes épatent un public intéressé.
9: C'était vraiment beau, c'était poétique et voir comme ça skate, danse, chorégraphie, breakdance ensemble, c'était vraiment chouette.
8: À la base de béton, un constat, ou plutôt un concept.
10: C'est deux sports quand même très différents, mais qu'au final, dans la danse et le skate, il y a des mouvements qui se correspondent. Et ça a été tout le but du travail, c'était d'essayer de... Comment expliquer ? de recopier des mouvements, de mélanger que les danseurs s'inspirent du skate et que les skateurs s'inspirent de la danse.
8: Mais oui, on comprend l'explication et on admire le résultat impressionnant. Un show urbain qui porte le nom de béton, cette matière qui recouvre nos

0: ville qui nous convient par moments et peut-être moins à d'autres. Une matière dont les danseurs-skateurs s'emparent le temps d'un spectacle longuement préparé dans un esprit de partage.
1: On doit être ouvert à plein de défis, des petites choses qui se passent dans le skatepark, parce que c'est une vie, quoi. On fait que juste on s'entend bien ensemble, on a des choses similaires à partager.
0: Le vrai défi de ce spectacle, qui change de lieu régulièrement, c'est surtout de s'approprier l'espace pour rendre chaque représentation différente, parce qu'adaptée à la scène sur laquelle elle se déroule ce jour-là.
2: Il y a vraiment l'idée de créer une pièce qui va se transformer d'un endroit à l'autre, et donc on a une matière commune, et puis à chaque fois qu'on rencontre un skatepark, on va essayer de confronter ce qu'on a à l'espace et puis de composer des images dans le lieu. En fait, il y a des endroits qui sont très ouverts comme celui-ci avec un fond très, très intéressant qui remonte. Donc ça crée des images que nous, on aime bien. Mais il y a des endroits qui sont très différents, par exemple, qui vont être très linéaires. Donc on va devoir un peu agencer les choses différemment et on essaie toujours de trouver les lignes de force de chaque espace.
0: Béton, un spectacle urbain et mouvant qui va se dérouler aussi en Allemagne, avant de revenir en Belgique, à Mons, Liège et Tournai jusqu'au mois de septembre, tant que la météo rend les prestations possibles et que le public peut y assister sans être rincé.
3: Et c'est la fin de ce journal. L'info revient demain en direct dans Bonjour Bruxelles. Les invités politiques seront Romain de Reusme, bourgmestre d'Ixelles à 7h50 et Gaëtan van Goetzenhoven, député MR à 8h15. Merci et à bientôt sur BX1.

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0: Philippe Claus a enfilé le costume de bourgmestre de la ville de Bruxelles en 2017 à la suite du scandale du SAMU social. Avec sa carrure de rugbyman, il fallait un costume à sa taille, lui qui a pendant des années œuvré dans l'ombre auprès d'Elodie Roupaud ou encore Freddy Tillmans. Fan de métal et d'Anderlecht, il a la réputation d'être fidèle en amitié et d'aimer les bains glacés. Alors est-ce vrai? C'est ce que nous allons découvrir, car Philippe Claus est l'invité d'À travers le miroir cette semaine. Philippe Claus, bonjour.
1: Bonjour.
0: Merci d'avoir accepté de participer à

0: À travers le miroir, alors pendant une demi-heure, on va apprendre à vous découvrir, à voir qui il y a derrière cette carrure imposante. C'est quand même une particularité chez vous, hein, on va dire.
1: Donc je fais beaucoup de sport.
0: On va dire ça. Et vous savez, dans cette émission, il y a une règle, on ne se regarde donc qu'à travers ce miroir. Avant qu'on revienne sur votre histoire personnelle, moi j'ai envie de vous demander déjà comment vous vous sentez dans ce fauteuil.
1: Bien, détendu, c'est bien. Non, franchement, c'est des moments à pouvoir un peu prendre le temps. Dans des interviews, c'est pas souvent. Souvent, on doit trouver notre réponse en 30 secondes. Donc pourquoi pas? Donc pour le moment, tout va bien.
0: Et le miroir, est-ce que c'est un objet que vous utilisez régulièrement, que vous fuyez plutôt? Comment vous vous
1: Bah,
0: jugez aussi?
1: déjà, tous les matins, je me rase, moi. Je sais que c'est la mode des barbes, donc, mais moi, je suis pas très barbe. En vacances, parfois, j'allais se pousser, mais je n'aime pas ça. Donc déjà, le miroir, je suis devant le miroir tous les matins. Et non, non, moi, je n'ai pas de problème avec les miroirs. Me regarder, je suis pas narcissique, mais ça me pose pas de problème de passer devant un miroir.
0: Et par rapport au temps qui passe?
1: Ah, il passe trop vite, ça c'est sûr. Franchement, c'est tout le temps. On a vraiment cette impression qu'on n'arrive pas à le rattraper. Alors, principalement par rapport à sa famille, mais aussi par rapport aux activités professionnelles, hein. Donc, oui, ça passe beaucoup, beaucoup, beaucoup trop vite.
0: Évidemment, actuellement, on est aussi dans un monde où l'image joue un rôle prépondérant. Sur les réseaux sociaux, vous êtes assez actif. Est-ce que c'est vous qui les gérez? Comment vous avez envie que les autres vous perçoivent aussi?
1: Non, non, j'ai quelqu'un évidemment qui s'occupe de ça avec moi. On a une équipe com avec un porte-parole et une community manager, comme on dit, et qui ont beaucoup d'idées. Ils sont très jeunes et ils ont plein d'idées. Et j'avoue que j'aime bien me prêter au jeu. Le seul problème, c'est de trouver le temps pour communiquer dans des journées qui sont très remplies. Parce qu'en fait, ces réseaux sociaux, ils sont souvent très critiqués. C'est vrai que bon, les commentaires sont souvent négatifs, mais ils nous permettent quand même de toucher les gens un peu différemment. Je veux dire, on n'est plus dans le tract, la chose classique, et parfois ça permet de faire passer des messages très rapidement, des messages politiques, des messages d'information. Non, honnêtement, ou parfois des messages ludiques un peu rigolos, de montrer ce qu'on est, mais qui on est, quoi. Donc moi, je trouve ça plutôt amusant, les réseaux sociaux. Après, voilà, ceux qui ont envie d'y déverser leur frustration et leur haine, tant pis pour eux. Pour le reste, bah voilà, si vous n'aimez pas les messages, vous n'êtes pas obligé de suivre ma page.
0: On s'abonne pas, effectivement. Comment vous réagissez quand il y a des messages critiques?
1: Bon, c'est bien, les gens, s'ils sont critiques construits, si c'est des insultes, bah, on ne le lit pas trop. Après, je dis toujours à mes équipes que quand les gens nous engueulent, c'est plutôt positif. Ça veut dire qu'ils croient encore qu'on va pouvoir changer les choses. Donc il faut écouter ça. Juste la limite, c'est la grossièreté et l'insulte. Mais si ce n'est pas le cas, c'est normal que les gens viennent dire ce qu'il ne va pas. Moi, je trouve ça totalement normal et les gens m'abordent pour ça. Ils m'abordent aussi parfois pour dire, évidemment, quand ils sont contents. Mais généralement, quand on écrit à une administration, à un homme politique, c'est parce qu'on a un problème et on pense que cette personne peut régler ce problème. Donc il ne faut pas le voir négativement.
0: Et est-ce que vous trouvez que ça a changé quand même la manière de faire de la politique aussi?
1: Il y a eu l'immédiateté. Ça, c'est vrai que les temps sont beaucoup plus courts, quoi. Donc l'actu se succède à une vitesse incroyable. Il faut pouvoir réagir très vite. Or, parfois, la politique a besoin d'un temps long. Il y a des choses qui prennent plus de temps. Je dis souvent que notre principal ennemi, c'est le temps. Ce n'est pas les partis d'opposition, ce n'est pas des mouvements qui seraient contre nous, c'est que les choses prennent trop de temps. Et parfois, médiatiquement, alors là, il faut répondre très, très, très, très vite. Même parfois avoir le courage de dire qu'on ne sait pas, qu'on ne peut pas vous répondre tout de suite parce qu'on n'a pas la réponse. Ça, c'est sans doute une qualité qu'il faut conserver.
0: Alors on va le remonter, le temps, on va essayer en tout cas. Vous êtes né en 71,
1: Oui.
0: dans le Namurois,
1: À Namur même.
0: et à Namur même, et puis après vous allez très vite à Liège, c'est
1: En fait,
0: ça,
1: j'y
0: si je ne me
1: habitais
0: trompe pas?
1: déjà, mais mes parents étaient de Namur, mais je n'y ai jamais vécu. Donc, j'ai plein, plein de familles à Namur, mais je n'ai pas vécu là. Mes parents étaient déjà à Liège et où j'ai grandi jusqu'à mes 11 ans.
0: Comment elle se passe votre enfance?
1: Ben moi, j'ai une enfance super privilégiée. Hein. Franchement, je ne vais pas me plaindre. J'ai eu des parents fantastiques, j'ai des frères géniaux. On s'entend tous super bien. Malheureusement, notre père est décédé assez jeune. Il est mort à 58 ans, j'en avais 29. Mais moi, j'ai eu vraiment une enfance chérie que je souhaite à tout le monde et que j'essaie de donner à mes enfants. Donc, je le dis parce que je leur dois beaucoup et on a gardé avec mes deux frères une vraie force familiale vraiment extraordinaire. J'ai une super famille, je ne peux pas dire autre chose.
0: Vous êtes celui du milieu, c'est ça?
1: Oui, exactement. J'ai un grand frère et un petit frère.
0: C'est parfois de se faire la place, justement, quand on est celui du milieu. Comment
1: Bon, on est l'emmerdeur. Hein. Ouais. On est l'emmerdeur. Moi, je crois que celui du milieu, mes parents, ils ont souffert quand même avec moi. Franchement, ce n'était pas simple tous les jours. J'ai mon grand frère.

0: qui est un peu le patriarche, qui est un type sérieux, mais qu'en même temps super jovial, tout le bazar. J'ai le petit frère qui est le petit génie, qui est le médecin, cardiologue, qui a fait des études incroyables, qui a fait de la recherche, tout ça. Et puis mon milieu, bah, comme je ne savais pas faire grand-chose, j'ai fait le droit et puis j'ai fait la politique. Juste pour rire. Mais c'est vrai que j'ai donné des sueurs froides, sans doute à mes parents aussi, quand j'étais plus jeune, même si, je vous le dis, on a vraiment eu de la chance, tous les trois, d'avoir eu des super parents. Quoi.
1: Vous étiez un peu casse-cou ?
0: Oui,
1: bah plutôt alors, turbulent en classe.
0: Oui. J'ai eu un parcours scolaire qui est pas toujours facile. J'ai même été renvoyé d'une école de la ville de Bruxelles. Donc, j'avoue que j'étais à Robert Cato en venant de Liège. D'abord à Liège, j'étais d'abord dans l'école du jardin botanique. Puis je suis venu à l'école de la petite Suisse, qui est l'école rue Élise à Ixelles. Et puis en sixième primaire. Puis je suis parti à Cato pendant 4 ans. Puis j'étais renvoyé. Qu'on avait à l'époque des codes d'éducation. Je reconnais, j'étais sans doute un peu trop vraiment turbulent par rapport au professeur. Et je reconnais qu'après, j'étais à Charles-Janssens, retour vers Ixelles, où là, j'ai eu un préfet qui s'appelait Francis Bonnet, qui est un préfet qui a profondément modifié Charles-Janssens. Et c'est vraiment une école qui m'a sauvé. Moi, j'ai vu plein de mes camarades trébucher. Vous savez, quand vous rentrez en quatrième, c'est un peu un passage. Et Charles-Janssens, c'était vraiment une école qui aidait les gens à se développer. Je ne sais pas si je serais arrivé à l'UNIF si je n'étais pas passé par Charles-Janssens.
1: Qu'est-ce qu'il y avait de différent ? Qu'est-ce qui vous convenait mieux ?
0: Bah, je crois que j'ai toujours été un peu dans l'espèce de révolte, indignation, tout ça comme on peut être, qui est assez normal et que je trouve même positive. Et je ne rentrais pas dans le moule que voulait une école comme Cato, et je ne leur reproche pas. C'est pour ça qu'on a la chance en communauté française d'avoir plein de sortes d'écoles avec plein de types de pédagogie. Elles ne me convenaient sans doute pas et Charles-Janssens me convenait très bien. Et donc voilà, donc je ne stigmatise pas mon ancienne école, je devais être vraiment un emmerdeur, je reconnais. Et de l'autre côté, je sais ce que je dois à Charles-Janssens, et je leur dis souvent d'ailleurs, parce que quand ils m'invitent pour un débat politique, je dis toujours que je dois beaucoup à cette école et que je n'oublie pas ce qu'ils ont fait pour moi.
1: Votre père, il était banquier, il aurait voulu que vous rentriez dans le moule à l'époque ?
0: C'était bizarre, quoi. Alors, on était tous les trois assez actifs à l'université, donc mes frères et moi, et dans les mouvements étudiants. Mon petit frère en médecine était étudiant administrateur, parce qu'à l'ULB, il y a des étudiants qui siègent au conseil d'administration. Mon grand frère, lui, il dirigeait le journal de la faculté de droit aussi, donc on avait tous un engagement qui parfois nous faisait perdre qu'on était aussi à l'UNIF pour étudier. Donc ça, c'était aussi les choses. Mais ils nous ont toujours laissé faire ce qu'on voulait. Franchement, je vous le dis, on était dans un milieu vraiment privilégié. Donc c'est vrai qu'on avait plutôt cette destination d'aller à l'université après l'école, alors qu'en fait, bon, ben, c'est pas non plus le destin de tout le monde. On peut faire plein d'autres très belles choses que d'aller à l'université. Mais voilà, ils ont très vite compris que j'avais envie de m'engager, en tout cas dans l'action publique.
1: Et c'est pour ça que vous avez choisi le droit. Ça vous semblait être un peu la voie royale pour après aller vers la chose publique ?
0: Honnêtement, j'ai jamais adoré ça, le droit. Je me suis plutôt embêté dans mes études, sauf de droit public. J'aimais bien le droit public et c'est ce que j'ai fait comme spécialisation, mais qu'on décide vraiment à la fin de ses études. Moi, je voulais faire les sciences politiques. Mais il y avait cette espèce d'idée qu'il y avait 4 facultés, le reste n'existait pas. C'était médecine, polytech, Solvay, droit, quoi. Donc là, il y avait quand même un petit atavisme familial de dire, bon, tu peux choisir, mais là-dedans, quoi. Mais honnêtement, ce que j'aurais aimé faire plutôt, c'était Sciences Po, quoi. C'était plutôt ce qui m'intéressait. Le droit est un bel outil, mais par moments, il m'a frustré dans le fait de dire, bon, c'est pas tout à fait ce que j'ai envie de faire. D'ailleurs, bon, je l'ai jamais vraiment exercé, même si à la sortie de l'université, j'ai été engagé par un des plus grands avocats que notre pays ait connu, donc Roger Lallemand. Et bon, évidemment, qui lui était un juriste très, très pointu, quoi.
1: Et ça vous a évidemment après servi aussi dans votre carrière politique. Sur cette table, il y a une petite figurine d'un personnage. Est-ce que ça vous dit quelque chose ?
0: Alors, c'est Hulk. C'était mon surnom dans les comités de baptême. Alors, pourquoi ? Parce que bon, j'avais déjà une petite carrière. J'ai beaucoup joué au rugby, tout comme mes enfants jouent beaucoup au rugby. Et un jour, il y a un truc de comme on connaît dans les comités de baptême, mais je suis bleu à l'époque, en première année, quoi. Et je fais une démonstration où j'arrache mon t-shirt. On devait faire une espèce de figuration. Et bon, ben voilà, le type qui arrache son t-shirt et qui fait du rugby et qui est un peu baraqué, on attrape vite ce surnom un peu ridicule qui est Hulk, puisque dans les comités de baptême, tout le monde a des surnoms. C'est pas qu'on veut s'anonymiser, mais c'est parce que c'est plutôt folklorique et qu'on a tous un petit nom. Et on garde d'ailleurs des contacts assez chouettes avec les gens avec qui on était dans les comités.
1: Et c'est encore des gens qui vous appellent Hulk ou pas ?
0: Oui, parfois un peu pourri, les gens qui m'ont connu à l'époque, mais je suis resté assez proche de pas mal de copains d'UNIF, quoi. Donc, c'est marrant parce qu'il y en a d'abord aussi pas mal en politique.

0: qui étaient à l'UNIF. Hein, Olivia Pitot, Caroline Désir, Jean Spinette, par exemple, étaient tous dans les élus, en
1: Vous
0: tout
1: avez été
0: cas.
1: le comitaire de baptême d'Olivia Pitot, il paraît.
0: J'ai été le comitaire de baptême d'Olivia Pitot, exactement, et pas que d'elle. Je me souviens même d'une commissaire à Paul Bru, qui est devenue la patronne de la zone à La Hulpe, qui m'a rappelé un jour, je me souviens, j'étais chef du cabinet de Freddy, il me dit, mais tu m'as baptisé. Donc, c'est de temps en temps, j'en ai quelques-uns que je retrouve comme ça. Mais où j'étais super actif, c'était surtout au CERF du libre examen. J'étais actif au CERF de droit, mais le CERF qui a été vraiment celui dans lequel je me suis vraiment pleinement exprimé et qui se garde de très très bons, de très très bons souvenirs et que je trouve qui est très important à l'ULB, c'est le Librex, quoi.
1: Alors, vous êtes déjà un tribun à cette époque-là? On va quand même montrer
0: Oui, c'est
1: à
0: mon
1: quoi
0: papa
1: vous.
0: derrière. C'est mon papa. Alors d'abord, j'ai des cheveux, donc ça existait. Je dis souvent à mes enfants, j'ai eu des cheveux. Je ne sais plus ce que c'est comme chose, mais oui, je faisais beaucoup de discours. Alors je vais même livrer un petit secret, c'est que tous les ans, l'UAE, donc l'Union des anciens étudiants, je crois que c'était eux qui faisaient ça, ou non, c'était un truc parallèle de l'UAE, qui faisait un concours sur la meilleure disserte sur le libre examen. J'en ai écrit beaucoup, pour des copains, tout le bazar, parce qu'il y avait un beau prix, je l'avoue. Et oui, j'ai toujours bien aimé les discours, bah, j'ai aimé la parole publique, c'est pas pour rien que je fais le métier que je fais. Et donc déjà, très jeune, j'en écrivais, quoi, oui.
1: Et alors, vous alliez aussi dans beaucoup de manifs à
0: Oui.
1: l'époque.
0: Maintenant, je suis de l'autre côté. Donc...
1: Ouais, voilà. Mais parfois, je propose de déplier le t-shirt qui est sur la table.
0: Ah, voilà.
1: Parce que pour aller en manif, parfois, il faut être équipé.
0: Ah, ça, c'est mon frère qui a fait. Alors, c'était... Enfin, c'est pas mon frère, c'est mes amis du Librex. C'était le t-shirt du Librex qu'on avait sorti. No brain, no headache. Donc, pas de cerveau, pas de mal de tête. Alors, la photo, évidemment, elle est un peu brutale. Hein, donc, c'est deux militaires américains. Alors c'était une photo pour être très clair. Alors de l'autre côté, on a vendu ce t-shirt à des milliers d'exemplaires. Hein. On a renfloué les caisses du
1: Je pense qu'il
0: Librex
1: est à
0: avec
1: votre
0: ça.
1: taille encore.
0: Là, c'est quelqu'un qui se cache. C'est bien que vous l'ayez trouvé, si dit, hein, parce que c'est vraiment une pièce de collection. Qui cache, qui veut pas parler, quoi. Et donc notre boulot, c'était de dire, en se moquant un peu des personnes qui reçoivent des ordres un peu sans peut-être parfois réflexion, de se dire, ben voilà, on est un cercle de réflexion et on est là pour agiter nos cerveaux. Et moi, je dis toujours, vous savez, le cercle du Librex, il peut être très dur avec moi parfois, et il a raison. Je suis plus dans le même rôle. Moi, j'ai reçu les gens du Librex pour parler avec eux, des conférences et tout cela. Au discours de Saint-Avé, ils avaient des revendications très fortes et je comprends. Moi, j'ai été à leur place, j'ai été très dur aussi avec les dirigeants de l'ULB, les gens que je voyais. Et je crois que c'est le plus important de notre société, c'est de garder une faculté d'indignation, mais de pouvoir s'engueuler sereinement. Ce que j'ai peur maintenant, c'est qu'il y a des débats qui se font plus en disant,
1: Quand
0: moi,
1: on
0: je
1: vous
0: parle
1: traite
0: plus.
1: de facho, justement,
0: Ouais, ça, il y a
1: quand
0: plein de
1: les
0: gens qui
1: jeunes vous
0: font.
1: disent, si parfois les jeunes se disent, bah tiens, que vous avez une relation de proximité avec votre police, ou
0: Oui, mais
1: par
0: ça c'est
1: exemple au Bois de la
0: vrai.
1: Cambre, à la Boum, on peut
0: Mais la
1: se
0: boum,
1: souvenir
0: c'était
1: de
0: une vraie
1: ça.
0: cicatrice. Hein. La boum, je le dis souvent. Donc, oh, alors honnêtement, facho, okay, on peut me traiter de facho, mais
1: Mais
0: c'est
1: par
0: un peu
1: rapport à
0: ridicule.
1: l'étudiant que vous étiez, qu'est-ce que vous avez
0: Bah, étudiant, on
1: changé?
0: doit être dans un revendicatif un peu parfois de rupture, c'est vrai. Mais considérer de continuer à s'engueuler. Comme je disais, on invitait des personnalités de gauche et de droite pour qu'elles débattent et qu'elles s'engueulent, mais sereinement, sans s'injurier. Parfois, j'ai un peu peur que ces débats et disparu, on dit, ah ben non, avec lui je parle pas, avec lui je parle pas. Alors l'extrême droite, évidemment, elle est à exclure. Sur la boum, c'était très compliqué. La boum 1, les autres, c'était un peu des activistes un peu bercés près du mur. Mais la boum 1, c'est difficile, parce que c'est juste des jeunes qui voulaient faire la fête, et on avait un pic de remontée du Covid. Et donc à un moment donné, j'ai dû prendre cette décision, c'est vrai, de dire, il faut pas que ça monte. Je pense qu'on aurait eu 20-30 000 personnes, et j'avais la responsabilité d'hôpitaux, de maisons de repos. C'est un peu comme l'histoire de Black Lives Matter aussi. Quand j'ai autorisé Black Lives Matter, ben, honnêtement, il y a plein de villes qui l'auraient refusé. Moi, j'ai dit, mais non, il y a ce mouvement mondial et c'est la police qui distribuait les masques et le gel hydroalcoolique. Donc, c'était des choses compliquées. On devait décider entre une mesure sanitaire et l'ordre public. La seule chose que je me suis promis après la boum 1, c'est vrai, c'est de dire, ben, une fois que le Covid sera fini, pour cette génération qui, pendant 2 ans, était enfermée, ce sera open bar, quoi. Et vous avez vu que sur la ville de Bruxelles, j'ai parfois d'autres critiques de gens. Ah, les open air, le fait d'avoir des fêtes, le fait d'être une ville qui est en perpétuel, qui donne une place à la jeunesse pour faire la fête, justement, c'est quelque chose qui fait partie de mon programme politique et que j'assume complètement. Et c'est vrai que j'ai dû prendre ces mesures, parce que c'est ça un bourgmestre aussi, c'est parfois prendre des mesures dures par rapport à des choix complexes, mais ce qu'on attend d'un bourgmestre, c'est de décider.
1: Alors on va revenir sur vous, puisqu'on ne va pas parler politique trop pendant cette période. Juste, votre engagement quand même pour terminer sur le chapitre politique, il est né comment? Alors vous êtes dans une famille quand même déjà à la base où la politique en tout cas je suppose, fait partie des repas à table ou
0: on faisait
1: vous
0: ce qu'on
1: emmenez
0: a.
1: les copains du NIF coller
0: Ouais, ça
1: les
0: commence
1: affiches
0: avant.
1: du tonton.

0: C'est les trois JT. Donc on regarde RTL, RTB, France 2.
1: Ouais.
0: Donc on passe 1 heure et demie à regarder de l'info. Je ne sais pas si on imagine aujourd'hui ce que ça veut dire, où on doit voir en 2 minutes les choses. Donc on regardait les trois JT. Donc on mangeait assez tôt et on enchaînait les JT parce qu'il fallait avoir toute la couverture d'informations. C'était quand je partais dans une colonie de partir, mais moi je ne savais pas m'endormir sans écouter le journal de 22h30 d'Europe 1. Europe 1 qui n'était pas la radio actuelle de Bolloré, extrêmement limite, qui était une radio généraliste. On aurait pu écouter France Inter, mais c'était Europe 1 à 22h30 qui avait un journal spécial d'un quart d'heure, 20 minutes. Je devais l'écouter en m'endormant. Et donc ça a d'abord été l'information. J'ai beaucoup lu, j'avais la chance, mais mon père était abonné au soir, donc on avait les journaux, on avait tout cela. Et puis j'ai eu de la chance que mes parents faisaient table ouverte à des intellectuels, des journalistes, des gens du milieu des affaires, des avocats, des gens qui travaillaient pour les mutuelles, des docteurs. Et le mardi soir, il y avait un dîner où ils étaient là. Et c'était admis que mes frères et moi, on puisse assister aux conversations, souvent très emballées, sur la société. Évidemment, ça vous forge, quoi. Donc ça, c'est la chance que m'ont donné mes parents, c'est de pouvoir rencontrer des gens de tous les milieux, depuis les directeurs de théâtre, je vous dis, à des gens de vraiment de tous les milieux qui pouvaient m'expliquer, enfin, pas m'expliquer à moi, mais qui, par leur discussion sur la société, m'ont amené à m'y intéresser.
1: Et donc là, vous vous êtes dit, on va effectivement s'engager quelque part aussi. Qu'est-ce qui vous indigne aujourd'hui?
0: Ce qui nous indigne le plus, c'est tous les exclus, quoi. C'est qu'on est dans une ville riche où malheureusement il y a encore de l'extrême pauvreté. Je pense qu'une des vraies clés, il faut le continuer à le dire, c'est l'enseignement. C'est le premier budget de la ville de Bruxelles. C'est vraiment le cœur du réacteur de notre société. C'est vraiment là-dessus que j'ai vu des discriminations disparaître. Et moi, je n'oublie pas le travail de deux femmes qui m'ont vraiment marqué, où j'ai eu trois. Il y a trois femmes qui m'ont marqué dans ce basculement sur l'enseignement. C'est Maria Arena et Fouzia Harish. Quand elles ont décidé le décret inscription, c'est tellement décrié. Mais moi, j'ai vu cette discrimination. Je venais de Robert Catto. À Robert Catto, ne rentrez pas qui vous voulez. Et je me souvenais toujours de ce papa des Marolles qui dit: moi, je n'ai qu'un objectif. Je voudrais que mon fils aille à Catto. J'habite le quartier. Et chaque fois, on m'explique que ce n'est pas possible. Et aujourd'hui, je me souviens du travail de Marie et du travail de Fouzia. Et puis après, de Caroline Désir, ma copine d'UNIF, qui me charrie, qui me dit: mais un jour tu vas comprendre que l'enseignement, parce qu'elle a toujours voulu être ministre de l'enseignement, c'est vraiment la base qui peut faire changer notre société. Je l'ai vu. Aujourd'hui, je vois dans les quartiers combien les familles font attention à ça, combien d'enfants vont à l'université alors qu'ils sont les premiers de leur famille à y aller, ce qui n'était pas le cas à mon époque. Et donc ça, c'est vraiment quelque chose qui a fait changer les choses. Et donc la vraie lutte contre la pauvreté, la vraie lutte contre la précarité, c'est de fournir le plus possible et le plus longtemps possible, un enseignement accessible à tous.
1: Alors, on l'aura compris, hein, l'université vous a permis aussi de vous faire des amis. On vous dit très fidèle en amitié, vous vous
0: Très,
1: reconnaissez?
0: très énorme. Je ne sais pas, il faut vraiment qu'ils aient fait un truc terrible pour que je décide de couper avec eux. Donc je suis quelqu'un d'extrêmement fidèle en amitié.
1: Vous y rencontrez aussi votre épouse?
0: Exact, exact. Faculté de droit, alors, pas dans les auditoires, plutôt dans les fêtes.
1: Et justement, j'allais venir, les fêtes, c'est quelque chose que vous faites beaucoup à l'époque,
0: Oui,
1: non?
0: mais moi je trouve que moi je suis un homme de la nuit aussi. Même si je fais beaucoup de sport et que j'en faisais beaucoup, d'abord la nuit, on a ce sentiment vraiment différent, on rencontre des gens incroyables. Donc j'ai toujours été proche des boîtes, des soirées, de l'événementiel en général. Et moi j'ai besoin de cette fête parce que cette fête, il y a un moment de communion, quoi. Et nos sociétés, quand elles communient, elles vont mieux. Et donc c'est vrai que parfois on me dit: ouais, c'est le bourgmestre de la fête, mais on ne peut pas me faire plus plaisir. Moi, je suis le bourgmestre de la fête et je l'assume
1: Et vous
0: complètement.
1: continuez à la faire, la fête,
0: Oui,
1: aujourd'hui?
0: énorme,
1: Oui.
0: énorme, énorme. Je suis épaté
1: Sans
0: par la.
1: les excès d'avant.
0: Dans les excès qu'on avait, c'était surtout l'alcool, hein. Moi, j'ai jamais touché aux drogues, quoi. Oui, j'ai déjà fumé un pétard, oui, j'ai déjà fumé, évidemment. Mais je n'ai jamais, comme je faisais beaucoup de sport, j'ai beaucoup fumé. Par contre, j'ai fumé jusqu'à 42 ans. 2 paquets et demi par jour, c'était horrible. J'ai un de mes amis qui disait que fumer était habitant pour moi. J'ai jamais été, franchement, à part le haschich, la drogue, c'était pas mon truc. Par contre, c'est vrai qu'on buvait beaucoup. À la salle GFQ, la salle des fêtes de l'université, ouais, c'était à fond, à fond, à fond. On y allait un peu trop fort, quoi. Et après, dans les sorties, c'était les whisky coca, les choses comme ça. Donc, ouais, apparemment. Alors, ça compensait par le fait qu'on faisait beaucoup de sport, mais quand même, oui, il y a un côté excessif quand on est jeune, c'est vrai. Moi, ce que je dis par rapport aux assuétudes en général, puisque je suis connu aussi pour travailler là-dessus, c'est: fixons un cadre et aidons les gens aussi à trouver une mesure.
1: Alors, une de vos assuétudes, on va dire, c'est le sport. Hein, vous l'avez dit, il y a le rugby. Donc, sur cette table, il y a
0: Là, je suis complètement cassé, c'est fini.
1: c'est
0: Hein.
1: fini, vous ne
0: Ah
1: pouvez
0: ouais,
1: plus.
0: voilà. En plus, mes fils sont devenus tellement meilleurs que moi, ils me mettent la
1: Vous avez peur de
0: pâtée.
1: vous.

0: faire plaquer, c'est ça?
1: Je n'oserais pas. Donc, j'ai essayé de bloquer mon. J'ai un fils qui joue en France. Il avait 16 ans, j'ai essayé de le bloquer, j'ai eu mal à l'épaule pendant un an. Donc j'ai dit, bon, c'est bon, quoi, là, c'est fini. Non, malheureusement, le rugby, j'ai tout qui est cassé.
0: Donc il y a le vélo à la place?
1: Le vélo, qui est incroyable, ça, c'est vraiment, je peux le dire, c'est vraiment un des sports. Et un

0: continuer à aimer le sport, tous.
1: Et vous prenez les bains glacés, c'est pour
0: Ah, vous êtes au courant de ça, oui. Je suis un
1: c'est pour
0: grand
1: la
0: athlète.
1: récupération ou
0: Alors ça, je
1: c'est
0: peux vous
1: le
0: dire.
1: coup de
0: J'avais
1: fouet
0: des
1: du
0: gros problèmes
1: matin?
0: de dos. J'avais des gros problèmes. Vous avez des problèmes de dos, on vous dit que vous avez une hernie, vous êtes vieux, c'est comme ça. Franchement, on va vous dire des infiltrations. La première chose, c'est regagner, gainer, quoi. Vous devez gainer votre ceinture abdominale, c'est la première chose. Je ne veux pas faire le coach. Et deux, les bains froids. C'est incroyable. Tout le monde se dit que ça paraît impossible. C'est d'abord un vrai travail sur soi-même. Ça veut dire que ça va de. Alors, en dessous de 7 degrés, sinon ça n'a pas d'efficacité. Mais franchement, c'est un investissement. Quand vous avez plus de 50 ans, les bains froids en récupération, c'est incroyable.
1: Bon, je vais attendre encore un petit
0: Mais
1: peu
0: j'ennuie tout le
1: alors.
0: monde avec mes bains froids, donc je peux le dire, je fais la pub auprès de tout le monde. Alors, mais honnêtement, si vous voulez prendre soin de vous, ça marche bien.
1: Là, la douche froide, c'était plutôt avec Anderlecht, non? Cette
0: Ouais,
1: année.
0: c'est dur, ouais, c'est quand même le club de mon cœur. Hein. Alors bizarrement, le premier match que j'ai vu, une belle écharpe hein, quand même, le premier club que j'ai été voir, c'était le Standard de Liège. Parce que, en fait, mon prof d'école primaire était responsable du marquoir du Standard. Et quand on était ça, je recevais des billets pour aller voir à ce que les Saints les matchs. Et puis alors, c'est quand j'étais au parti, je me suis un peu éloigné du foot, j'ai regardé le foot comme ça, mais sans, j'étais tellement rugby. Et puis c'est à l'Institut Émile Van der Velde, qui est l'Institut d'études du PS,
1: Où vous avez
0: avec,
1: commencé,
0: voilà,
1: enfin vous avez travaillé aussi
0: voilà où j'ai
1: dans.
0: travaillé avec deux personnes qui travaillent maintenant pour la région bruxelloise, qui sont Benjamin Cadranel et Gilles Delforge, et une personne malheureusement disparue, qui est un de mes grands amis, qui est Henri
1: Henri
0: Diener.
1: Diner.
0: On a décidé de s'abonner au Sporting d'Anderlecht dans le Offside, le COP d'Anderlecht, derrière les goals, quoi. Et on a passé des années incroyables. En plus, c'était des années, pour ceux qui connaissent, de Radzinski et Kohler et de bien d'autres, de Gore. Enfin, on a passé des moments incroyables dans le stade. Anderlecht a eu des grands moments. C'est 10 ans que c'est difficile, mais voilà, ça reste un club qui a des supporters qui restent là, malgré tout, qui sont fâchés pour l'instant. Mais voilà, je veux leur dire qu'en tout cas, tout est fait pour que le club se redresse et on va continuer à y travailler.
1: Mais vous n'auriez pas détruit les sièges du Stade Roi-Baudouin
0: Non,
1: à
0: non, c'est
1: l'époque.
0: vraiment une mauvaise image. Vraiment, le problème, bon, ben voilà, au-delà de la facture qui va être envoyée, il faut qu'on puisse ramener les familles dans les stades de foot, quoi. Sinon, ça ne marchera pas. Donc, ah, il faut un peu de folklore, de se charrier, ça se fait, honnêtement. Mais un, pas de racisme, pas d'antisémitisme. Hein. Il y a quand même eu des actes quand même extrêmement graves qui continuent à passer. On a vu malheureusement ce qui s'est passé aussi au match Standard Charleroi. Ça ne peut pas arriver, quoi. Il faut pouvoir se charrier au foot. Mais moi, je rêve que ça devienne comme le rugby. Moi, j'ai vu des dizaines de matchs de rugby, notamment plein au Stade de France. Les supporters sont mélangés. Donc, vous n'allez jamais. Moi, je n'ai jamais vu une bagarre. J'ai été voir des matchs au Pays de Galles. J'ai été voir des matchs en France. J'ai été voir des matchs un peu partout. Je n'ai jamais vu une bagarre entre supporters. Jamais, jamais. Sur le terrain, c'est parfois chaud. Mais on ne touche pas un supporter adverse, quoi. Il y a une ambiance. On se charrie. On va un peu se retourner quand il y aura l'essai. Mais il faut que le foot passe à autre chose. On ne peut pas vivre ça, quoi. Il faut maintenant durcir le discours. Il faut des tifos, il faut des ultras. Attention, moi je défends les ultras parce que je pense que
1: D'avoir
0: ça fait
1: une
0: partie.
1: culture foot quand même.
0: Une culture foot, c'est important. Donc moi je pense que si on les encadre, moi je vais être franc, je connais bien les ultras d'Anderlecht, je pense qu'il y a des gens, franchement, ils font vivre le club, quoi. Mais évidemment, quand ça commence à être de l'agressivité, de la violence, choses comme ça, c'est inadmissible.
1: Alors, il y a certains de vos amis qui disent que vous n'avez qu'un seul défaut, c'est d'aimer ceci.
0: Ça, c'est pas de l'amour, ça c'est. C'est le plus grand. C'est Motorhead. Je l'ai même sur mon téléphone. J'ai la photo de mes enfants ou Motorhead. Même sur mon bureau à l'hôtel de ville, puisque maintenant on peut visiter, il y a la statue de Lemmy que j'ai reçue quand j'ai quitté le Parlement. Donc quand je suis devenu bourgmestre, j'ai décidé de décumuler de moi-même. C'était avant la loi du décumul. Et le groupe m'a offert cette statuette de Lemmy Kilmister, qui est le frontman, le leader de Motorhead, malheureusement décédé, qui est sur mon bureau, qui trône là. Oui, j'aime beaucoup le métal, mais c'est vraiment une passion énorme.
1: Pourquoi? Qu'est-ce qui vous plaît dans le métal?
0: J'ai 12 ans, je me souviens, on était avec mon petit frère. On a un copain qui est à l'école qui écoutait CDC et qui veut vendre ses disques pour acheter le Thriller de Michael Jackson, le fameux album. On lui rachète AC/DC, dont un live incroyable qui s'appelle If You Want Blood, You've Got It, où on voit Angus Young, le guitariste, qui se fait transpercer par une guitare avec plein de sang, avec Bon Scott à côté, enfin, un truc de dingue. Et puis à 13 ans, ma marraine me demande qu'est-ce que tu veux pour ton anniversaire? Et je dis, je venais de découvrir Iron Maiden, je voudrais aller voir Iron Maiden à Forêt Nationale. Et je vais voir Iron Maiden, et puis là, ça n'a plus arrêté, j'ai vraiment gonflé mes parents, ma femme, un de mes enfants, l'autre aime bien. Mais j'ai gonflé beaucoup de monde avec ma musique, ça c'est vrai.
1: Je peux
0: Mais
1: comprendre.
0: c'est une culture aussi incroyable.

0: vous êtes métalleux, à un moment donné, vous vivez cette communauté qui est extrêmement pacifique, qui est extrêmement sympa. Je me souviens à l'Hôtel de Ville, il y a un magasin mythique du centre-ville qui s'appelait chez Annick. Annick, elle avait tous les métalleux, on adore avoir les t-shirts des groupes, les patchs, les bagues, les colliers, les bracelets de force. On a un culte du vêtement. Moi, j'ai des dizaines de t-shirts de groupe métal. C'est un peu ridicule, mais chaque fois, ma femme est désespérée quand je les mets. Mais ça, c'est mon moment à moi, je suis en vacances. Je mets un t-shirt Slayer, je sais que je suis en vacances. Et on a fêté à l'Hôtel de Ville la fin du magasin d'Annick qui prenait sa retraite, quoi. Elle a fait venir un groupe qui s'appelle Girls School, qui est un groupe de métal féminin incroyable. Il y avait tout plein de gens qui étaient là et c'était hyper émouvant. Et Annick, en même temps, elle est une des égéries de tous les métalleux, la connaissent dans son magasin. Et en même temps, son autre grand combat, c'est la défense des animaux. Donc vous voyez, ça paraît parfois, on se dit, tiens, est-ce que ça va être aller ensemble. Donc les métalleux, c'est vraiment une bande à part.
1: C'est une bande à part et un peu bisounours. Pour terminer, moi je voudrais savoir, vous devenez donc bourgmestre de la ville de Bruxelles en 2017, vous l'êtes toujours aujourd'hui. Ce costume, comment vous vous sentez dedans ?
0: Ben, j'aime cette ville. Vous savez, quand je pars de chez Elodie Roupeau pour aller rejoindre Freddy Tillmans en 2001, en fait j'accomplis déjà un rêve qui était de travailler. J'ai toujours été un fan du niveau local. C'est vrai que alors la ville de Bruxelles...
1: Quand vous voyez un ministre quand même, à un moment donné, oui. On aurait imaginé ministre-président plutôt.
0: Sûrement, et ça ne s'est pas mis, et la vie politique elle est comme ça, mais j'ai une carrière, franchement, j'aurais jamais cru faire ce que je fais, et je veux remercier les gens qui me font confiance. Chaque élection, je progresse en score, et donc vraiment merci, parce que je répète, on n'est pas des aristocrates, nous, si les gens ne veulent plus de nous, ils nous mettent dehors, et c'est normal. Je veux dire, c'est normal qu'il y ait des alternances, quoi, donc, mais vraiment d'être... bourgmestre à la ville, j'essaie de rester quelqu'un de humble, pas de modeste, parce que quand on est bourgmestre, il faut une ambition pour sa ville. Mais il faut rester humble, savoir qu'on est de passage, même si à terme on aura son buste, donc on trônera avec ses collègues dans l'hôtel de ville. Mais sur le reste, non, je suis hyper heureux, j'adore cette ville, j'adore ses recoins, et j'adore aussi travailler avec mes collègues. Je tiens à le dire, il y a une bonne ambiance entre bourgmestres à Bruxelles. On essaie vraiment de trouver des solutions. Et c'est ce que je pense le plus important. C'est que le rôle d'un bourgmestre, c'est quand même de bâtir des ponts. Et particulièrement bourgmestre de la capitale du pays. Moi, comme je dis toujours, je travaille avec les Flamands, je travaille avec les Wallons, je travaille avec mes collègues des autres communes. J'essaie de toujours trouver qu'est-ce qui va pouvoir être positif. Et donc, c'est un costume dans lequel je ne me sens ni à l'étroit et que je n'ai pas vraiment envie de quitter.
1: Quel est votre rêve personnel ? Pas pour la ville, hein, pour vous.
0: Mes enfants. Après, à un moment donné, on a notre vie à ma compagne et moi, et donc on est très heureux, et on fait aussi beaucoup de sport, on est fan de montagne, par exemple, des choses comme ça, mais c'est surtout mes enfants. Ils ont des rêves, j'espère qu'ils vont les réaliser, c'est leur réussite, ce sera ma plus grande réussite.
1: Merci, Philippe Claus, pour ces confidences.
0: Merci à vous.
2: Bonjour, je suis Mister Emma et vous regardez Archi Urbain, l'émission qui vous parle d'architecture et d'urbanisme. Au menu de cette émission, je vais vous emmener à la CIP, la Semaine d'innovation pédagogique. On a déjà vu ça pour la saison dernière. J'y suis retourné à cette saison-ci. La CIP, c'est une manifestation qui est organisée par la faculté d'architecture de l'ULB, la Cambre-Horta. Les professeurs emmènent leurs étudiants et étudiantes à faire une semaine de workshop. Et j'ai décidé d'aller voir deux workshops cette année, une organisée par Élise Duchesne et l'autre par Yann Guéguin, deux architectes que je vous ai déjà présentés, puisqu'on est allé voir en début de saison leur habitation, souvenez-vous.
3: Nous, en tout cas, dans notre perspective d'architecte, c'est aussi de faire évoluer notre pratique. On est souvent face à de l'abstrait, en fait, quand on travaille en tant qu'architecte. On est souvent sur le papier, face à l'ordinateur. Et nous, en tant que jeune architecte, on ressent un manque, une frustration d'être complètement déconnecté parfois de la réalité. On passe très peu de temps en fait, sur chantier et beaucoup de temps en phase de conception.
4: C'est aussi un peu plus légitime de proposer certains détails ou non à des entreprises. Le fait de le faire, vraiment, c'est tu comprends vraiment ce que tu vas mettre en place comme matériau, que ce soit chez toi ou même chez un client.
2: Maintenant que les présentations sont faites, je vous propose d'aller voir la CIP, la Semaine d'innovation pédagogique, le workshop organisé par Élise Duchesne. Elle s'est installée dans un bâtiment, dans les Marolles, et ils vont nous parler.

0: parler, elle et ses étudiants, de pique-nique.
1: Aujourd'hui, on est dans l'atelier ouvert. C'est un espace qui accueille diverses actions citoyennes ou associatives pour faire ensemble, en fait. Soit à travers, souvent à travers le réemploi, mais c'est aussi un espace de sport. Parfois, il y a des séances de capoeira. C'est un peu un espace multifonctionnel où on a eu la chance de pouvoir installer notre projet de la marmite mobile des Marolles. C'est un projet citoyen qu'on a monté avec des voisins à nous, des Marolles. C'est donc cette remorque qu'on a construite au maximum avec des matériaux de réemploi. En fait, elle est un peu support et de cohésion dans le quartier à travers l'organisation de repas avec les invendus des tanneurs qu'on récupère juste à côté. En général, quand il fait beau, on peut aussi, ce qui est super chouette dans cet atelier, c'est qu'on peut la sortir directement sur la dalle des Brigitines. Donc ça, c'est trop chouette, on a de la place et puis peut-être plus de visibilité. Et là, aujourd'hui, donc, on organise en fait toute la semaine avec les étudiants de la faculté d'architecture de l'ULB un workshop lors de la CIP 2026, Semaine d'innovation pédagogique, autour de la capacité spatiale et sociale du pique-nique. Comment une simple surface peut venir rassembler en fait dans un espace public. Comment ça te permet aussi de prendre place dans l'espace public. Et là, donc, les étudiants ils sont un peu en train d'explorer avec des matériaux de réemploi les volumes, la surface, le relief et surtout aussi comment j'apporte du confort dans la ville où qui peut être assez agressive, assez brute, souvent des dalles béton. Donc ici, on a une sorte de table juste avec, en travaillant la compression et l'accumulation de nombreux conduits qui peuvent être plutôt souples en fait. Mais là, elles ont décidé de les travailler plutôt à la verticale et donc du coup, le fait que ce soit vertical, c'est très rigide et tu peux t'asseoir dessus ou en faire une table. On est dans le processus, c'est pas encore tout assemblé ensemble, chacun avance, mais pendant toute la semaine, on a eu des moments tous ensemble pour essayer de remettre en commun chaque expérimentation des étudiants. Donc là, il y a un groupe qui travaille surtout plus la surface, sans forcément travailler le relief, mais en fait, en s'intéressant aux chutes et en valorisant vraiment les chutes telles qu'elles sont et la forme. Plutôt que d'aller les redécouper ou faire des tressages avec et juste les prendre telles quelles comme elles sont. Et ça fait écho aussi au négatif de la forme de la toiture de la marmite mobile. Là, elles ont récupéré on a récupéré pas mal de mousse, elles ont commencé à expérimenter le capitonnage avec des œillets dans lesquels on peut venir se connecter avec des cordes, etc. Ici, là, il y en a un groupe qui travaille beaucoup plus avec le tressage. Vraiment 100% corde. Le pique-nique c'est bien mais il faut savoir la porter aussi. Là ça va être parfois des gros volumes. Un sort de système de cintrage où tu peux prendre en fait tes éléments et ensuite les déplacer pour aller sur ta zone de pique-nique et permettre la mobilité en fait du pique-nique. Donc là c'est un tressage plutôt simple avec des assemblages métalliques comme des colsons en fait qu'on vient serrer. À la fin la nappe en fait elle aura quand même une écriture commune avec des matériaux qui se retrouvent, des moyens de fixation qui sont aussi un peu les mêmes. Il est où votre prototype de porte-couvert? Dans l'idée en fait c'est qu'ils vont commencer à faire des poches dans lesquelles tu peux suspendre, ça va être suspendu par des cordes. Et parfois tu peux aussi utiliser l'espace public pour suspendre. Donc là par exemple dans ce cas ici il y a la balançoire et ils avaient commencé à se dire en fait au lieu de te baisser, aller chercher tout par terre, tu peux mettre quelques couverts ici, tes légumes à l'intérieur et ton truc. Et donc sur une grande hauteur, tu as plusieurs poches comme ça. Et ces poches-là peuvent aussi se mettre au-dessus des tables qu'on voit de l'autre côté. Et donc tu as comme une poche, un siège, une petite nappe qui passe au-dessus de la table et de nouveau une poche à couvert et un siège.
2: Nous sommes sur la terrasse de bâtiment qui s'appelle The Arch.
3: Un des bâtiments le plus durable et peut-être le plus durable de Bruxelles.
4: On est près de la gare du Nord, on est près du métro Rogier.
0: The Arch, appelé anciennement Nord 05, se situe boulevard Albert II dans le quartier Manhattan de BX Nord. Développé à la fin des années 60 avec la volonté d'offrir à la capitale belge un véritable quartier d'affaires, cet ensemble urbain monofonctionnel est aujourd'hui en pleine mutation afin de lui offrir une image plus dynamique, multiples et urbaines. Imaginé par le bureau Jasper Seyert Architects dans les années 90, le bâtiment vient de subir une rénovation lourde par le bureau d'architecture B2AI pour le compte de Corrèze Development, qui a ensuite revendu le projet à la banque Crélan.

0: Il s'inscrit dans la ville, mais avec des techniques modernes, et c'est ça qu'on voulait vraiment avoir, un bâtiment qui pose les fondations de notre avenir durable.
1: Il voulait faire un projet durable, mais au début, la question n'était pas si durable. C'était plutôt à l'ouverture d'esprit qu'on a pu intégrer énormément d'aspects sur tous les domaines de développement durable.
2: On a directement créé un beau team, très serré, avec différents partenaires, avec à la fois un architecte, la stabilité, faire venir des experts en termes de durabilité, des spécialistes en termes de choix de matériaux et ainsi de suite. Et on travaillait vraiment en workshop.
1: On a vraiment regardé toutes les options possibles avec eux pendant la préparation pour le permis. On faisait les études Life Cycle Assessment, dans lesquelles on calculait l'empreinte carbone de tous les choix qu'on faisait.
3: Assez rapidement, les architectes ont analysé les potentiels du bâtiment. Ils ont gardé l'entièreté de la structure, retiré les cloisons inutiles et procédé à de nouvelles ouvertures en façade pour amener de la lumière à l'intérieur du bâtiment.
1: Donc à la limite, on a vu le potentiel du bâtiment et on l'a renforcé là où on pouvait pour l'adapter aux besoins d'aujourd'hui.
2: Un des facteurs de durabilité, effectivement, c'était la récupération de matériaux. Par exemple, ce qu'on a pu mettre en exergue, c'est le démontage de l'ensemble des façades.
1: On a fait des sols en terrazzo avec. On a aussi coulé les lavabos dans les sanitaires.
2: Récupération de l'ensemble des menuiseries intérieures.
1: On a même utilisé des matériaux biosourcés.
2: On a 10 000 m² d'enduits qui normalement sont des enduits traditionnels au gypse. Et ici, on a pris le parti de partir sur 100% d'enduits à la chaux. Enduits à la chaux qui sont connus par tout le monde, mais plus dans des applications type unifamiliales ou alors parfois par un geste architectural au sein du lobby. Et ici, on a osé pousser ça vraiment à l'échelle d'un gros immeuble. Ça apporte vraiment une sensation tout autre. Il y a un parachèvement qui est beaucoup plus chaud, beaucoup plus dynamique et qui était bien reçu par le futur occupant.
0: Le bâtiment coche tous nos critères en matière de durabilité.
1: Avec toutes les installations qu'on a faites et avec les géothermies, on arrive à 1,7 kg CO2 équivalent par mètre carré par an. Grâce à ce processus, c'est durable, mais financièrement, c'est aussi un très bon projet. L'enveloppe du bâtiment a vraiment changé. Le bâtiment est plus reconnaissable.
2: On voulait à la fois, premièrement, apporter une image différente par rapport à cette image qui est quand même très cliché de Bruxelles-Nord, à savoir ces façades extrêmement vitrées.
1: On a donc une façade en briques. On a vraiment travaillé sur la modulation de la façade qui anime l'image depuis la rue et qui est un deuxième point fort. Ça devient des pares solaires pour avoir le maximum de lumière et réduire au minimum l'ensoleillement.
2: Une particularité du projet, c'est que l'ensemble de la parcelle est bâtie, donc on a à notre disposition d'importantes toitures terrasses.
1: On les utilise pour la récupération de l'eau, donc ce n'est pas des toitures terrasses vertes, c'est des toitures terrasses bleues. Une terrasse, c'est un équilibre entre donner un lieu à l'extérieur, donc le bien-être, installer des panneaux photovoltaïques, donc l'énergie, récupération ou stockage d'eau pluviale, donc au niveau de l'eau, et la biodiversité, donc les plantes.
2: On a mis en œuvre une solution qui est une première ici en Belgique, c'est un produit qui a été développé aux Pays-Bas.
1: On voulait vraiment être aussi climate resilient, ce bâtiment est résilient pour le climat de 2050, donc notamment les fortes pluies.
2: Ce sont des toitures stockantes intelligentes.
1: Il y a un système intelligent qui peut alors faire un overflow vers les bassins dans le sous-sol si on sait qu'il y a des fortes pluies qui vont arriver.
2: Avec ce système-là et un surdimensionnement des citernes d'eau de pluie, on a zéro rejet d'eau dans les égouts. C'est une solution qui a été vraiment très bien reçue par Bruxelles Environnement et qu'on compte certainement reconduire sur d'autres projets à l'avenir.
3: Ce sera tout pour cette émission. On se retrouve la semaine prochaine pour, je vous l'ai annoncé en début d'émission, un workshop de la CIB, de la semaine d'innovation pédagogique, cette semaine dans laquelle des étudiants sont amenés à faire un workshop lié bien évidemment à la durabilité, un workshop organisé par la faculté d'architecture Lacambre Horta de l'ULB. On retrouve ça donc dimanche prochain avec Yann Guéguin et tout son collectif Alter. D'ici là, eh bien, on se dit au revoir. Je vous remercie pour votre fidélité. 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Je vous souhaite donc une très bonne semaine. Merci pour votre fidélité et à bientôt. Au revoir.

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